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2: Qu'est-ce que tu dis, Nicole? Ouvre la porte de la salle demain, j'entends pas très bien. T'as changé de coiffure.
3: Pourquoi tu as changé de coiffure?
2: Tu veux que je te dise ce que j'en pense? Bon, d'accord, je me retourne pour la surprise. Rentre dans la salle de séjour. Tu es là? Chérie, avant que j'ouvre les yeux, j'aime mieux dire je suis mauvais juge. Parce que quoi que tu fasses, moi je te trouve toujours belle. Bon, mais puisque tu es là, je vais dire ce que je pense, d'accord? Bon, alors attention, c'est la surprise! Je les ouvre! Je les ouvre! Putain! C'est ta nouvelle coiffure? Attends, Nicole, tu veux dire que là, t'es coiffée? Mais dis-moi, Nicole, mais qu'est-ce que c'est comme coiffure? C'est une coiffure de coiffeur ou une coiffure que t'as inventée? Tu l'as piquée dans un journal? Mais ils t'en veulent ou quoi? Mais pourquoi t'as changé de coiffure? T'étais si bien depuis des années, avec les cheveux tirés en arrière, la barrette, une queue de cheval. Pour éviter la routine. Attends, tu rigoles ou quoi? La routine dans notre couple? Ah, pour moi, il n'y a pas de routine. Pour moi, c'est clair. Tu es ma femme et je t'aime. C'est clair et net. Tu es ma femme, nous avons 3 enfants et je t'aime. Et pour éviter la routine, t'avais vraiment pas besoin de rentrer dans une névrose coiffure. Si, si, une névrose, parce que maintenant, tu les trouves trop courts et t'arrêtes pas de bouger la tête. Bon, d'accord, j'insiste pas, parce que je vois que t'es à cran, là. Hein? Si t'es à cran. Et un signe qui ne tombe pas. Quand tu es à cran, tu as un tic, tu grattes la main. On a chacun son truc, hein. Moi, je suis à cran, je me mâche la langue. Ah bon, écoute, hein, on se calme, hein. Seulement un conseil. La prochaine fois que tu changes de coiffure, hein, avertis-moi que je prenne un thémista. Hein.
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0: date de la femme.
1: Ah, elle?
0: Non, trop centenaire. Là, c'est plus de la drague, c'est de l'archéologie, là.
1: Eh,
0: ah non, non plus. Même quand elle est de face, on dirait qu'elle est de profil. C'est bizarre, ça.
2: J'aurais pas dû venir, en boîte, on rencontre jamais personne.
0: Tiens, elle est pas mal, hein. Même si, à mon avis, elle a pas une fiche sur Facebook, mais plutôt une fiche avec les antiquités sur eBay.
2: C'est the beau gosse de la soirée.
0: C'est the expérience de l'année. Hey, on se move, get up on the floor?
2: Hein?
0: On danse?
2: Ah, oh, si vous voulez, ouais. C'est the miracle.
0: C'est the arnaque. De loin, elle avait l'âge de ma mère. De près, on dirait ma prof de maths.
2: Et maintenant, je prends la pose moins 20. Pincer les joues, pulper les lèvres et hop, 20 ans de moins.
0: Et pourquoi elle tient cette gueule chelou? On dirait une seule meunière.
2: Oh, je sens que je te fais vibrer.
0: Non, c'est pas ça. En fait, j'ai juste reçu un texto. C'est ça.
2: Oh non, mais c'est pas grave. Oh là là, on dirait un sextoy avec des cheveux. Et sans indiscrétion, vous, tu avais quel âge?
0: J'ai 35 ans. De moins que toi.
2: 35 ans, c'est ça, Pinocchio. Et moi, je suis la fée Clochette. Ah, tu sais, c'est presque comme moi. Je viens d'avoir 30 ans.
0: C'est vrai. Tu les fais vraiment pas, hein?
2: Ouais, je sais.
0: Elle fait beaucoup plus. Et puis, c'est pas une première main, hein. Elle a un coffre très large. C'est pas une cougar, c'est un hangar.
2: Qu'est-ce qu'il est mignon, il faut que je me lance. Allez, courage, Carole, attaque. Je vais commencer par l'oreille.
0: Aïe. Ah, elle m'attaque l'oreille maintenant. Elle kiffe le cérumen ou quoi?
2: Ah, je sens qu'il a adoré ça.
0: Et sinon, c'est quoi ton prénom?
2: Barbara.
0: C'est sympa.
2: Et toi?
0: Moi aussi, Barbara. Moi aussi. C'est mieux comme ça, hein?
2: Wouh!
0: Elle fait une crise d'épilepsie ou quoi, là? Que quelqu'un m'aide, elle va faire une descente d'organes.
2: Quoi?
0: Non, je dis... Wouh! Ça, c'est de la danse de femme, hein?
2: Wouh!
0: C'est original, en tout cas, cette manière de danser. On dirait un peu... Marthe Mercadier dans Danse avec les Stars. Ouh là là, le rire des années 80. Bon, en fait, je vais devoir y aller, Laetitia. Hein,
2: Barbara.
0: Oui, je vais devoir y aller, Carlotta. Parce
2: attends,
0: que
2: attends, je vais prendre une petite photo souvenir. Attends, je l'envoie.
0: Mais pourquoi? Qu'est-ce que tu fais?
2: Ben, je l'ai mise sur mon profil Facebook, notre photo. Moi et mon nouveau mec.
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1: Comment commencer une bonne émission avec du bon son, bien évidemment, avec Carl Carlton et She's a Bad Mama Jama, version backspinienne, bien évidemment, allez. Bienvenue les amis, bienvenue dans les années 80, 90, chaque semaine, on vous replonge dans le meilleur de vos souvenirs, et puis bien cette semaine, ce sont les invités que l'on va avoir, cette semaine, notamment tout à l'heure, ça sera Steph Consant qui sera avec nous, avec une exclusivité nationale, et voire même mondiale, parce que le titre, il vient juste de le finir, il va vous le faire découvrir, et puis on parlera pas mal musique et remix avec Stéphane, et puis également dans cette émission, il sera là avec nous, avec mention en direct de la Belgique, mais il est là avec moi, en face de moi, Monsieur Titipédia, bonjour.
2: Hi guys, how are you?
1: Qu'est-ce qui t'arrive?
2: Je suis américaine aujourd'hui.
1: Ah bon?
2: Ah oui, il y a la Coupe du Monde aux États-Unis.
1: Ah oui, c'est vrai, effectivement. Ouais.
3: Alors, faut être à la mode, au goût du jour là.
1: D'accord.
3: Attention. Okay.
1: Hein? Bon, bah pourquoi pas?
2: Aux States.
1: Mais pourquoi pas? Non, mais t'as raison.
3: Oui.
1: Donc tout va bien, Thierry?
3: Ouais, tout va bien.
1: Tu nous as préparé quelques petits trucs malgré nos invités cette semaine.
3: Alors malgré les invités, j'avais préparé.
1: Grâce aux invités aussi.
3: Grâce aux invités.
1: On est content de les avoir, bien évidemment.
3: Bien sûr. J'ai préparé un top 10 que nous allons certainement étaler sur deux émissions.
1: Sur trois semaines.
3: Sur deux semaines.
1: Il reste deux émissions.
3: Et comme nous sommes en pleine période de Coupe du Monde, j'ai décidé de faire un top 10 des chanteurs ou des chanteuses qui ont commencé dans le sport et qui ont évolué vers la chanson.
1: Ok, voilà. C'est bien, c'est pas mal. Ça.
3: Voilà, un petit top 10 comme ça pour finir l'année en beauté.
1: Voilà, et puis on vous laissera découvrir tout à l'heure. On vous fera découvrir nos deux autres invités de la semaine prochaine. Ben oui, c'est déjà calé également. Mais pour le moment, on va continuer en zik avec des tubes. Des tubes.
3: Pour danser
1: et puis aussi des tubes un petit peu remaniés parce que c'est deux titres un petit peu rap.
3: Ouais.
1: Et du coup c'est basé sur un son bien connu. Quand on dit vacances en anglais on dit

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1: Ah ben voilà, de quoi se balancer dans directement les vacances qui arrivent pour la majorité d'entre vous, les amis. Et puis voilà, cette version en mix, j'apprécie énormément.
2: Ouais, excellent, voilà. Et ça bouge bien en plus.
1: Thierry, cette semaine, qu'est-ce que tu nous as convoqué?
2: Donc,
1: alors
2: vu qu'on était en pleine période de Coupe du Monde, j'ai décidé de faire un top 10 sur les anciens les chanteurs qui ont commencé dans le sport et puis qui ont évolué vers la chanson.
1: D'accord, voilà. Ok.
2: Donc, à la 10e place, donc, on va commencer par Florence Artaud et Pierre Bachelet.
1: D'accord.
2: Voilà.
1: Bon, donc, je savais même pas que Florence Artaud, on peut le rappeler à nos amis, c'était à la base.
2: C'était une navigatrice.
1: Voilà.
2: La première femme navigatrice la plus connue en France et même dans le monde.
1: Qui a fait de nombreuses épreuves nautiques.
2: Qui a gagné la plus connue, c'est la Route du Rhum. Voilà. Donc, Pierre Bachelet a proposé à Florence Artaud de participer à son nouvel album en 89. La navigatrice de 32 ans n'a pas encore gagné la Route du Rhum, mais elle est déjà une personnalité importante dans le monde de la voile. Suffisamment, en tout cas, pour que le chanteur des Corons et Jean-Pierre Lang lui écrivent 3 chansons inspirées de sa propre vie, de son parcours, de son univers. Voilà. Florence Artaud et Pierre Bachelet tourneront un clip et participeront à quelques émissions de télé, en particulier chez Drucker. En 2000, elle va dire quand même à Thierry Ardisson, elle va se confier en disant que ça a été l'épreuve la plus dure de sa vie.
1: Pourtant, c'est pas tout le monde qui est à l'aise derrière un micro à chanter. Hein.
2: Exactement.
1: On peut parler dans un micro, évidemment,
2: oui.
1: Comme on peut le faire actuellement, mais chanter, on sait que
2: devant le public,
1: pour l'un de nous deux, c'est compliqué.
2: C'est exactement. C'est ça. Je vois pas de quoi tu parles.
1: Non, pas du tout.
2: Voilà, top 10.
1: Donc, le numéro 10, Pierre Bachelet, Florence Artaud, en duo. On écoute ça, allez.

0: Voilà. Flo, une chanson hommage à Florence Artaud, qui est à l'époque, qui était une énorme dame du monde du sport. Voilà, on va passer au top 9. Top 9, c'est un basketteur hyper connu. Alors non, c'est pas Michael Jordan, mais Shaquille O'Neal, le Shaq, surnommé le Shaq, bien sûr. Ouais. Il est né dans le New Jersey, à Newark. C'était un joueur de basket américain professionnel. Il va être joueur de 92 à 2011, mais aussi un chanteur de rap en parallèle. Et il va se faire surnommer Shaq Fu, comme pas Kung Fu, Shaq Fu, qui va sortir son premier album appelé Shaq Fu en 93. Le Shaq va mener sa carrière de rappeur en même temps, en parallèle de sa carrière de basketteur pro. Il va sortir quand même 8 albums de rap.
1: Ah ouais, quand même.
0: De 93 à 2025. Et son dernier date de l'année dernière. Il participe aussi, il a plusieurs cordes à son arc, il participe aussi à une vingtaine de films ou de téléfilms où la plupart du temps il y joue son propre rôle. C'est plus facile.
1: D'accord.
0: Le Shaq.
1: Shaquille O'Neal, écoute.
0: Shaquille O'Neal.

0: je pense que celui-ci n'a pas traversé l'Atlantique plus
1: non,
0: que
1: non,
0: ça.
1: Non, ça. Ça a cartonné.
0: Ou peut-être alors, en pédalo, mais il n'est pas venu jusqu'à la France.
1: Ça a cartonné aux États-Unis, mais dans le monde du rap. Mais effectivement, nous en France, ça n'a pas trop marché.
0: Je crois que c'est la première fois de ma vie que je l'écoute.
1: Moi, je l'avais entendu déjà.
0: Ah, d'accord.
1: Et j'avais dit, oula.
0: Ou toi, tu fais des soirées un peu bizarres. Hein. Shaquille O'Neal, je ne savais pas que t'écoutais ça. Hein.
1: Eh ben ouais, écoute.
0: D'accord.
1: Des fois, il faut s'ouvrir. Hein,
0: oui.
1: Alors là, on va changer.
0: Là, c'est plus que d'être ouvert.
1: Voilà, là, on va changer totalement de monde musical, puisque je vais vous parler de la chanson enregistrée par Chris Waddle et Basil Boli en 1991. Quelque part entre le rap, la dance et la variété à la française, We Got a Feeling est un ovni musical typique des années 90.
0: Un ovni,
1: ouais.
0: Ouais, mais alors il est passé vite, l'ovni. Hein.
1: Avec Waddle et Boli qui balancent des paroles vides de sens sur fond de sonorité africaine. Le single débarque dans les bacs en 91, une semaine avant la finale de la Coupe d'Europe des clubs champions, que Marseille va perdre contre l'Étoile Rouge de Belgrade. Malheureusement, un coup de marketing que Bernard Tapie avait mal encaissé. Il avait dit non, vous faites pas ça. Mais Basil Boli, il fait ce qu'il veut, donc il a dit on le sort quand même. Hélas, la concurrence avec la Zoubida, conjuguée à la défaite en finale de la Coupe des Champions, sonne la fin de l'aventure. Honnêtement, dit Basil Boli, si on avait gagné la Coupe d'Europe cette année-là, on vendait 1 million de disques avec cet album, avec ce titre. Voilà.
0: Ouais.
1: We got the feeling.
0: Basil, je veux pas non plus te contrarier dans les propos que t'as tenus il y a quelques années de ça, mais presque ce titre-là dans notre émission ferait partie des titres kitsch.
1: Oui.
0: Les improbables d'ailleurs.
1: C'était dans les improbables.
0: Des rubriques que Thierry présente.
1: Oui.
0: Parce que franchement,
1: Et
0: parce que c'est un peu les vacances et qu'on a envie d'un petit peu de se détendre, de rigoler de l'année qui vient de s'écouler, enfin la demi-année. Voilà.
1: Ouais, mais c'est une chanson football, donc on est dans le thème football.
0: Bon, je les préfère au foot les deux, mais bon, allez, pour la chanson et pour le fun, on va écouter ça dans Backspin.

0: Chaque semaine, on vous plonge dans le meilleur de vos souvenirs, notamment là, avec Gold et Ville de Lumière. Alors, souvenez-vous, la semaine dernière, on a écumé les années avec les tubes de l'été, Thierry.
1: Ouais.
0: On en était arrêté à l'année 1986 qu'on va...
1: On avait fait 85 et voilà. Donc on va faire 86.
0: On va faire 86. D'ailleurs, Ville de Lumière, Gold, faisait partie de ces titres.
1: Exactement.
0: De l'année 1986. Alors, 26 avril, la catastrophe de Tchernobyl, l'accident nucléaire, c'est un des événements majeurs.
1: Le pire événement depuis la Deuxième Guerre mondiale, c'est, on va dire, au point de vue écologique, c'est gravissime ce qui s'est passé, malheureusement.
0: Le jour même se déroule le mariage de Schwarzenegger.
1: Oui. Ah ouais,
0: ouais. Malheureusement, le 26 avril, il y a la catastrophe de Tchernobyl et aussi le mariage de Schwarzenegger. Le 19 juin, c'est aussi une date qui reste en mémoire pour tous les Français. 19 juin 1986, c'est le décès de Coluche.
1: Ah ouais.
0: D'un accident de moto. Une année tragique, donc marquée aussi également par l'explosion de la navette spatiale Challenger.
1: Challenger, ouais.
0: Voilà. Tout ça, c'était en année 1986.
1: Quelle année catastrophe.
0: Ouais, quelle année catastrophe. Bon, du côté des musiques, les numéros 1 dans les classements de 86, il y a 24 chansons qui atteignent le sommet durant l'année 1986. Notamment Propaganda, qui se distingue à nouveau pour 5 semaines. 4 semaines sont à mettre au compteur du groupe Image, avec les démons de minuit. Il en est de même également pour The Final Countdown de Europe et également Voyage Voyage de Desireless. Alors, dans le classement de l'été, ça c'était le classement des titres qu'on pouvait voir tout au long de l'année. Il y en avait plein d'autres. Hein. On avait Madonna avec Papa Don't Preach, par exemple. On avait aussi Bananarama avec Vénus, Cock Robin avec The Promise You Made, Julie Petri avec Eve, Lève-toi, également.
1: Anti High and Low.
0: Oui, et dans quelques uns, Thierry, encore que le web.
1: Lance-toi. Je me rappelle de Europe, The Final Countdown. Moi, c'est le titre qui m'avait marqué. Il y avait Niagara aussi.
0: Oui.
1: Niagara, Cheeky Boom, voilà. Et puis, Jeanne Masse, comme d'habitude.
0: Mais Niagara, c'était pas le seul titre qu'on avait
1: dans les
0: parades. Mais non, hein. On avait celui-là aussi, Titi.
1: Ah oui.
0: Et dans ce classement de 1986, nous avons...

0: Mais dans le classement de ces trois, les trois titres, au haut du classement de cette année 1986,
1: été
0: 1986, plus précisément le 6 juillet, eh bien, nous avons les trois premiers qu'on va écouter à la file, avec notamment, on avait Spagna avec Easy Lady, on avait Madonna avec Live to Tell, et également Les Démons de Minuit avec Image.
1: On va
0: écouter.
1: Spagnard.
0: 1986, été 1986. Vous étiez où, les amis? Allez, faites-nous en part sur les réseaux sociaux. Cristobal Backspin, c'est la page Facebook, Insta également, et aussi TikTok. Allez, Spagnard, Easy Lady, 1986.

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0: Oui.
1: N'importe quel DJ,
0: plus tard, ça, quand même,
1: hein. Les plus grands DJ pourront me dire, oui, Cristobal, effectivement, tu as raison, lorsqu'il y a le refrain, eh bien, les gens devant moi me disent, qui ça. Et en plus, la version qu'on est en train d'écouter, là, je pense que notre invité a dû la reconnaître, parce que c'est lui qui l'a faite.
0: Tu l'as faite?
1: Bonjour, monsieur Stéphane Constant, comment allez-vous?
2: Salut, les amis, salut à tous.
3: Salut, Steph, bonjour.
1: Salut, Steph, t'as reconnu, bien sûr, ta version? Ben oui.
2: Mais bien entendu, mais c'est une version que j'ai écrite, je crois, en 2022, ça, ou 2023.
1: Ouais.
2: Et je l'ai refait pour moi, là, mais je l'ai pas encore publié. Je l'ai refait pour moi encore en 2026. Parce que suite aux formations que j'ai fait là, j'ai fait une version qui était un peu mieux là. J'ai trouvé le
1: ouais.
2: Qui était un peu saturé là, tu vois, en écoutant la radio. Après, ça vient peut-être du téléphone aussi où j'écoutais là, mais.
1: Ah oui, après c'est vrai que le son.
2: La version 2022, mais je manquerai pas de te faire parvenir.
1: On y compte bien tout comme. Alors, les amis, Steph Constant, vous l'aurez retrouvé sur les réseaux sociaux, Facebook, Insta également. Steph, je me trompe pas. N'est-ce pas?
2: Oui, ouais, voilà. Facebook et ça. J'ai pas encore de TikTok, mais ça va venir. J'ai prévu de faire des vidéos dans le studio
1: ouais.
2: Pour montrer un petit peu comment je bosse et comment je retravaille tous les morceaux. Là, voilà.
1: Steph Constant, les amis, qui est un des nos DJ remixeurs préférés, on vous balance tout au long de l'année parce que vous allez le suivre sur les réseaux sociaux. Il vous met un petit peu en haleine par rapport au travail qu'il fait, au remix qu'il fait. Et puis, chaque mois, il fait un petit pack, le pack du mois. Notamment le tout dernier où il y avait de belles petites pépites, Stéphane. Je vais me permettre d'en lancer juste quelques-unes. Celle-ci, par exemple. Oh, c'est juste pour vous mettre en appétit pour l'été, les amis. Hein. C'est la cacahuète. Hein. Et puis, il y en avait un autre également assez péchu, je peux vous le dire, c'était celui-ci.

0: juste
1: j'aime bien ça là moi.
0: Juste histoire de vous mettre en bouche les amis. Ça fait partie du pack du mois de mai si j'ai bonne mémoire.
2: C'est possible, je me souviens plus, mais c'est possible. Sachant que j'en fais énormément, puisque j'en fais tous les jours, je suis tous les jours dans le studio.
0: Ouais.
2: Alors des fois, je peux en faire un dans la journée, quand je suis pas dérangé, que je suis peinard et que les idées viennent vite, et des fois ça met deux jours, des fois ça met trois. Ça dépend des morceaux, ça dépend de la complexité. Et c'est vrai.
0: Alors, je peux vous dire que Steph est adorable parce que en primeur, il y a quelques personnes, ils sont très peu à recevoir en fait la pré-écoute parce que j'ai la chance que Steph m'envoie ses titres et me dit, Christo, qu'est-ce que t'en penses? Je me trompe pas, Steph?
2: Non, complètement. C'est toujours intéressant d'avoir des oreilles différentes parce que des fois, quand on est la tête plongée dans le truc, il y a des fois des trucs qu'on n'entend plus ou qu'on met trop fort, qu'on met pas assez fort ou qu'on se rend moins compte. Et c'est toujours très très intéressant d'avoir l'avis d'oreilles averties et de gens qui sont du métier, qui connaissent le morceau original, c'est toujours super intéressant. Donc ouais, c'est vrai que il y a quelques-uns, j'en envoie un Mike aussi qui passe dans ton émission, McIntesse.
0: Oui, McIntesse, oui.
2: J'ai quelques oreilles comme ça qui des fois me donnent des conseils judiciaires en me disant, tu vois, ça c'est un peu fort, ça c'est peut-être pas assez fort. La structure du morceau, c'est moi qui la pense.
0: Oui, bien sûr.
2: Je la pense toujours pour les DJ, pour pouvoir les jouer en soirée. Comme le tout dernier que j'ai fait, que t'as écouté. Donc,
0: l'exclusivité que l'on passera tout à l'heure, de suite après ton intervention est venue dans l'émission, Stéphane Constant, Eric Chardin, l'été sera chaud, c'est le cas de le dire actuellement, avec le thermomètre qui s'affole dans tous les sens, sur toute la France. Eric Chardin, l'été sera chaud, c'est une exclu Backspin, les amis. Personne. Et il vient de le
1: très
0: finir.
1: Très bon titre de l'année 79.
0: Il est encore dans le four, normalement.
1: 78, je crois. C'est très belle époque du disco.
2: Il me semble que c'est 79.
1: 79,
2: ouais, ouais. Je l'ai fait parce qu'en fait, personne a fait. C'est Christoval qui me l'a dit. Il m'a dit, je crois que personne n'avait remixé ce titre.
0: Non.
2: C'est vrai que dans la version originale, il est très très compliqué à jouer par le DJ parce qu'il démarre tout doucement. Le son 79, on peut pas dire qu'à l'époque ils avaient fait des miracles en termes de son. Pourtant, en 79, on peut quand même faire des. Il y avait quand même des très bons sons. Tu prends les titres de Jackson of the Wall de l'album, ils sont encore.
1: Tout ce qui est disco, c'était. Donc,
0: mais je pense que c'était pas le même studio d'enregistrement. Il y avait peut-être une petite différence.
2: Ça devait être ça. Et donc je me suis dit, c'est con parce que le refrain, bon, tout le monde peut encore le chanter, ou surtout dans les soirées.
1: Oui, facile, hein.
2: Avec une clientèle un peu plus âgée, ça ferait plaisir, mais le rejouer en l'état, c'était trop compliqué. Puis au moins, il pourra bien rentrer avec d'autres morceaux que j'ai déjà fait, comme le Patrick Juvet ou Son Les Femmes, tu vois.
0: Ouais.
2: Je pense qu'en termes de tonalité, on ne va même pas être très très loin. Donc ça pourra être une petite série disco à l'ancienne avec du français disco et parce que j'ai vraiment essayé de garder tout le côté disco du titre.
0: Ouais.
2: Vous l'écouterez tout à l'heure et j'espère qu'il vous plaira.
1: Comment tu fais pour choisir tes chansons? T'as des gens qui te commandent, c'est en discutant avec des amis ou écoutes une chanson, tu te dis tiens, je vais la remixer celle-là.
2: Voilà, alors en fait c'est un peu de tout, voilà. Des fois il y a des gens qui me disent putain, et puis j'ai dit ah mais c'est une bonne idée, mais voilà, en priorité c'est les morceaux que j'aimerais bien jouer dans les soirées quand je fais une kitsch ou quand je fais une soirée.
1: Oui, parce qu'il faut dire que tu es aussi animateur en dehors
0: un DJ,
1: à la base tu es DJ au départ.
0: Il n'arrête pas.
2: Moi je suis complètement DJ depuis fort fort loin. et c'est surtout pour mes soirées. Je fais énormément de soirées de styles différents parce que je peux faire une soirée où je peux jouer que de la house ou que tech house avec des musiciens et tout, qui ça n'a rien à voir avec les morceaux vintage. Mais j'avoue que j'aime bien aussi des soirées à l'ancienne ou avec une clientèle qui est plus âgée, mais que rejouer les morceaux originaux dans leur jus d'origine, on a l'air certain que ça passe très bien. Parce que le mastering a été bien fait à l'époque, le morceau a été bien produit. Mm-hmm. Il y en a certains qui ont quand même archi mal vieilli, avec la réverb qui dégueule d'un peu de partout. Donc quand on commence à les jouer sur des systèmes de son un peu gros, ça peut vite mal sonner, quoi.
1: Oui. Et puis le rythme de maintenant, c'est plus le même qu'il y a 30 ans. Donc la plupart des titres, tu les rapides un peu, on va dire.
2: Il y en a certains que je booste un peu. Il y en a certains que je booste un peu au tempo, mais pas tous. Par exemple, le Chardin, je l'ai laissé à son tempo d'origine parce qu'il est déjà à 132 BPM. j'estime que c'est suffisant. Et mais par exemple le Juve, ouais, je l'avais boosté, il était passé de 119 à 124, je crois. Et voilà, mais ça permet surtout que, parce que même si on travaille avec une clientèle qui est un peu plus âgée, on a quand même des gens qui viennent écouter des anciens morceaux, mais ça leur fait plaisir aussi d'écouter des morceaux qui sont actuels, qui, on va dire, qui ont une dizaine d'années. Et donc du coup, des fois, quand on passe d'un morceau qui a été produit, mixé, masterisé il y a 10 ans, avec un morceau qui a 40 ans, l'écart est tellement énorme en termes de son et tout que, alors que là, ça permet de passer de l'un à l'autre sans que, en termes de qualité de son, en qualité de kick, de drum, ça reste fluide pour la soirée. Donc du coup, ça permet de passer des années 70-80 aux années 2000, aux années 2010, sans que il y a trop d'écart de son, voilà, c'est aussi pour ça que je le fais, voilà.
0: Et puis c'est vrai que tu disais, et Thierry le soulignait justement, les soirées en boîte, également bah, les soirées pour des municipalités. On a eu l'occasion de se rencontrer, c'était l'été dernier, du côté de la Ciotat, dans le sud de la France, dans les Bouches-du-Rhône, où Steph était avec toute son équipe. Il y avait le sax, il y avait Sandy au sax, il y avait le frangin au percu, il y avait du monde avec lui, il avait toute son équipe qui est absolument géniale et adorable en plus.
1: Tu joues d'un instrument toi aussi ou pas? Non, que les claviers?
2: Absolument pas. Ouais, voilà. Moi, je rentre en deuxième année de conservatoire parce que je m'y suis mis il y a pas longtemps. J'avais les marre de chercher tout à l'oreille. Et
0: on allait y venir, oui.
2: je perdais un temps infini. Donc là, je rentre en deuxième année de conservatoire. Pas pour apprendre à jouer les morceaux, ou voilà, je leur ai bien expliqué quand je suis arrivé que je voulais pas jouer la lettre à Elise avec une partition, que ça m'intéressait pas.
0: Ouais.
2: Que je voulais surtout être capable, en écoutant un morceau, de décrypter la grille d'accords et pour pouvoir l'amener des fois dans un autre univers, ou pour rejouer des trucs qui sont plus, voilà, avec des sons un peu plus actuels, voilà. Même si j'essaye quand même souvent de respecter l'œuvre originale, je fais aussi des vrais remixes où carrément je garde que la voix et on refait tout de A à Z si le morceau, voilà.
0: Alors c'est vrai que Steph, tu disais, tu parles du conservatoire, il y a eu une évolution depuis la dernière fois où tu es venu dans l'émission, c'est quand même, t'es passé à une étape supérieure par rapport à la production de remix avec justement le conservatoire pour arriver à avoir des clés peut-être qui te manquaient pour arriver à peaufiner les titres que tu proposes.
2: Oui, alors ça, le conservatoire, c'est surtout pour au niveau musical,
0: oui.
2: Pour profiler les titres et pour que le son soit meilleur et tout. J'ai fait une autre formation chez Fast Time Montpellier. Je peux leur faire un peu de promo parce qu'ils sont excellents.
0: On salue les rugbymen de Montpellier qui ont gagné dernièrement la demi-finale. Voilà, au passage.
2: Voilà. Et voilà, et donc une formation sur le logiciel sur lequel je travaille, bon, c'est Ableton, pour aller encore plus loin dans la production. J'ai appris énormément de choses, des choses qu'on ne pouvait pas, qu'on peut pas trouver tout seul. J'ai travaillé avec des ingénieurs du son aussi en studio, dans leur studio, dans le cadre de la formation, parce que ça a duré 6 mois.
0: Ah oui.
2: J'y allais une fois par semaine, 8 heures par jour, plus j'ai fait 2 formations en accéléré parce que c'est des trucs que je savais déjà, mais je voulais me remettre les bases à zéro. Enfin voilà, j'ai passé tout l'hiver à faire des formations et franchement je le sens au niveau de mes structures de morceaux, de la façon de masteriser, de produire. Ça m'a vraiment tout changé et je reprends même des trucs que j'ai fait c'est pour ça que comme tout à l'heure je voulais aider mon ennemi et je me dis il y en a plein que j'ai repris que la structure était déjà faite mais que j'ai un peu modifié. J'ai rechangé les kicks, j'avais fait des mauvais choix de kicks il y a quelques années en arrière avec tout ce que j'ai appris là maintenant. Donc je reprends des fois des anciens projets que en une après-midi là je remets bien au goût du truc. Alors je les ressors pas forcément parce que c'est des trucs que j'ai fait il y a 3-4 ans, mais en tout cas pour mes soirées ou pour me faire mes versions perso, voilà, parce que c'est l'idée, c'est aussi que quand je suis on me book dans un endroit ou on me demande dans un endroit pour que j'ai des versions que personne n'a et que pour apporter quand même l'originalité, quoi. Voilà.
0: Quel est le programme de Steph Consens cet été? Par exemple, oui, il y a les événements en discothèque, en établissement. On a pu voir ça en principe, toutes les dates de Steph. Mais bon, tu vas nous en dire quelques-unes, les prochaines dans lesquelles on va pouvoir te retrouver. Sud de la France, j'imagine.
2: Oui. Alors l'été, je fais pas de discothèque parce que l'hiver, je tourne dans plein de discothèques en France. Mais l'été, je reste dans le sud parce que généralement, je travaille dans le sud. Donc le Cap d'Agde évidemment, puisque ça reste un endroit où j'aime aller travailler. Alors
0: la troisième maison.
2: Voilà, je précise le Cap d'Agde chez les Libertins, hein, au camp naturiste. Alors non, ils sont pas tout nus tous les soirs, etc. Ah ouais. J'entends déjà tous les
0: Donc le remix tout nu et tout bronzé, c'est pour bientôt.
2: Et pourquoi pas.
1: Voilà une idée. Sans chemise, sans pantalon aussi.
0: Il y a des millions d'auditeurs qui sont témoins. Que Steph Courson, s'il sort celui-ci, les amis, c'est grâce à Backbeat.
1: Voilà. Ou sans chemise, sans pantalon, de Rue Cazaray aussi, pas mal.
2: Ça peut le faire aussi. Mais ouais. Là, je crois qu'il y a
0: un mashup.
2: Ouais, on peut faire. Non, ça c'est mes dates en DJ perso. J'en ai d'autres. Hein. Je serai à la Feria de Béziers dans une bodega très sympa. Ça c'est mes dates DJ. Puis j'ai les dates avec ma société comme tu m'as vu l'année dernière à la Ciota. Ouais.
0: SK Production
2: avec toute ma structure. Alors là, on sera dans des fêtes locales autour de Montpellier au mois de juillet. Au mois d'août, on a toujours les grandes fêtes de la Cône. C'est dans le Tarn. C'est un petit village, mais la fête, elle est juste énormissime. Uh-huh. On sera dans mon village natal, comme chaque année. Cette année, on fait pas la Ciota parce que la Ciota, ils prennent pas les mêmes animations une année sur l'autre.
0: D'accord. Donc dans deux ans, l'année prochaine, tu seras là.
2: Voilà, j'espère bien revenir l'été prochain parce que j'adore le secteur, j'adore l'ambiance qu'il y a parce que ça change complètement. C'est pas une fête de village, c'est pas une.
0: C'est estival.
2: Avec les touristes qui sont sur le pont, qui se mettent en dessous et qui sont festifs et avec une très bonne ambiance, très bon enfant. On voit bien que c'est safe, il y a pas, c'est tout est en sécurité. Uh-huh. Et c'est vraiment, c'est vraiment la Ciota, c'est un endroit où j'aime beaucoup aller. Donc j'espère que l'été prochain on pourra se voir et remanger un petit resto avec un petit coup de rosé piscine. On est bien là.
0: Avec modération, bien évidemment.
2: Avec modération et avec Christophe Ballon. Voilà.
0: Et puis je tiens à souligner quand même les amis Steph quand ils se déplacent sur des événements comme l'année dernière à la Ciota. Donc il vient pas simplement avec ses platines, son ordi. Il a toute une équipe. Il y avait ton frère qui était aux percussions. Donc en fait tu es accompagné avec tu joues tes morceaux et puis bien les morceaux sont on va dire agrémentés par de la percu avec ton frère. Il y avait le sax avec Sandy qui était là également et tout ça fait un truc mais alors magique avec une structure mais impressionnante. On a l'impression d'être dans une discothèque énorme à plein ciel ouvert. Mmh. Il y a du matos.
2: Il y a du matos,
0: un peu comme lumière et tout ça, c'est
1: un peu comme le rooftop. Ouais.
0: C'est pas la fête à nonon ni la bombe du coin de la rue, mais c'est vraiment du lourd.
1: À ciel ouvert.
0: C'est du professionnel.
2: On arrive avec un poids lourd 19 tonnes.
1: Ah ouais, quand même.
2: Parce que pour rentrer le matos, on peut pas faire autrement. Donc c'est le plus grand en fait, c'est le plus grand dance floor géant transportable du sud de la France. Hein. C'est pas, je me jette pas des fleurs, c'est la vérité. Il fait 12 mètres par 15 qu'on remet sur le public. Il y a à peu près 8 kilos de son. On a une trentaine de machines, des canons à confettis, évidemment, fumée, écran vidéo, pour qu'ils servent de décoration. On passe pas des clips ni rien, c'est vraiment pour ajouter au truc. Il y a donc mon petit frère Guillaume aux percussions et Clara au sax, hein, pas Sandy.
0: Sandy, pourquoi j'ai dit Sandy moi depuis tout à l'heure? Clara, pardon, Clara, des bisous à toi, tu nous écoutes.
2: Il existe une Sandy sax qui est
0: très. Ah oui, c'est vrai, c'est Clara.
2: Non, c'est Clara.
0: Je suis désolé.
2: Que vous pouvez également suivre sur ses réseaux à elle, qui est
0: bien sûr
2: une saxophoniste très talentueuse et qui amène la touche féminine sur scène, parce que c'est vrai que souvent il y a souvent des garçons sur scène et elle a un jeu de sax. Enfin, Christophe, tu l'as vu, hein.
0: Ah bah oui, et en plus de ça elle est très charmante.
2: Elle a tout pour elle.
0: Elle a tout ce qu'il faut. Elle joue bien du sax.
1: On entend le père.
0: Elle a de la présence sur scène et en plus elle est charmante. Voilà.
2: Et tout ça serait pas possible sans mon équipe parce qu'il y a 5 techniciens qui montent et démontent le matériel. Voilà, donc on arrive à 8. Et puis ça se passe très très souvent très très bien parce que tout le monde dit ouais c'est le DJ qui met l'ambiance, mais c'est pas vrai, c'est le public qui met l'ambiance. Il y a des soirées où quand on a un public qui est plus compliqué, ben l'ambiance elle monte moins haut que quand et pourtant le DJ c'est le même. Donc quand le public est venu s'amuser, c'est quand même vachement plus facile et on peut les amener encore plus loin, encore plus loin. Voilà, je ne joue pas que mes remix évidemment sur ces ou que mes réédites sur ce truc, hein. Je joue évidemment des morceaux
0: originaux.
2: Originaux,
0: bien sûr.
2: l'heure actuelle, parce que je joue vraiment de la musique qui va de 70 à aujourd'hui, pour essayer de toucher toutes les générations, les rassembler, faire la fête ensemble. Et ça, ça me plaît beaucoup de voir des fois la maman et l'ado de 16 ou de 17 ans, alors que lui, il va chanter sur son truc. Si pour mettre un ou deux morceaux de Jul, un peu retravaillé, je le fais, mais je reste quand même dans la dynamique de jouer pour tout le monde et en arrivant à amener les sons, hein. C'est pas non plus, on passe pas du coq à l'âne, tout est maîtrisé parce qu'on a répété des trucs en amont et compagnie, et c'est toujours un plaisir, en tout cas l'été, de faire ce genre de prestations qui sont pas possibles évidemment l'hiver, hein, mais, ouais, voilà. Et là, Ciotat, j'avoue que j'avais vraiment adoré, et en plus ça m'avait permis de te rencontrer, et alors,
0: ouais, c'est vrai.
2: Vous savez peut-être pas, mais Cristobal est une très très belle personne,
0: très
2: attentionné,
0: merci,
2: très attentionné.
1: Bon, mais tu sais pas tout. Tu sais pas tout.
2: C'est quelqu'un qui gagne à être connu, et je suis très heureux de t'avoir rencontré l'année dernière.
0: Je suis touché, merci.
1: Il me maltraite comme patron, non, je rigole. Une petite question pour finir. Je sais que tu es amateur de foot. Est-ce que tu arrives à suivre la Coupe du Monde, et est-ce que tu as un pronostic pour la victoire finale?
0: Ah.
2: Alors oui, je suis amateur de football. J'y ai joué très longtemps. J'ai joué pendant 35 ans au football. J'aime le football. J'aime pas tout ce qui gravite autour.
1: Moi non plus.
2: Dans mon monde idéal, je rêve d'une ambiance rugby dans les stades de football, mais bon, c'est malheureusement c'est pas le cas. Et oui, j'arrive un peu à suivre la Coupe du Monde. C'est vrai que certaines, d'habitude, je me fais tous les matchs parce que
1: les horaires sont un peu difficiles.
2: Ouais, là, les horaires sont compliqués. Puis j'avoue, je vais pas me rester à 3h du matin pour. Sauf peut-être si c'est un gros match, ou si pendant les huitièmes ou les quarts il y a des matchs qui sont beaux, peut-être que je ferai l'effort.
1: Ton pronostic final.
2: Alors la victoire finale, moi je vois bien l'équipe de France gagner sincèrement, parce que on a tous les éléments pour, parce que on a le meilleur joueur des coupes du monde, hein. Il peut faire des erreurs, il peut faire des opérations maladroites, mais Mbappé en Coupe du Monde, il est intouchable, quoi, c'est tout.
1: Exactement. La victoire de la France, voilà. Moi, je retiens ça.
0: Victoire de la France, ce sont les pronostics, les amis, de Steph Constant, qu'on a eu le plaisir de recevoir cette semaine. Steph, on se retrouve sur les réseaux sociaux, Instagram, Facebook, Steph Constant, S-T-E-F, c'est K, sur le K-O-N-S-T-A-N, sur les réseaux sociaux. Et puis, bien, vous pouvez également, chaque mois, vous procurer le pack que Steph vous concocte chaque mois d'avant. Il vous le poste le mois d'après, et c'est de pure merveille. Et d'ailleurs, il nous a fait l'honneur et la chance de pouvoir écouter le tout dernier. Je vous l'ai dit tout à l'heure, il était encore dans le four ce matin. Il nous l'a envoyé. J'ai dit franchement, ça serait super sympa d'avoir une exclusivité de ta part. Merci infiniment, Steph, pour le titre. Merci également pour tout ce que tu fais niveau musique, pour toutes les oreilles de France et les.
1: Et pour nos émissions
0: également partout dans le monde, tu régales les oreilles. Merci à toi pour ta créativité. Un grand big up pour toi. Et puis je te souhaite plein de belles choses pour cet été. Des gros bisous à toute l'équipe de SK Productions. Et puis Stéphane, il est là. Écoutez-moi ça, les amis. Moi, je l'ai mis en boucle pour se dire au revoir, hein, Steph.
2: Allez, ben, écoutez, merci à tous.
1: Un bon été.
2: Merci, Risto. Et passez un bel été.
0: Merci, toi aussi, Steph.
2: Voilà, et toujours avec modération.
0: Voilà. On y pense. Des gros bisous. Merci à toi, Steph.
2: Merci.
0: Éric Chardin. Ça va peut-être être le tube de l'été, les amis. L'été sera chaud. Version Steph Constant. Tendez bien l'oreille, parce que là, c'est de la bombe atomique. Allez.
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1: Ça, c'est le genre de chanson que l'on chante la frite au bec pendant l'été. Bruxelles-Toulouse, interprété par Jean-Pierre Madère, mais également notre invité cette semaine pour cette avant-dernière émission de cette saison. Il est en direct en plus de Bruxelles. Mais oui, non. Tout à fait. Monsieur Alec Mention, oui. Léopold Lorévoux. Bonjour, Alec.
2: Bonjour les amis, alors est-ce que vous avez chaud là-bas? Oui.
3: Hyper chaud.
1: Nous sommes en maillot de bain dans le studio.
2: Eh bien, figurez-vous que la Belgique est devenue tropicale aujourd'hui.
1: Ouais.
2: Parce qu'il fait 30 degrés, ce qui est très rare chez nous.
1: Ah ouais, quand même. Ah ouais.
3: C'est le Brésil,
1: ah
3: quoi. Oui. C'est le Brésil.
2: C'est le Brésil, ouais.
1: Merci. Exactement. Alec de venir. Salut, Alec. Chez nous. Dans Balfine, c'est toujours un bonheur de te recevoir et de prendre un petit peu de tes nouvelles. On va parler actu musicale, on va parler également tournée musicale, parce que Alec est le saltimbanque de la chanson française. On le retrouve un petit peu partout, et puis bien notamment en France, on le verra tout à l'heure. Ça va bien, Alec, à part cette chaleur? Est-ce que, par exemple, avant de commencer quoi que ce soit, tu as des contacts avec l'équipe belge de football?
2: Alors, j'en avais avec les anciens, mais là, ces nouveaux joueurs-là, je ne les connais pas, sauf je connais Salemakers. Tu vois qui c'est, Salemakers?
3: Oui.
2: Lui, je le connais un peu, et Lukaku, évidemment.
3: Lukaku, oui.
1: Ouais. Mais est-ce que tu pourrais leur passer un message? Donc le but du jeu en football,
3: c'est de mettre le ballon
1: dans les tirs, le carré blanc, oui. Dans le truc blanc, il y a un monsieur qui garde une espèce de cage, il appelle ça une cage. Voilà, il faut mettre le ballon dedans. Voilà, si tu pouvais leur passer le tuyau, je pense que ça peut les aider.
2: Ils n'ont pas du tout compris ça.
1: On est méchants.
2: Garder le ballon le plus longtemps possible. Ah ben non, ils profitaient juste que je suis en Belgique pour faire une blague à la Coluche. On est blindés.
3: Ouais, ouais.
1: C'est vrai que je le disais, tu écoutais de la Belgique, il fait aussi chaud dans le sud de la France. Hein. Je pense que tu dois avoir des nouvelles également du sud de la France, où la température, on n'est pas loin peut-être des 40 degrés actuellement.
3: Loin, ouais.
1: On va absolument. On va parler musique, Alec, avec notamment cette chanson que on peut faire écouter un extrait là tout de suite à nos amis. J'aime.

0: bossa nova.
1: Oui.
2: C'est complètement une bossa nova. La chanson J'aime la vie n'est pas du tout une bossa nova. Tu sais, c'est la chanson qui avait fait gagner à l'époque
1: Sandra Kim,
2: qui avait 14 ans.
1: Monsieur Alec Mention. Elle n'avait pas 14 ans le jour de l'Eurovision.
2: Ah bon?
1: Eh oui. Ah, je vais en apprendre une. Alec, bon, à chaque fois qu'il vient, de toute façon, on essaye d'en coller une. On va peut-être y arriver, celle-là. Eh bien, J'aime la vie, donc, c'était une chanson, effectivement, tu viens de le souligner, Alec, de la chanteuse belge Sandra Kim, créée par Rosario Marino et Angelo Crischi et Jean-Paul Furnemont. La chanson a remporté le concours Eurovision en 1986. Elle constitue l'unique victoire à ce jour de la Belgique à ce concours. Mais il faut savoir.
2: C'est la seule fois où on a entendu Belgium One Point. Tu sais, au moment de donner les votes, Belgium One Point, c'était habituel chez nous. Et là, c'était le maximum. Et cette chanson aura marqué toute sa vie. Et elle est entrée dans l'histoire de la Belgique, un peu comme, comme un événement sportif.
1: Ouais.
2: Parce que c'était exceptionnel qu'une si jeune chanteuse inconnue à l'époque fasse un score pareil. Mais c'était son énergie, c'était sa qualité vocale, parce que c'est une chanteuse exceptionnelle. Figurez-vous qu'on va chanter avec elle sur le plateau Ambiance 80 à Bastogne, en Belgique. Ce prochain, elle sera là et on se réjouit toujours quand elle est là parce qu'elle chante, elle chante Tina Turner, elle chante Whitney Houston, elle est incroyable.
1: Elle a une voix incroyable. Et donc, avant le concours et durant les répétitions, la délégation belge et l'agent de Sandra Kim déclarèrent que la jeune fille était âgée de 15 ans. Elle avait en réalité 13 ans.
2: Oui, à l'époque c'était la majorité. Mais cet album qu'on a fait, qui est un album dédicace à cette
1: chanson, 40 ans.
2: C'est les 40 ans de l'Eurovision.
1: Ouais.
2: Il y a des petits bijoux dans cet album de plein de collègues à moi, et dont une que je vous encourage à écouter, c'est celle de Pierre Tenis. Pierre Tenis, qui est un artiste exceptionnel avec qui je travaille énormément en Belgique, et qui a fait une version un peu, jazzy, blues jazzy, qui est fantastique. Il y a aussi des versions acoustiques, il y a des versions électro. Enfin, c'est un album incroyable parce qu'il est fait de plein de versions de cette chanson J'aime la vie.
1: Et puis il faut quand même aussi, pour terminer, clôturer cette petite anecdote, la vérité elle fut révélée après la victoire à la télévision publique suisse, qui avait été classée deuxième et demanda aux organisateurs de ce concours d'Eurovision de disqualifier Sandra Kim. Cette plainte n'aboutit jamais, le règlement du concours ne prévoyant rien, alors aucune limite d'âge pour les participants. Ce n'est qu'en 1990 qu'une limite fut instaurée, fixée à 16 ans au jour de la participation du concours. Donc elle aurait pu être déplacée. C'est nos amis suisses, hein. Voilà.
2: Maître Cristobal, que vous étiez renseigné à ce point-là.
1: on essaye de trouver quelque. Ça fait plusieurs fois qu'on a Alec avec grand plaisir dans cette émission. On essaye de temps en temps de trouver des
0: pour
1: des
0: le petits... surprendre.
1: Bah oui, pour oui. le surprendre un petit peu.
2: Pour m'apprendre encore des choses.
0: L'année prochaine, c'est toi qui fais l'Eurovision pour la Belgique.
2: C'est une bonne nouvelle. Mais en fait, j'ai dirigé quelques fois l'orchestre de l'Eurovision.
0: D'accord.
2: Avec différents artistes. C'était une belle expérience à l'époque quand on jouait en live. Maintenant, évidemment, c'est moins drôle parce que c'est sur bande d'orchestre. Enfin, c'est surtout la réalisation télévisée qui est fantastique parce que c'est toujours incroyable. Les lumières sont dingues. Le plateau est fabuleux. Encore cette année, c'était incroyable. Mais moi, je préférais quand il y avait un orchestre qui jouait en live, évidemment.
1: C'est un petit peu comme quand tu fais des tournées, c'est bien d'avoir l'orchestre plutôt que de la bande de son derrière, c'est beaucoup plus vivant.
2: La présence des musiciens, et ça, parfois le public a peut-être tendance à oublier ça, mais la musique c'est d'abord des musiciens et des chanteurs avant d'être un spectacle. Donc c'est vrai que moi quand je joue, c'est toujours avec des musiciens. Sinon, tu vois pas où est le plaisir pour nous.
1: Et puis surtout, ça permet aussi d'interpréter ta chanson et tes chansons d'une autre façon que la façon originale. Il y a des petites subtilités qu'on peut rajouter justement parce qu'on a un orchestre derrière soi, qu'on peut donner un autre ton ou quelques trucs supplémentaires par rapport à la version originale.
2: Oui, voilà. Et puis bon, moi c'est vrai que moi je suis très influencé par les chansons que j'aimais quand j'étais ado ou enfant, etc. Donc la fin des années 70. J'adore la musique live Et c'est vrai qu'il y a un plaisir aussi, quand on est sur scène, à partager cette musique avec les musiciens. C'est très important. Quand on est seul sur scène sans musicien, on est perdu. Enfin, moi, je suis perdu. C'est pas du tout quelque chose que j'aime.
1: Et pour en finir avec ce titre, J'aime la vie, qui fait partie d'un album, et donc tu l'as cité, un album d'anniversaire des 40 ans de ce titre, un album qui a été réalisé au studio Sphère France par des musiciens et artistes belges, en hommage donc aux 40 ans de la victoire de Sandra Kim à l'Eurovision. Un album hors compétition. Il y a 11 titres sur cet album, dont ta version à toi de J'aime la vie.
2: Alors ma version, moi je trouvais qu'il y avait quelque chose de très brésilien dans cette chanson.
1: Ouais.
2: C'est justement le titre J'aime la vie, parce qu'au Brésil on est comme ça, on aime la vie, on la célèbre tous les jours en musique. Et ça me semblait être une évidence de la faire en version un peu brésilienne, en pensant évidemment à ma femme aussi. Hein.
1: Ben oui, mais on salue Madame Mention, bien évidemment. magnifique et adorable Madame Mention, que l'on peut également retrouver, même peut-être plus souvent que Alec Mention, sur les réseaux sociaux. Et je suis de temps en temps un petit peu son actualité avec des petits likes pour lui dire un petit coucou. Côté musique, on va parler tournée, bien évidemment, Alec, avec ce qui va commencer à partir de l'année prochaine.
0: Il y a trois tournées, je crois.
1: Oui, quelque chose.

0: Berkeley avec la radio RFM, et qui au départ, comme dans le film Star 80 d'ailleurs, c'était pas gagné puisqu'on savait pas du tout si le public allait embarquer.
1: Tout à fait.
0: Et ça a quand même, ça a commencé modestement, mais ça a fini deux fois au Stade de France pour dire le parcours était incroyable.
1: Ben, en fait, il y a Olivier qui est venu dans l'émission et qui nous a conté son histoire, parce qu'on a conté cette histoire qui est absolument incroyable. Les demandes auprès des banquiers, ou des demandes auprès des salles pour arriver à faire des salles alors qu'il n'avait pas les fonds pour pouvoir faire les concerts. Et voilà,
2: en fait, c'était chaud.
1: Et en fait, tout ce qu'on retrouve, et que, comme tu viens de le souligner, Alec, dans Star 80, c'est la vie d'Olivier qui a mis en place justement ce RFM Party 80 au tout départ de ces tournées 80. C'est lui qui est à l'origine de ces tournées. Et donc, vous allez commencer avec tous les copains à partir de janvier à resillonner toutes les routes de France pour cet anniversaire.
0: Voilà, avec ce petit plus que on est la tournée générique du tout début. Et ça, c'est vraiment une super initiative de RFM, parce que c'est dans l'ADN de leur marque, de la radio. C'est eux qui ont lancé ça. Et 20 ans après, ça se fête, parce que quand on a vu le succès après toutes les tournées 80, il est parti de là, en fait. Donc,
2: ça n'arrête pas, en fait. Hein. Ça continue à tourner.
0: C'est une célébration incroyable qu'on va vivre avec le public entre début janvier et fin février, et on espère encore après, bien sûr.
1: Bah, ça va se poursuivre, bien évidemment, en France. Donc, c'est à noter sur vos agendas, les amis, bien sûr. Il y a d'autres événements. Avant de parler d'autres événements, est-ce que musicalement, Alec, il y a quelque chose dans les tuyaux? Est-ce que monsieur Alec Mention de Léopold Nord et vous êtes en train de préparer quelques titres?
0: Alors je vais faire une grande première sur dans la ville de Saint-Raphaël le 21 juillet.
1: Oui, pour la fête des Belges.
0: La fête des Belges aura lieu en toute la Belgique, mais aussi dans certaines villes françaises, parce que voilà, vous êtes quand même nos cousins très rapprochés. Et il se fait que le maire de
1: Saint-Raphaël.
0: Le maire de Saint-Raphaël est belge. Et ils m'ont demandé de venir faire la première de mon spectacle en solo qui s'appelle Léopold Nord et vous chantez.
1: Oui.
0: Et donc ça aura lieu le 21 juillet avec des super musiciens sur la grande scène de Saint-Raphaël face à la mer. Ça va être une fête des Belges assez inoubliable pour moi, en tout cas.
1: Bah oui, c'est quand même agréable d'avoir une scène enfin avec la mer en face. Quoi de mieux que ce décor magnifique que la nature nous propose. Et c'est vrai que pour un artiste, avoir la mer en face, c'est quand même pas mal. Bon, il faut regarder le public aussi, hein.
0: Oui, et là on va chanter des chansons que tout le monde connaît, parce que les gens reprennent les refrains. Mais je vais aussi faire des chansons de mon nouvel album et certaines chansons que j'ai enregistrées au Brésil. Voilà, pour moi, c'est une première de faire ce spectacle en solo. Et c'est quoi de mieux que de le faire au bord de la mer à Saint-Raphaël avec tous les Belges et les Français qui fêtent notre fête nationale.
1: Il y en a beaucoup qui viennent dans le sud de la France pour passer des vacances, et j'imagine.
2: Ah bah oui, en plus, ça va être bondé, hein.
1: Les Belges, peut-être qu'ils ne marquent pas beaucoup de buts au foot, mais en tout cas, ils savent faire la fête.
2: Ouais, ils savent chanter.
0: Les Belges, ils sont bons clients dans le sud de la France depuis les années 60. Hein.
1: Oui.
2: C'est vrai qu'on a pas mal de Belges, c'est vrai.
0: J'ai passé toute mon enfance à aller au camping chaque année, comme tous mes amis belges.
1: Ouais.
0: On prenait la voiture et il n'y avait pas encore l'autoroute. On traversait la France par les montagnes.
2: La nationale.
0: C'était des souvenirs incroyables et pour nous, c'est lié vraiment à notre enfance.
1: Oh, ça faisait une route quand même de la Belgique au sud de la France.
2: Ah oui, quand même. Il y a plus de 1000 kilomètres.
1: Hein. Tu faisais des pauses avec papa-maman quand même.
0: Ah oui. Mais c'est une époque où il n'y avait pas de ceinture de sécurité, où on s'arrêtait pour manger on appelait ça du pain français, tu vois, les baguettes, c'est pour nous, c'est du pain français.
1: Ouais, tout à fait. Alors, et par curiosité, c'était quoi la voiture de papa?
0: Ah, c'était une Peugeot 404 break, évidemment. Ah, ça vous fait rire.
1: Avec la galerie sur le toit, non? Elle n'avait pas la galerie sur le toit, celle-là.
0: C'était une option. Non, nous, on tirait un bateau derrière nous dans la 404, dans lequel on mettait tous les bagages. Donc,
1: il y avait de la place dans la voiture.
0: Ouais. La débrouille, c'était génial. Ouais.
1: Et c'était dans quel coin du sud de la France?
0: Alors, on allait toujours au même endroit.
1: Ouais.
0: On allait au Kontiki, qui était à Ramatuel.
1: Waouh, bien, bien.
0: Qui est devenu un camp naturiste. Mais à notre époque, c'était encore habillé.
2: D'accord.
1: Ils ont trop chaud maintenant, c'est pour
2: ils
1: ça.
2: Ils ont trop chaud, oui.
1: Les dates auxquelles on va pouvoir retrouver les amis Léopold Nord et vous, Alec Mention. Donc, ils viennent le citer, Saint-Raphaël, le 21 juillet. En

0: Là, il veille tous les musiciens de son spectacle, Léopold Noir et vous, chanter. Et puis également, il y a un autre festival du côté de Bastogne en Belgique. Ça se passe le 26, le 27 et le 28 juin, le Summer Festival de Bastogne, avec notamment, il y a quelqu'un que tu apprécies énormément, puisque il habite le sud de la France, s'appelle Michel Fugain, et également Matt Pokora, Michel Fugain, qui est un artiste aussi que j'adore, mais alors très très fort, parce que ces musiques m'ont toujours bercé ma jeunesse. Il y aura aussi Yannick Noah. À ce festival, il y en a bien d'autres. Vous serez donc nombreux à Bastogne, non pas pour la bataille des Ardennes, mais pour fêter l'insouciance des années 80.
1: Je vois que tu as lu mon poste.
0: En paix, en liberté, pour chanter, pensée émue pour tous ceux qui ont donné leur vie en 1944. Ce sont pas des phrases de moi, mais de monsieur Alec Mention. Donc le Summer Festival.
1: Oui, mais c'est vrai que Bastogne symbolise la fin de la guerre de 40, avec cette bataille qui est extrêmement meurtrière, où beaucoup de jeunes Américains ont laissé leur vie. Et je disais au bourgmestre, qui est le maire de Bastogne, c'est un comble, on va fêter les années d'insouciance et de liberté, qui sont les années 80, à Bastogne. Il dit, ça nous fera un coup de frais, c'est très très bien comme ça. C'est pour ça que c'est assez émouvant pour nous.
0: Trois jours dans lesquels on retrouvera donc ces artistes-là. Et puis, il y a l'ambiance 80 aussi, auquel tu participes avec Plastic, avec Jean Schultes, avec partenaire particulier, avec le sosie de ton frère, Philippe Lafontaine, n'est-ce pas? Petite anecdote. On salue la fille du maire, bien évidemment.
2: De Béziers.
0: Celle-là, on ne peut pas l'oublier, c'est pas possible.
1: Il y a la Capelle. Oui, il y a toute la bande.
0: Richard Sanderson, Phil Barney, Patrick Ottawa, Pat d'Ottawa également, Ambiance 80 qui sera aussi présent. Le Summer Festival de Bastogne, les amis, ça se passe le 26, le 27 et le 28 juin à Bastogne, bien évidemment. Et puis il y a également le dimanche 5 juillet un giga concert 80 à l'Arena d'Agen au profit de l'association SOS Séisme Atlas au Maroc. L'été sera chaud.
2: Il sera Léopold Noir.
1: La date d'Agen, c'est très important d'en parler, parce que c'est un ami, David, qui est très impliqué dans justement l'aide à la reconstruction des villages qui ont été
0: dévastés par le séisme. Oui.
1: Dévastés par le séisme à l'époque au Maroc, dans l'Atlas. Et donc il a organisé au départ, c'était dans un théâtre de 400 places, mais là ça a tellement pris qu'ils ont déménagé et qu'ils font dans l'aréna de 2000 places à Agen. Et ça va être fou, parce que je crois que c'est un des plateaux 80 les plus complets qu'on puisse imaginer. Il y a tout le monde en fait.
0: C'est noté, 5 juillet les amis, Arena d'Agen au profit de l'association donc SOS Séisme Atlas au Maroc. Bien sûr, vous retrouvez toutes les dates que l'on vient de vous citer sur la page Facebook de Alec Mention, Léopold Noir et vous. Vous allez pouvoir découvrir aussi l'actualité musicale qui publie régulièrement. Je sais, est-ce qu'on peut un petit peu en parler, parce que on le sait, les enfants de Alec niveau artistique se portent bien, n'est-ce pas?
1: Oui, en fait, mais ils sont tous très créatifs. Donc mon fils est né à un groupe en Angleterre qui s'appelle, attention à vous, vous parlez de l'anglais, j'espère, hein.
0: Of course.
1: Ça s'appelle Chalk Hands, c'est-à-dire les mains de craie. C-H-A-L-K.
2: Chalk Hands.
1: Les mains, H-A-N-D-S. Et c'est un groupe de métal. Puissant. Mais c'est formidable ce qu'ils font. Ils sont en tournée au Danemark, en Norvège, en Belgique. Ils sont même venus à Paris. C'est un jeune groupe incroyable. Chalk Hands, il faut aller voir leur site, c'est génial.
0: Les amis, sur les réseaux sociaux.
1: Bien sûr. Et voilà, oui, mes enfants sont évidemment tous dans le métier.
0: Voilà. Et puis, Alec Mention, donc on le retrouve sur les réseaux sociaux. Est-ce qu'il y a un moment où tu vas te poser dans l'été, tu vas t'autoriser une petite pause avec madame?
1: Pour nous, les artistes, l'été, ce ne sont pas les vacances.
0: Non.
1: c'est la période où on travaille beaucoup.
0: Oui, mais avec l'année prochaine qui arrive, pour toi, ça va être quand même chargé.
1: Oui, mais ça va, il y a encore quelques mois en automne et en hiver pour trouver ça. Et puis c'est vraiment amusant de faire les concerts pour les mairies en plein air en été. C'est génial, parce que On voit des gens qui sont là, bon, c'est gratuit pour eux, il y a des milliers de gens qui chantent, c'est génial. On échangerait ça pour rien au monde.
2: Donc, j'imagine. Le 21 juillet à Saint-Raphaël, la date à retenir.
0: Le 21 juillet, ouais, en live avec tous les musiciens. Léopold Nord et vous chantez et également Bassogne, le festival de Bassogne, 26, 27 et 28 juin. Et également, on l'a dit et on le répète, pour le 5 juillet, du côté de l'Arena d'Agen, au profit de l'association SOS Séisme, ça sera un giga concert. Voilà, ben on avait envie de finir cette année avec cette avant-dernière émission avec une personne
2: comme toi. Artistes préférés, voilà, on peut le dire.
1: Quel honneur, j'en suis ravi.
0: Non, mais c'est un grand plaisir à chaque fois. Et en plus, la disponibilité d'Alec, très peu de temps avant l'émission, tu lui téléphones, il te dit OK, ouais. Pas 5 minutes avant, mais quand même un ou deux jours avant. Et donc, c'était très bien. Et on te remercie infiniment.
2: J'espère qu'à Saint-Raphaël, tu porteras ta belle veste rouge que tu as confectionnée.
0: Non, mais mais j'ai remarqué.
2: La légendaire veste rouge brillante.
0: J'ai remarqué.
1: Et c'est quand le prochain? Je ne sais pas, moi. C'est quand ça? On va être derrière, évidemment. Ce soir, c'est la France aujourd'hui, non?
2: Ah oui.
0: Ce soir, c'est la France. Ouais. Cocorico.
2: Ouais, Cocorico.
1: Mais vous êtes bon, hein, ça va faire mal.
2: On va essayer.
1: Allez, maintenant que je suis à cheval sur les deux pays, je suis à
2: France-Belgique en finale. Voilà. Ouais. C'est trouvé.
0: Ouais, oui.
1: Ah, il faut y aller. Faut qu'on fasse la France-Belgique pour finir.
2: Bah ouais, en finale.
0: Voilà.
2: Pas
0: voilà.
2: Qu'à faire.
1: Là, je serais déchiré, mais bon, c'est pas grave.
0: En tout cas, merci beaucoup Alec pour ta venue dans l'émission.
2: On te souhaite un bel été.
0: Nos amitiés à toute la famille. Et puis
2: bah oui, hein.
0: Le titre que vous allez chanter tout l'été avec Alec qui sera sur scène en tournée dans toute la France. Des bisous depuis la France à la Belgique.
1: Une fois,
0: bisous Alec. Et merci à toi. Merci.
1: Ciao.
0: Ciao.
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1: Et bien voilà les amis, nous allons nous quitter. Nous remercions infiniment nos deux invités cette semaine, Alec Mention et Steph Consent. Ouais. Vous pouvez tous les deux bien sûr les retrouver sur leurs réseaux sociaux respectifs. Et on peut également nous vous retrouver sur nos réseaux Cristobal, Backspin, Insta, Facebook et TikTok. Portez-vous bien, que la force soit avec vous, prenez soin de vous et vos proches. On se retrouve la semaine prochaine pour la dernière émission de la saison en compagnie de Christophe et de Laurent Charc, le parrain de notre émission. Thierry, qu'est-ce qu'on fait?
2: Des bisous, salut à
1: tous. On fait des bisous, et puis parce que on reste quand même des enfants heureux parce qu'on a écouté Backspin et qu'on va revenir la semaine prochaine. Paolo Pilayan, que nous avons également reçu il y a quelques années de ça dans cette émission. Happy Children, comment ne pas penser aux années 80 avec ce titre-là? Bisous, à la semaine
2: Bonne
1: prochaine.
2: Semaine.
1: Salut.

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2: Comme vous le savez, les Chevaliers du Ciel, nous sommes de Toulouse, région du sud-ouest de la France. Et nous avons souhaité, pour commencer ce spectacle, accueillir parmi nous un chanteur qui représente cette région partout en France, à l'étranger. Moins connu que Francis Cabrel, certes. Il représente cette région du mieux qu'il peut. Il est avec nous ce soir. Je vous demanderai beaucoup d'indulgence, car il nous vient d'une petite commune du sud-ouest de la France qui est surtout connue pour sa magnifique centrale nucléaire. Ce chanteur, il est parmi nous ce soir, il est venu à mobilette directement du côté d'Agen, du sud de la France, par autoroute. C'est déjà un exploit, ça mérite une ovation. Ovation pour Jean-Paul André, s'il vous plaît, Jean-Paul André. Viens là, allez, viens là Jean-Paul, n'aie pas peur, viens là. Vous voyez, il est un peu spécial, mais il n'est pas méchant, rassurez-vous. Viens là Jean-Paul, viens là, on vient de parler de toi. Alors, comme je l'expliquais, tu es né... Eh oui, il est très gentil. Alors,
3: je suis content.
2: T'es toujours content, c'est ça qu'il y a de bien avec toi. T'es toujours content. Alors, comme je l'expliquais.
3: Je suis content.
2: Oui, t'es content, oui. Comme je l'expliquais.
3: Je suis content.
2: Oui. Tu es né tout près de la centrale nucléaire de Golfech.
3: Oui, mais j'ai pas de séquelles.
2: Non, mais en fait, t'as bien chargé quand même, hein.
3: Oui.
2: Je rappelle que t'as été fini au triphasé. Alors, Jean-Paul.
3: Et je paye pas l'EDF.
2: Eh non, ils t'en doivent à toi, hein. Ils t'en doivent. Alors, Jean-Paul.
3: Je suis content.
2: T'es content. Nous aussi, on est très content.
3: Et je sais faire le loup.
2: Oui, c'est bien.
3: Le loup de la centrale nucléaire.
2: On verra ça.
3: C'est le loup. Comme ça, c'est le loup.
2: Ah, oui.
3: Là, il écoute, il n'est pas content. C'est le loup.
2: Oui.
3: Ça, c'est le loup. Il n'est pas content. Comme ça.
2: Il a morflé, c'est le loup du Valais aussi.
3: C'est le loup.
2: Oui, calme-toi, hein. On est bien content d'avoir rencontré le loup.
3: Ça, c'est le loup. Ça, c'est les renards, comme ça.
2: Ça va.
3: Et ça, qu'est-ce que c'est?
2: Eh bien, c'est le loup.
3: Le relou. Ça, c'est le relou. Ça, c'est le relou.
2: Ça n'existe pas, le relou.
3: Le renard qui se fait enculer par les loups.
2: Non, arrête. Tu calmes. C'est pas grave, on va maîtriser la chose. Alors, Jean-Paul, on va parler chansons.
3: J'ai pas de séquelles.
2: Non, presque pas. Alors, Jean-Paul, se calme maintenant, on va chanter. C'est ce qui nous intéresse. Arrête. Qu'est-ce que tu fais là?
3: Ça, c'est la marmotte, ça.
2: Bon.
3: Ça, c'est le loup et ça, c'est la marmotte.
2: C'est bien.
3: Alors, j'ai pas de séquelles.
2: Non, presque pas, non. Bon, regarde pas comme ça, tu me fais peur. Jean-Paul.
3: J'ai tout venu avec la momilette.
2: Eh oui, je l'ai expliqué. Ça fait long, hein.
3: Ça fait long.
2: Et tout par autoroute, en
3: plus. Tout avec l'autoroute.
2: Ah oui, ça a dû te coûter cher.
3: Regarde, les moustiques.
2: Ouais. Alors.
3: J'ai pas payé, rien payé. Tout avec la momilette, rien payé.
2: Ah, c'est payant, l'autoroute.
3: Mais rien payé.
2: Ah bon?
3: Non.
2: C'est quoi la trace rouge, là?
3: La barrière qu'on a quand je passe avec le.
2: Bon, alors, Jean-Paul, maintenant qu'on a vu.
3: Je suis content.
2: Oui, on a vu toute la ménagerie.
3: Calme-toi, oui, ça va.
2: Maintenant qu'on a parlé de ça, nous, ce qu'on veut écouter, c'est... Chut, arrête, calme-toi.
3: Et j'ai un frère.
2: T'as un frère,
3: hein? Un frère.
2: Ah bon?
3: Mais on le fait pas venir parce qu'il est né dans la centrale nucléaire.
2: Ah oui?
3: Quand il passe en mobilette, les lampadaires s'allument.
2: Et quand il éternue, ça fait sèche-linge,
3: oui,
2: non?
3: Oui, et il t'emmerde. Oh.
2: Et tu crois pas si bien dire.
3: Et mon frère... mon frère, il est punk, mon frère.
2: Il est punk?
3: Punk, il est. Il est punk comme ça, il a une crête rouge comme ça, il est punk, mon frère. C'est la faute à mon père, parce que mon père, il y a 20 ans, il a niqué une poule.
2: Bon, allez.
3: C'est le loup.
2: C'est bon, on avait ta famille. C'est pas possible, hein. Arrête, stop. Tu les aimes, tes parents, toi?
3: Beaucoup.
2: Eh, putain, t'es pas rancunier, hein. Alors, Jean-Paul, on va parler chanson maintenant, car c'est ce qui nous intéresse, parce que le public est venu pour écouter la chanson.
3: Je suis jumelé.
2: Ah bon? T'es jumelé?
3: Avec Tchernobyl.
2: Ah, mais oui, non. Il y a eu quelques atomes crochus, hein.
3: Oui. J'ai chanté là-bas.
2: Non. Ah bon?
3: Ils m'ont applaudi fort.
2: Ah bon?
3: Oh oui, ils ont tous quatre mains.
2: Ah ben oui, c'est vrai, un morflé. Alors, voilà, on me fait signe maintenant que pour l'organisation, ça pose des problèmes. Tu as pris trop de temps, tu n'as plus le temps de chanter la chanson.
3: Ah si.
2: Donc on va juste conclure pas.
3: Ah si, François Silva avait dit, tu viens mais tu chanteras la Sim Camille.
2: D'accord,
3: mais
2: alors tu l'as fait version réduite, hein. Très court, tu nous fais le remix. Allez, on t'écoute la chanson de ta composition qui s'intitule... Je te prendrai nu dans la Sim Camille. Voilà.
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4: Le jour avec ma femme, on avait décidé de refaire les travaux à la maison. Alors on s'est dit, tiens, avec les enfants, on va aller chez Casto. Puisque chez Casto... Oh putain. Ça marche la pub, hein. Donc on arrive chez Casto avec ma femme et mes enfants. Dans l'entrée du magasin, je leur ai distribué des sifflets à tout le monde. Dispersion générale. Oui, c'est une technique que j'ai inventée. Tout le monde s'arrache dans tous les sens avec un sifflet. Le premier qui trouve les pinceaux, hop. Tu gagnes un temps incroyable et tu niques pas ton forfait. Bon, moi j'avais le quart nord-est du magasin à faire. Ça faisait quoi, 2 minutes que je marchais. Coup de sifflet à droite. Oh, je me dis, c'est bon, 2 minutes. Je vais par là. Coup de sifflet à gauche. Ah merde. Les salopards, ils ont séparé les pinceaux des rouleaux. Exprès pour faire chier. Ça fait rien, je continue sur mon idée. J'entame les perceuses, je finis les ponceuses. Oh, j'arrive au coin des ponceuses, qui sait que je vois pas l'angle du rayon. Un vendeur libre. Mais le mien était du bon rayon. Je dis, monsieur, vous êtes vraiment du rayon peinture? Il m'a dit, monsieur, je suis né du Wheat Spirit dans une main et un pinceau dans l'autre. Je lui ai dit, ça me suffit comme référence à la con. Je suis venu acheter un rouleau à plafond, s'il vous plaît. Un quoi? Je dis, un rouleau à plafond. Il me dit, monsieur, mais ça se fait plus. Il faut acheter les rouleaux à plafond avec réservoir à dispersion lente. Je dis, mais je connais pas cet outil. Il m'a dit, monsieur, voilà un outil qui vous change la vie. Je lui dis, ça va plus vite. Il m'a dit, j'ai pas dit qu'il vous l'améliore, j'ai dit qu'il vous la change. J'ai compris beaucoup plus tard ce qu'il a voulu me dire, le type, tu vois. Allez, suivez-moi. Et c'est comme ça qu'on est reparti avec tout un chariot de tout ce qu'on n'avait pas besoin. Paf. On est rentré à la maison et on a attaqué le chantier. Alors, s'il y a des bricoleurs ce soir, chantier, c'est le mot juste. Il y en a. On a commencé par la tapisserie. C'était marqué dans le manuel qu'il fallait décoller les vieilles tapisseries des murs avant de coller les neuves. Et nous, avec ma femme, on ne savait pas cette astuce, tu vois. Mais non, quand tu bricoles pas. Donc j'ai branché la cyberdécolleuse à pression atmosphérique à gaz qui m'a loué l'autre à Casto. J'ai mis la flamme dessous, ça faisait une fumée. J'ai flippé, j'ai dit au gamin, vite, allez vous mettre derrière Pépé là-bas, c'est plus prudent. Ça fume l'enfer, tu sais. J'ai dit à ma femme, bah tiens, toi qui aimes les sports extrêmes, vas-y, fais-le. Non seulement, mesdames et messieurs, elle a décollé la vieille tapisserie, elle a mangé le placo avec l'humidité de la plaque, elle a bouffé les briques rouges, elle est passée chez le voisin. Ouf. Moi, je gueulais, je dirais, chérie, qu'est-ce que tu fais? Elle me dit, mais non, j'ai commencé, je fais jusqu'au bout. J'arrivais pas à arrêter ce truc, je dis, mais comment ça s'arrête? Le pépé est sorti de la chambre avec la carabine, il a dit, barrez-vous, je vais les mettre en banque de 12. 600 euros. Je dis, mais qu'est-ce qu'on va faire? Elle m'a dit, t'énerve pas. Elle m'a dit, tu vas tout coller la tapisserie neuve sur la vieille. On va pas s'emmerder. J'ai dit, moi, ça va. Le pépé gueulait. Ouais, c'est quoi ce boulot de salaud? Mon temps, on travaillait pas comme ça. On lui a dit, pépé, ta gueule. Va plutôt nous chercher de la bière, on va manquer. Bon, ce temps-là, je vais m'occuper de la peinture. Alors, la peinture, je l'ai achetée chez Casto. Elle existe, allez voir. C'est une peinture qui s'appelle... C'est toujours la même, hein. Une peinture qui s'appelle, mesdames et messieurs, à effet de style. Pour résumer, c'est une peinture, c'est un bordel. Ah oui, oui. Attends, j'invente pas, c'est marqué sur le pot. J'invente jamais rien, moi. Premièrement, bien lessiver les supports à peindre avec une eau à 22,4 degrés et une lessive non abrasive. Ma femme, elle a dit comme ça, elle a dit... Pff. Elle m'a dit, ça va, ils sont propres, les supports. Ensuite, appliquer une première fine couche, laisser sécher 2 heures. Ça va. Appliquer ensuite une seconde fine couche sur la première. Tu sais, des fois, que t'ailles la foutre là-bas. Bah. Et après, écoutez bien, pour l'effet de style, souffler dessus de bas en haut pendant 20 minutes... Avec une paille fournie. 30 mètres carrés. Je dis à ma femme, non, non, non. Elle m'a dit, non, laisse tomber. Elle m'a dit, tu sais ce que tu vas faire? Je dis, je vais chercher de la bière. Elle m'a dit, arrête, la bière. Elle m'a dit, tu vas mettre une couche de peinture épaisse comme ça. En une seule fois, on va pas s'emmerder. J'ai dit, moi, ça va. Le pépé est toujours pareil. Donc j'ai peint mon mur, vous voyez. Mais j'en avais mis tellement épais, fatalement, c'était pas sec, tu vois. Et ce concha, il est venu se coller, on va dire. Oh putain. Enfin, bon, bref. Une fois qu'on a eu arraché le chat du mur, il a fallu camoufler tous les poils sur le mur. Et j'ai fait, je suis retourné chez Casto. Oh putain, le vendeur, le même que tout à l'heure, avec ce que j'avais lâché, il m'a vu arriver, il m'a fait... Aaah! Je lui explique mon affaire. On m'a dit, écoutez-moi bien, monsieur, pour camoufler les poils de votre mur, vous allez appliquer un enduit à l'ancienne d'autrefois. ça m'a mis en coup. Tu sais, j'ai dit, monsieur, jamais je pourrais faire ça. Il m'a dit, mais si, un enfant, on peut le faire. Il vous mettez l'enduit, vous mettez la cire. Bon, il m'a bien joué de la flûte. Je suis reparti avec mes deux seaux d'enduit à l'ancienne d'autrefois à 153,50 € pièce. Mais pour une fois dans ma vie, mesdames et messieurs, je vous dis franchement la vérité, il avait raison le vendeur, j'ai fait un bricolage. Pour une fois, j'ai fait une grosse merde. Oui, mais une grosse merde d'autrefois. Une grosse merde à l'ancienne. Ah ouais. Alors, quand je fais le compte de la journée qu'on a passée, financièrement parlant, hein, parce qu'écoutez-moi bien, entre le matos qu'on a acheté chez Casto, les cartouches de 12 du vieux, le vétérinaire pour ce concha, la bière, il y a eu une facture terrible. Plus, et c'est là où je finirai, tous les artisans qui ont débarroulé à la baraque pour réparer toutes nos conneries. Je vais vous confier un secret, hein. Les vendeurs de Leroy-Merlin, Bricomarché, Castorama, autres, ils ont beau te bourrer la caisse, que c'est facile comme tout le bricolage, tu vois. Mais quand t'as jamais fait, eh ben t'as jamais fait, quoi.

0: Bonjour à tous. Alors, nous fêtons Martial en ce dernier jour du mois de juin.
1: Bélier, une question d'ordre matériel vous empêchera de donner libre cours à vos envies.
0: Taureau, vous aurez raison de croire en votre bonne étoile. Des opportunités exceptionnelles se présenteront aujourd'hui.
1: Gémeaux, votre intelligence innée, votre intégrité et votre bon sens devraient vous assurer un beau succès professionnel.
0: Cancer, le soutien de Mercure favorisera votre étonnante finesse d'esprit.
1: Lion, vos pensées sont structurées, alors ne vous laissez pas aller à des rêveries fantaisistes.
0: Vierge, vous êtes sous la bénédiction des astres, vous recevrez de bons influx tout au long de la journée.
1: Balance, quoi qu'il arrive, vous ne sacrifierez jamais votre intégrité au nom de l'ambition, c'est très bien.
0: Scorpion, une petite séance de gym vous permettrait de rester en bonne forme physique et d'avoir un moral d'acier.
1: Les Sagittaires, vous êtes persuadés que votre détermination et votre ténacité vous mèneront à la réussite.
0: Capricorne, des choix, des décisions sont à prendre. C'est le bon moment pour sauter sur les opportunités.
1: Verseau, vous ferez preuve d'une exceptionnelle maturité dans votre comportement, ce qui vous permettra de tirer profit de tout ce que vous entreprendrez aujourd'hui.
0: Enfin, Poissons, vos échanges avec vos proches seront plus directs et entiers. Et par conséquent, bien plus efficace. Bonne journée à tous. À demain pour un nouvel horoscope, nous fêterons Tyr.
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1: On ne reçoit pas la sagesse, il faut la découvrir soi-même, après un trajet que personne ne peut faire pour nous, ne peut nous épargner. Marcel Proust.
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2: Ça va?
3: Oui.
2: Moi aussi. D'ailleurs, je voudrais faire une petite parenthèse dans le spectacle là, pour vous dire, oh, comme je vous disais, je me suis un petit peu baladé, vous savez, en province, à Paris, un peu partout. J'ai enchaîné les représentations, mais je dois vraiment dire que de tous les publics que j'ai rencontrés, et je n'ai pas le temps de terminer, hein, vous l'avez senti de vous-même, il s'est vraiment passé un truc entre nous et je vous en remercie. Vous êtes vraiment super. Vous êtes trop sympa et c'est pour ça, vous êtes tellement sympa, j'ai un petit peu envie de me livrer ce soir. Alors bon, c'est pas grand chose, mais bon, j'ai une petite pudeur par rapport à ça. Voilà, je vous le dis. En fait, voilà, je me suis mis dernièrement à écrire des petites nouvelles. Alors évidemment, c'est pas mon truc, hein. D'habitude, j'écris des sketchs, mais bon, je sais pas, je me suis lancé. Et puis vous savez, là, ça fait 2 mois que j'en amène une avec moi tous les soirs. Et je me dis, un soir, je vais tomber sur le public qui tue. Et je vais la faire. Et je trouve que ce soir, vous tuez. Et c'est pour ça, je l'ai là. Si vous voulez, bah, je vous la lis, puis vous me dites ce que vous en pensez. Oui. Il y en a 4 qui ont dit oui, je vais la faire, hein. De toute façon, bon, pour ceux qui voulaient pas, bon, bah, c'est pas grave, parce que de toute façon, c'est très court, hein, voilà, à peu près. Alors, vraiment, je vous demande de l'indulgence, hein, parce que je débute là-dedans, hein. Je vous sens super. Bon, alors, j'y vais. Il est très exactement 19h30. Ou 22h environ. Mais peu importe, lorsque prestamment, un peu n'importe comment, je pousse avec emportement la porte de l'appartement appartenant à ma partenaire. Vous avez bien aimé, je mets un pouce en l'air, pouce en l'air. Tout de suite, je l'aperçois s'affairant dans la cuisine. Impeccable Nadège, elle est superbe, arborant sa belle chevelure, laquée par une grande marque parce qu'elle le vaut bien. Et préparant la popote, parce qu'il le faut bien. Pouce en l'air. Quelle est belle, même de dos, me dis-je. Ouais, ça c'est un peu con ça. Ouh, hola, hello, la Elge du hall, c'est moi. Pour toute réponse, elle me jette un regard très noir de ses yeux pourtant très verts. Bah ouais, mais il reste que 2 phrases pour l'instant alors. Aïe, ça n'a pas l'air d'aller, son jeu. Ça n'a pas l'air d'aller, hasard, je m'approchant et posant une main sur sa chatte. Virgule, choupette installée près d'elle. Bon, vous avez bien aimé, je mets quand même un pouce en l'air sur la chatte. Allez. Va t'asseoir, c'est prêt, dit-elle sèchement. Oh, j'obtempère sans discuter, mais mettant les pieds sous la table et les mains au-dessus, l'inverse étant moins pratique, je détecte une odeur tristement familière. Que sens-je? Cumge? Ah non, pas encore une soupe d'asperges, j'asperge. Où sont l'air? Si, c'en est. C'est insensé, c'est incessant. C'est agaçant. En plus, elle sert ça sans sel, sans épices et sans sauce. Ton assiette, ordonne-t-elle. Pas trop, ose-je en présentant mon auge. Ignorant ma requête, elle la remplit à ras-bord. Et donc, me la rend pleine. Mais tu m'en as mis plein, me plains-je. Et je n'ai pas très faim, finge. Ça tombe bien, y'a que ça, lâche-t-elle. Allez, mange. Oui, je mange, médine, Nadège, mon ange, de temps en temps, change. Comment ça, grince-t-elle? Je sais pas, y a pas du madrange. Oui, là, je marque honte, hein. Non, parce que c'est ce que je ressens actuellement, je vais pas vous mentir, hein. Honte. C'est une cuisine très variée, affirme-t-elle. Ah oui, ça c'est varié, rétorche. Tu fais soit de la soupe, soit des légumes, soit de la soupe de légumes. Si t'es pas content, tu peux toujours le faire toi-même, crache-t-elle. Sans blague, tu veux pas 100 balles, s'emballe-t-elle. Tu veux pas 100 balles et un nut. Pourquoi, y a des nuts, demande-je plein de... Qu'est-ce qu'il y a au-dessus de la honte? Ah oui, désir de mourir immédiatement, voilà. Nadège se penche vers moi furieuse, ce qui la rend encore plus désirable. Quelle est belle, même de face, me dis-je. J'aime bien, je mets un pouce en l'air. Écoute, bébé, et si ce soir on se faisait un bon resto, suggère-je? C'est moi qui t'invite, me la pète. Allez, mets ta plus belle robe, on va chez Flinch. Pour qui me prends-tu, ce pique-t-elle? Oh, mais pour personne, ironise-je. Quand je te prends, je le fais pour moi. Espèce de con, dit-elle. Oh, mais qu'as-tu aujourd'hui, bredouille? Tu as ton cycle ou quoi? Lâche-moi, fait-elle. Mais je ne comprends pas, bébé, pleurniche-je. Je rentre heureux de te retrouver, et toi, tu n'as de cesse de me gourmander. Oh, pauvre chou, ricane-t-elle. Ça joue les machos et c'est toujours là à geindre. Pardon, réagis-je, vexé à mort. Comment, insiste-je? Pardon, fulminge. Moi, je geins. Ginge. Nadège, ginge. Ai-je déjà geint? Par exemple, là, j'ai faim, je suis à geint. Ginge. Choupette, la chatte, juchée sur la cheminée, choquée et effarouchée par nos chamailleries, tente une échappée. Mais malchanceuse, chavire, chancelle, puis choix, entraînant dans sa chute un sachet de chips acheté chez Shopee. Chapeau, dis-je. Chips, dit la chatte. Oui, la chatte est british. Toujours vexé, je décide d'attaquer. Dis-moi, tous ces légumes, ces agrumes, c'est pour que disparaisse ta graisse de grosse graisse, la graisse, je... Fier de moi, je me moque. Ah, me bidonne-je. Imbécile, siffle-t-elle. Friponne, réponds-je. Bougre, drôlesse, coquin. Salope. Ne puis-je réprimer? 5 secondes avant le grabuge, évalue-je. En effet, la belle a plus d'un tour dans son sac à main. Elle s'empare d'ailleurs de celui-ci et me le projette en pleine poitrine. Puis la bougresse se jette sur moi et, emportée par son courroux, me roue de coups. Pif, paf, pouf, je m'écroule le pif dans le pouf et la pouf, pouf. Bouh, chialge. Arg, chouinge. Qu'elle est belle même d'en dessous, me dis-je. Alors, qui commande ici, demande-t-elle. File et mange ta soupe. Me tais-je.
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4: Bonjour à tous. On commence avec cet attentat à Monaco. Un colis piégé a explosé hier soir vers 21h dans un immeuble résidentiel. Les autorités monégasques ont fait état de 2 blessés en urgence absolue, un couple de 50-60 ans et d'un blessé en urgence relative, un adolescent de 13 ans. Parmi les victimes se trouverait un oligarque ukrainien, un homme sous le coup de sanctions en Ukraine pour avoir continué le négoce d'alcool en Crimée occupé par les Russes. L'identité des victimes n'a pas été confirmée à Monaco. L'auteur de l'explosion, lui, est en fuite. Dans le reste de l'actualité, Sébastien Lecornu maintient les plans Orsan 2 et 3 dans les hôpitaux. Le Premier ministre l'a annoncé hier à l'occasion d'une réunion de crise sur la canicule. Des plans qui permettent notamment de renforcer les capacités de régulation médicale afin d'assurer le fonctionnement de l'hôpital. Le chef du gouvernement a également alerté sur le nombre important de victimes de la chaleur dans leur logement. Une plainte contre Gérald Darmanin dans l'affaire de la mort de Liana. Elle a été déposée hier par l'avocat de la mère de Rosa, qui accuse également Jérôme Barella de viol sur mineur. Une plainte pour mise en danger de la vie d'autrui et non-assistance à personne en danger. La famille de la petite fille dénonce plusieurs dysfonctionnements dans le traitement de l'enquête. Le Sénat ouvre la voie à la réintroduction de pesticides interdits. Les sénateurs ont débuté hier l'examen du projet de loi d'urgence agricole. Ils ont voté pour insérer dans le texte une mesure permettant d'autoriser l'utilisation de produits interdits. Une mesure qui n'est pas soutenue par le gouvernement. Le bilan s'alourdit encore au Venezuela. Après le double séisme de la semaine dernière, 1719 personnes sont mortes selon le président de l'Assemblée nationale. Un bilan qui pourrait encore s'aggraver selon l'ONU. L'organisation estime à environ 50 000 le nombre de disparus. Et puis le football est l'objectif pour les Bleus, les 8e de finale de la Coupe du Monde. L'équipe de France affronte la Suède ce soir en 16e, coup d'envoi à 23h. Et hier, on retiendra l'exploit du Paraguay qui a éliminé l'Allemagne au tir au but ou encore la victoire du Brésil 2-1 sur le Japon. Excellent début de journée à tous.

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1: Allez, aujourd'hui, consacrons notre chronique du jour à un athlète si important pour l'histoire olympique française, mais si méconnu du grand public. Il s'agit de Louafi Bouguera. Passionné de l'histoire des Jeux, Clément Gentil publiait un livre racontant la vie de Bouguera, intitulé tout bonnement « Louafi Bouguera 1903-1959, premier Français champion olympique du marathon », sorti chez les éditions L'Harmattan. On l'écoute tout de suite, Clément Gentil.
2: Alors cet ouvrage est né de ma volonté d'explorer les différents marathoniens français qui ont été médaillés aux Jeux Olympiques. Il y en a quatre. Nous avons Émile Champion en 1900, Albert Corré en 1904, Louafi Bouguera en 1928 et Alain Mimoun en 1956. Louafi Bouguera, plus connu sous son surnom El Louafi, est le premier Français champion olympique du marathon et a la particularité d'être originaire d'Algérie française, qui était à l'époque, comme on le sait, un département français. Louafi Bouguera a été découvert en Algérie et monté en métropole, d'abord à Marseille, puis à Paris, a couru différentes courses. Il a été champion de France du marathon en 1924, il a participé aux Jeux Olympiques de 1924 et rebelote en 1928, où il était à nouveau champion de France et il est devenu champion olympique.
1: Mais on a l'impression que voilà, il y a eu Alain Mimoun, donc en 1956, avec son super marathon à Melbourne, sous un cagnard pas possible, avec forcément ces images qui restent en tête, le dossard numéro 13 et tout ça. On a l'impression que Alain Mimoun a un petit peu éclipsé l'histoire de Bouguera. Est-ce que c'est vrai ?
2: Alors, c'est vrai, mais pour plusieurs raisons. Premièrement, Alain Mimoun avait un caractère bien trempé, il communiquait facilement. Et deuxièmement, il faut bien se rendre compte que les Jeux Olympiques de 1928, qui ont été désastreux pour l'athlétisme français, n'étaient pas du tout médiatisés au même niveau que ceux de Melbourne 28 ans plus tard.
1: Et ce livre-là, c'est un petit peu pour réhabiliter ce qu'a fait Bouguera dans sa vie d'athlète.
2: Tout à fait. En fait, il n'y a eu aucune recherche effectuée sur Louafi Bouguera. Même son identité n'a jamais été connue, puisque les gens, le grand public le connaît sous son surnom d'El Louafi. Mais sa vie a été fortement romancée par différents ouvrages, mais n'a jamais été racontée. Et en même temps, de penser à l'après, dans la mesure où il est enterré dans le cimetière musulman de Bobigny. Et le maire de Bobigny a accepté ma demande à ce que la tombe soit classée et ne soit pas assujettie à redevance.
1: Et quant à nous, on se dit à demain pour de nouvelles histoires d'un jour avec Mémoire Sport.
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4: Bonsoir, bonsoir tout le monde, ça va bien?
5: Ouais.
4: Vous êtes content d'être là?
5: Ouais.
4: Moi aussi. Ouais. C'est cool. Et alors, je me présente pour ceux qui ne me connaissent pas, c'est-à-dire toute la salle. Voilà, je m'appelle Labajon, hein, et non pas Labajour. Hein, attention, pas confondre. En fait, c'est très simple. Bajon, c'est mon nom de famille, tout simplement. Et à l'origine, ça veut dire petite moule périmée. Voilà. Voilà. Ah, oh merde. Oh non, non, non, non, non, non, non, ça se fait pas, excusez-moi. Oui, oui. Ah, oui, pensez bien à éteindre vos portables, messieurs, dames, parce qu'alors ça, pour l'artiste, c'est hyper chiant. Oui. Oui, bonjour, monsieur. Ça va bien, ça va bien, je suis à Nantes. Oui, en train de faire une superbe prestation. Ouais, ouais, ils sont morts de rire. Comment? Ah, vous voulez les entendre? Oui. Ouais, là, c'est que le premier rang. Hein. Alors, c'est pourquoi aujourd'hui? Ah, ouais, ça m'intéresse pas du tout. Non, vous avez qu'à le proposer à des Nantais. Bah oui, bah y en a une qui fout rien en face de moi. Ouais. Ouais, ouais, ouais. Bah ça lui fera plaisir, je lui dis. D'accord. Eh ben on fait comme ça. Merci beaucoup. Au revoir. Ah, excusez-moi, je sais que ça se fait pas, mais j'étais obligée de décrocher, c'était Paul. Pas l'emploi. Bah oui, je suis au chômage, voilà. Ça pète l'ambiance, d'accord. Ah, excusez-moi, je suis désolée, j'ai besoin d'en parler, mais Pôle emploi, il m'appelle tout le temps, c'est pénible. Tiens, encore hier soir, ils m'ont appelé. Alors, pour le coup, c'était pour un poste en fonction de mes compétences. Ouais, c'était une agence de mannequins. Voilà, ils cherchaient une femme de ménage. Voilà. M'a fait passer de tête au premier rang, là. On dirait un chat sous la douche, le monsieur. Non, non, je vous rassure, tout va très bien, je n'ai rien à foutre. Mais tellement. Alors, c'est peut-être parce qu'avant, j'avais un job minable. Ouais, puis j'ai pas du tout envie de replonger. Je travaillais dans une entreprise qui édite des logiciels de gestion. Ça intéresse quelqu'un?
6: Ben non, voilà, ben non, ben non, ben non, ben non,
4: ben moi non plus. Puis en plus d'avoir des boulots tout pourris, j'avais des collègues. Oh, la tête qu'ils avaient, putain. Ouais, il parie pas, toi, t'aurais pu en faire partie, dis donc. Non, mon pire cauchemar, c'était la nana de la compta. Une petite tête de fouine. Tiens, vous voyez Eric Zemmour? Voilà, ben Eric Zemmour avec une jupe. Et tous les matins, elle venait dans mon bureau. Bonjour. Dis donc, j'ai remarqué un truc en faisant les fiches de paye, tu vas pas me croire. Mélanie, oui, elle a le même poste que toi. Eh ben, elle gagne 46,40€ de plus, dis donc. Tu trouves ça normal, toi? Eh ben oui, je trouve ça normal, oui, vu qu'elle, elle travaille. Allez, allez, allez, allez, fous-moi le camp. Oh, on est obligé de leur parler comme ça, sinon ces gens-là reviennent. Donc non, non, non, non, non, non. Non, heureusement, tout ça, c'est fini. Et la bonne nouvelle dans tout ça, c'est que j'ai même pas eu besoin de démissionner. Non, ils m'ont viré pour faute grave. Ouais, j'ai commandé trop de pousse-mousse. Ouais, pour une entreprise de 20 personnes, j'ai commandé 800 litres de pousse-mousse. Et hop. Ouais, ça va, une petite erreur, c'est bon. Et attendez, quand je pense qu'il y a des connasses qui commandent 96 millions de vaccins contre la grippe A et qui restent en place...

Merci. Merci pour elle. Non, enfin bref, les collègues, ça me manque pas. Ce qui va pas me manquer non plus, c'est le métro aux heures de pointe. À 7h du mat, pas réveillé, la tête dans l'anus. Du mec devant toi. Ah, généralement, c'est une belle journée qui commence. Hein. Moi, ce que je préférais, c'était le petit duo musical roumain qui vient de jouer un air pourri à l'accordéon. Ah, vous connaissez tous ? Bethame, Bethame Moucho. Non, dis donc, Sergueï. Oui, eh ben, c'est pas de la musique, c'est quoi ça? C'est de la merde. Si, tu hurles, tu viens de me ruiner les tympans, tu veux que je te rémunère en plus. Allez hop, tu prends ton enfant par la main. Ah oui, par le moignon. Tu prends ton accordéon, tu dégages. Ah bah oui, mais désolé, mais on est obligé de leur parler comme ça, sinon ces gens-là reviennent, donc... Ah, je suis contente de plus subir ça, attends... Moi, maintenant, le matin, je me lève, bon, pff, il est 11h. Qu'est-ce que je fais? Je m'habille pas tout de suite. Non, d'abord, je reste nue. Je marche. Je me regarde un petit peu dans le miroir afin de contempler ce superbe et énorme fion. Qu'est-ce qui s'est passé, là? Hein, quelqu'un m'injecte de la raclette directement dans le cul quand je dors? Comment ça se passe? Qui fait ça? C'est toi? Il dit oui en plus. Bah très vite, je m'habille. Bon, une fois que je suis habillée, qu'est-ce que je fais? Bah je me couche. Bah de toute façon, je peux rien faire, j'ai pas d'argent. En revanche, j'ai du temps. Et ça, c'est vachement bien d'avoir du temps, parce que j'ai pris le temps d'observer du coup. J'ai pu constater que mon appart était tout pourri. Ouais, c'est simple, il y a tout à refaire. J'ai pu observer mon mec aussi. Il aime... Ah, j'avais pas vu. Il a une tête de goyave. Vous voyez ce que c'est, une tête de goyave ou pas? Non? Tiens, bah venez montrer aux gens, s'il vous plaît, ce que c'est qu'une tête de goyave. Tu veux pas? Tiendra me voir à la fin. Ah oui! Et pour finir, il y a quand même un inconvénient au chômage. Hein, sinon, ce serait pas drôle. Non, le gros problème, c'est qu'on est souvent en décalage avec les gens qui travaillent. C'est vrai, hein, l'autre jour, j'ai une amie qui m'appelle, qui me dit « Ouais, excuse-moi, tout à l'heure, quand tu m'as appelée, j'ai pas pu décrocher, j'étais en déj pro. Hein. » Oui, bah là, je vais pas pouvoir te parler non plus, je vais entamer une sieste pro. Voilà, puis carré la sieste, hein, je veux dire entre 12 et 18, va pas falloir m'emmerder. Ben oui, mais désolé, mais on est obligé de leur parler comme ça, sinon ces gens-là... Non, ils rappellent, mais c'était bien tenté. Ah, et il y a un dernier petit inconvénient aussi. C'est que c'est pas très sexy d'être au chômage. C'est vrai, hein, souvent quand j'arrive en soirée, ça le fait pas du tout. Bonsoir Jean-Michel, médecin. Bonsoir, la Bajon, sans emploi.

0: Bonjour à tous. Alors, nous fêtons Martial en ce dernier jour du mois de juin.
1: Bélier, une question d'ordre matériel vous empêchera de donner libre cours à vos envies.
0: Taureau, vous aurez raison de croire en votre bonne étoile. Des opportunités exceptionnelles se présenteront aujourd'hui.
1: Gémeaux, votre intelligence innée, votre intégrité et votre bon sens devraient vous assurer un beau succès professionnel.
0: Cancer, le soutien de Mercure favorisera votre étonnante finesse d'esprit.
1: Lion, vos pensées sont structurées, alors ne vous laissez pas aller à des rêveries fantaisistes.
0: Vierge, vous êtes sous la bénédiction des astres, vous recevrez de bons influx tout au long de la journée.
1: Balance, quoi qu'il arrive, vous ne sacrifierez jamais votre intégrité au nom de l'ambition, c'est très bien.
0: Scorpion, une petite séance de gym vous permettrait de rester en bonne forme physique et d'avoir un moral d'acier.
1: Les Sagittaires, vous êtes persuadés que votre détermination et votre ténacité vous mèneront à la réussite.
0: Capricorne, des choix, des décisions sont à prendre. C'est le bon moment pour sauter sur les opportunités.
1: Verseau, vous ferez preuve d'une exceptionnelle maturité dans votre comportement, ce qui vous permettra de tirer profit de tout ce que vous entreprendrez aujourd'hui.
0: Enfin, Poissons, vos échanges avec vos proches seront plus directs et entiers et par conséquent, bien plus efficaces. Bonne journée à tous. À demain pour un nouvel horoscope, nous fêterons Thierry.
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5: Bonjour à tous. 3 blessés, dont 2 graves, après cet attentat à Monaco. Un colis piégé a explosé hier soir vers 21h dans un immeuble résidentiel. Les victimes sont un couple de 50-60 ans et un adolescent de 13 ans. Parmi elles se trouverait un oligarque ukrainien, un homme sous le coup de sanctions en Ukraine pour avoir continué le négoce d'alcool en Crimée occupé par les Russes. L'identité des victimes n'a pas été confirmée à Monaco. L'auteur de l'explosion, lui, est en fuite et activement recherché. 4 départements toujours en vigilance orange canicule. L'alerte est maintenue ce matin sur le Var, les Alpes-Maritimes et la Corse. Sur le reste du pays, les températures sont reparties à la baisse, mais le gouvernement reste vigilant alors qu'une autre vague de chaleur pourrait s'abattre sur le pays la semaine prochaine. Conséquence, Sébastien Lecornu maintient les plans Orsan 2 et 3 dans les hôpitaux. Le Premier ministre l'a annoncé hier à l'occasion d'une réunion de crise sur la canicule. Des plans qui permettent notamment de renforcer la capacité de régulation médicale afin d'assurer le fonctionnement de l'hôpital. Le projet de loi sur la justice criminelle devant l'Assemblée nationale aujourd'hui. Un texte défendu par Gérald Darmanin, fragilisé dans l'affaire Liana. Hier, avocats et juges se sont mobilisés lors d'une journée justice morte pour dénoncer ce projet de loi et le manque de moyens de l'institution. Le ministre de la Justice a déjà promis de retirer la mesure phare, le plaidé coupable en matière criminelle. Gérald Darmanin, qui est également de nouveau visé après la mort de Liana dans le Gers, l'avocat de la mère de Rosa, qui accuse également Jérôme Barella de viol sur mineur, a annoncé avoir déposé plainte contre le garde des Sceaux. Une plainte pour mise en danger de la vie d'autrui et non-assistance à personne en danger. Et puis le football, avant le premier rendez-vous décisif pour les Bleus ce soir, une nuit à suspense et à surprise en 16e de finale du Mondial, avec d'abord la victoire du Maroc au tir au but dans le choc face aux Pays-Bas, l'exploit du Paraguay qui élimine l'Allemagne également au tir au but, le Brésil, lui, est venu à bout difficilement du Japon 2-1. La France, on le rappelle, affronte la Suède en 16e de finale à 23h. Excellent début de journée à tous.

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0: Bonjour, aujourd'hui, nos pas nous mènent dans la Champagne mancelle. Canton de Ciel-Guillaume, à la rencontre des Esséens, les environ 500 habitants de Assey-le-Riboul, à ne pas confondre avec Assey-le-Boine, qui n'est pas loin, ni Saint-Jean-d'Assey, commune qui doit son nom à l'anthroponyme latin Assius, suivi du suffixe gaulois acum, qui marque l'appartenance ou la localisation, aboutissant à la terminaison et à l'ouest, Riboul étant le nom des seigneurs du XIe siècle. Blasonné comme suit, partie émanchée d'argent et de sable, commune rurale à habitat très dispersé, Assey-le-Riboul est bordé par Beaumont-sur-Sarthe, Maraîcher, Saint-Marceau, Le Tronchet, Mézières sous Lavardin, Verny, Ségri et Saint-Christophe-du-Jambé. Pour le plaisir de visiter et de baguenauder, le point de repère classique se situe au centre du village. Direction l'église Saint-Pierre, qui date du XIIe, XVIIe et XXe siècle pour ses différents aménagements et grands entretiens. Plus ancien, repérez les vestiges de la chapelle de Posse. De nombreuses croix en pierre ou fer forgé ornent les intersections de route. Et comme ce sont des lieux consacrés à la méditation, profitez également pour rendre hommage aux morts pour la patrie en vous recueillant au monument aux morts. L'ancienne mairie peut également attiser votre intérêt. Fin de cette balade à Assey-le-Riboul, mais nous nous retrouvons très vite pour une nouvelle déambulation sartoise. À bientôt et sartoisement vôtre.
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1: Festival Les Garennes à Souligné-sous-Ballon. C'est le samedi 4 juillet, dès 18h30, avec les groupes La Locomobile, Electric Karma, Christelle, Golden Parachute et Devil Reed. Entrée gratuite. Le samedi 4 juillet, marché artisanal nocturne au parc de Luynes à Champagné. Rendez-vous de 17h à 22h à la découverte des talents locaux avec de nombreux exposants, artisans, créateurs et entrepreneurs. Durant cette soirée, de nombreux lots seront à gagner. Organisé par l'UCAS et ses bénévoles. Réunion publique pour le comice du Val-de-la-Une. Rendez-vous le samedi 4 juillet à 10h30 à la salle du foot de Volnay. Ce sera l'occasion de rencontrer l'équipe, d'échanger sur l'organisation du comice Val-de-la-Une. Ouvert à l'ensemble des habitants du canton et devenez bénévole.
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1: Bonjour à tous. Alors, nous fêtons Martial en ce dernier jour du mois de juin.
2: Bélier, une question d'ordre matériel vous empêchera de donner libre cours à vos envies.
1: Taureau, vous aurez raison de croire en votre bonne étoile. Des opportunités exceptionnelles se présenteront aujourd'hui.
2: Gémeaux, votre intelligence innée, votre intégrité et votre bon sens devraient vous assurer un beau succès professionnel.
1: Cancer, le soutien de Mercure favorisera votre étonnante finesse d'esprit.
2: Lion, vos pensées sont structurées, alors ne vous laissez pas aller à des rêveries fantaisistes.
1: Vierge, vous êtes sous la bénédiction des astres, vous recevrez de bons influx tout au long de la journée.
2: Balance, quoi qu'il arrive, vous ne sacrifierez jamais votre intégrité au nom de l'ambition, c'est très bien.
1: Scorpion, une petite séance de gym vous permettrait de rester en bonne forme physique et d'avoir un moral d'acier.
2: Les Sagittaires, vous êtes persuadés que votre détermination et votre ténacité vous mèneront à la réussite.
1: Capricorne, des choix, des décisions sont à prendre. C'est le bon moment pour sauter sur les opportunités.
2: Verseau, vous ferez preuve d'une exceptionnelle maturité dans votre comportement, ce qui vous permettra de tirer profit de tout ce que vous entreprendrez aujourd'hui.
1: Enfin, Poissons, vos échanges avec vos proches seront plus directs et entiers. Et par conséquent, bien plus efficace. Bonne journée à tous. À demain pour un nouvel horoscope, nous fêterons Thierry.
3: Bonjour à tous. 3 blessés dont 2 graves après l'explosion d'un colis piégé à Monaco. Le bilan de la canicule pourrait s'alourdir alors qu'une nouvelle vague de chaleur pourrait s'abattre. Et puis l'objectif pour les Bleus ce soir, ce sont les 8e de finale de la Coupe du Monde. L'équipe de France qui affronte la Suède en 16e. Cet attentat à Monaco, une explosion a retenti hier soir dans un immeuble résidentiel. Les autorités monégasques ont fait état de 2 blessés en urgence absolue, d'un 3e plus légèrement atteint. L'auteur des faits, lui, a pris la fuite. On revient sur ce qu'il s'est passé avec vous, Nicolas Gomez.
4: L'explosion s'est produite aux alentours de 21h le long de la frontière avec la France. Un peu avant, un homme suspect a été aperçu sur les caméras de vidéosurveillance. Il était en train de déposer un sac à dos au pied du bâtiment avant de quitter les lieux à pied. À l'intérieur du sac, un engin explosif contenant vraisemblablement des boulons et de la grenaille. Les victimes sont un couple de 50 à 60 ans et un adolescent de 13 ans. Parmi elles se trouvait un oligarque ukrainien, un homme sous le coup de sanctions en Ukraine pour avoir continué le négoce d'alcool en Crimée occupé par les Russes. Identité qui n'a pas été confirmée par les monégasques.
3: Et selon l'entourage du ministre français de l'Intérieur, Laurent Nunez, une collaboration policière a été mise en place pour retrouver l'auteur en fuite. 4 départements toujours en vigilance orange canicule. L'alerte est maintenue ce matin sur le Var, les Alpes-Maritimes et la Corse. Sur le reste du pays, les températures sont reparties à la baisse, mais le gouvernement reste vigilant alors qu'une autre vague de chaleur pourrait s'abattre sur le pays la semaine prochaine. En attendant, Sébastien Lecornu a alerté sur le nombre important de victimes de la chaleur dans leur logement. Le Premier ministre qui s'est exprimé hier à l'occasion d'une réunion de crise sur la canicule. En tout, pour l'instant, 1 millier de décès supplémentaires ont été observés en France depuis mercredi dernier. Un bilan publié par Santé publique France après 11 jours d'une canicule éprouvante dans les 3/4 du pays. Des chiffres alarmants, mais encore provisoires, qu'il est difficile d'analyser pour le porte-parole de la Société française de médecine de catastrophe, Mathieu Langlois.
5: C'est difficile de se projeter. Alors, chaque mort est un mort de trop et c'est inacceptable, même si, encore une fois, je suis assez prudent parce que dans ces décès, il y a des gens qui sont des gens dits hyper fragiles, très vulnérables. On l'a vécu aussi pendant le Covid. Et évidemment que la canicule vient aggraver la situation, mais tous les morts ne sont pas forcément dus uniquement à la canicule. Il y a beaucoup de gens qui sont dans des santé qui sont très précaires et qui, malheureusement, au moment de cette agression pour l'organisme, ne le supportent pas.
3: Le chef du gouvernement, lui, maintient également les plans Orsan 2 et 3 dans les hôpitaux. Une plainte contre Gérald Darmanin dans l'affaire de la mort de Liana. Elle a été déposée hier par l'avocat de la mère de Rosa qui accuse également Jérôme Barella de viol sur mineur. Une plainte pour mise en danger de la vie d'autrui et non-assistance à personne en danger. La famille de la petite fille dénonce plusieurs dysfonctionnements dans le traitement de l'enquête. Gérald Darmanin qui s'apprête également à défendre son projet de loi sur la justice criminelle. Le texte est examiné à partir d'aujourd'hui à l'Assemblée nationale. Et hier, avocats et juges se sont mobilisés lors d'une journée justice morte pour dénoncer ce projet de loi et le manque de moyens de l'institution. Le ministre de la Justice a déjà promis de retirer la mesure phare, le plaidé coupable en matière criminelle. De son côté, le Sénat ouvre la voie à la réintroduction de pesticides interdits. Les sénateurs ont débuté hier l'examen du projet de loi d'urgence agricole. Ils ont voté pour insérer dans le texte une mesure permettant d'autoriser l'utilisation de produits interdits, une mesure qui n'est pas soutenue par le gouvernement. Le bilan s'alourdit encore au Venezuela après le double séisme de la semaine dernière. 1719 personnes sont mortes selon le président de l'Assemblée nationale. Un bilan qui pourrait encore s'aggraver selon l'ONU. L'organisation estime à environ 50 000 le nombre de disparus. Et puis le football, avant le premier rendez-vous décisif pour les Bleus ce soir, une nuit à suspense et à surprise en 16e de finale du Mondial, avec d'abord la victoire du Maroc au tir au but dans le choc face aux Pays-Bas, l'exploit du Paraguay qui élimine l'Allemagne également au tir au but, le Brésil est venu à bout du Japon 2-1. Les Bleus, eux, débutent donc ce soir les phases finales face à la Suède, une équipe qui a su se démarquer en ses débuts de compétition, notamment sur le plan offensif. L'équipe de France, elle, est tout de même donnée favorite, mais c'est un statut qui importe peu pour Didier Deschamps, notamment à ce stade du tournoi. On écoute le sélectionneur.
6: Là, on remet les compteurs à zéro, même si c'est la première fois depuis que je suis sélectionneur où on prend 9 points, mais ça ne nous donne pas un bonus en plus. Hein. Là, on a une équipe de Suède face à nous qui n'a rien à perdre. Et qui va tout faire et qui peut nous poser des problèmes. Donc là, on est parti sur des matchs couperés avec des étapes. La confiance, oui. Certainement pas d'excès de confiance parce qu'on sait qu'en face de nous, la qualité va augmenter aussi. Il faut garder la lucidité, le respect par rapport à nos adversaires, ne pas penser qu'on rentre sur le terrain et on va gagner les matchs.
3: France-Suède, c'est donc à suivre ce soir à partir de 23h. Et si la France gagne, elle affrontera en 8e de finale le Paraguay. Voilà pour l'essentiel de l'actualité. Excellent début de journée à tous.
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1: On ne reçoit pas la sagesse, il faut la découvrir soi-même, après un trajet que personne ne peut faire pour nous, ne peut nous épargner. Marcel Proust.
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4: Bonjour à tous. La taxe française de 2 euros sur les petits colis déjà supprimée. Elle doit être suspendue demain, jour d'introduction d'un droit de douane européen de 3 euros auquel elle devait initialement s'ajouter. La taxe française instaurée en mars était déjà contournée par les plateformes asiatiques. L'actualité, c'est aussi ce colis piégé qui a explosé hier soir à Monaco. Un peu avant, un homme suspect a été aperçu sur les caméras de vidéosurveillance. Il a pris la fuite. Les autorités monégasques ont fait état de 2 blessés en urgence absolue, un couple de 50-60 ans et d'un blessé en urgence relative, un adolescent de 13 ans. Parmi les victimes se trouverait un oligarque ukrainien. Le gouvernement anticipe une nouvelle canicule. Sébastien Lecornu maintient les plans Orsan 2 et 3 dans les hôpitaux. Le Premier ministre l'a annoncé hier à l'occasion d'une réunion de crise sur la canicule. L'objectif, renforcer les capacités de régulation médicale afin d'assurer le fonctionnement de l'hôpital. La canicule à l'origine de ce drame dans le Nord. 2 jumelles de 15 mois ont été retrouvées mortes hier. La déshydratation en serait la cause, selon les premiers éléments de l'enquête. Les parents ont été placés en garde à vue. Une autopsie sera réalisée cet après-midi. La réforme du sport professionnel adoptée par l'Assemblée nationale. Les députés ont voté hier le projet de loi sur l'organisation, la gestion et le financement du sport pro. L'objectif du texte, répondre à des dérives constatées ces dernières années. Les élus ont en revanche écarté plusieurs amendements comme l'obligation de réserver un lot à la diffusion d'un match en clair et gratuit à chaque journée de championnat. En attendant, sur les terrains de football, la Coupe du Monde continue. C'est le jour J pour l'équipe de France qui affronte la Suède ce soir à 23h en 16e de finale. Les Bleus sont largement donnés favoris dans ce premier choc des phases finales. Et puis la délivrance approche pour les candidats au brevet des collèges. Les élèves de 3e attaquent la dernière épreuve aujourd'hui, ce sont les mathématiques. Et les dates des résultats officiels viennent d'être dévoilées. Ils seront publiés entre le mercredi 8 et le vendredi 10 juillet, selon les différentes académies. Excellent début de matinée à tous.

0: 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Salut à tous, c'est l'heure de votre chronique cinéma pour cet été. Salut Yves.
1: Salut Patoche, bonjour tout le monde.
0: On va se mettre au frais mais dans l'eau.
1: Hein, on va voilà. Plonger.
0: Deux films autour de l'élément aquatique. On va commencer avec Miss Mermaid, un film de Pauline Brunner et Marion Verlet avec Aloïs Sauvage, Thomas VDB, Alison Wheeler et Annie Mercier. Le petit résumé, je t'écoute.
2: Fraîchement divorcée, Fanny, une trentenaire fécampoise, ne garde de son mariage qu'un canapé en sky et des dettes qu'elle refuse de payer. Malgré un besoin ardent de liberté, cet employé de ménage s'enlise. Jusqu'au jour où elle croise la route d'Anémone, une sirène professionnelle de passage dans la région.
0: Ah, peut-on être une sirène professionnelle? On va voir à quoi ça ressemble. On écoute la bande-annonce en tout cas.
3: On divorce avec Maëlle.
4: Ah merde.
3: Faut dire qu'on a été coués moi aussi de se marier à 19 ans.
5: Vous êtes tenu de rembourser conjointement la somme de 31 245,56 euros.
3: Ah, attendez, je dois payer tout ça, maman?
6: C'est quoi ce truc?
3: C'est du mermaiding.
6: Quoi?
3: Du mermaiding. Il y a plein de meufs partout dans le monde qui font ça. Ça claque, hein?
6: Bah pourquoi tu fais pas comme elle?
3: Mais tu me verrais faire ça?
6: Mais carrément, et ouais.
3: Tu visualises.
7: Être une sirène, c'est pas simplement enfiler un costume. C'est surtout être libre, être indépendante. Et c'est aussi adhérer à des valeurs comme la solidarité, l'ouverture d'esprit aussi.
6: T'as une queue?
3: Je me suis endettée jusqu'à la glotte. Puis je peux même pas nager avec ce machin, ça pèse une tonne.
6: Si ton anémone, elle est capable, toi aussi tu peux y arriver. Faut s'entraîner, c'est tout.

0: Là, c'est sérieux. Je vais faire même un congrès à Bilbao avec des pros. Je suis une sirène.
1: Je vais boire, nager, Nini. Et je t'emmerde.
2: Miss Mermaid, c'est dans toutes vos salles à partir de ce mercredi 1er juillet. Un film plutôt attachant avec cette jeune fille un peu paumée qui va se retrouver dans le monde du monde des sirènes, avec des compétitions officielles, avec une évolution dans le film où c'est plutôt gris au début, puis plus ça va mieux, plus la tenue de la sirène est colorisée, irisée, etc. pour montrer son cheminement à elle. Avec, j'ai lu des cascades qu'elle a fait elle-même, notamment beaucoup de cascades dans l'eau avec une queue de 15 kilos. C'est pour la petite histoire. Et puis Alison Weller et VDB, ils ont été pris parce que ils ont un don de l'improvisation. On a voulu laisser pas mal de part à l'impro. Mais voilà, donc j'ai bien aimé le ton du film. Voilà, et cet espoir de cette jeune fille qui veut s'en sortir à travers ce rêve, ce fantasme.
3: On est dans un monde où on nous dit de pouvoir être qui on veut. Donc pourquoi pas se lancer, on va dire, dans le spectacle fabuleux, féerique. Ça apporte des bonnes ondes aux personnes. Bon, faut pas non plus se dire qu'on en est une vraie de petite sirène. Mais c'est vrai que, comme tu dis, on voit l'évolution vers la lumière. Ouais, c'est sympa, c'est un petit film sympathique.
2: Tout à fait, très agréable pour l'été, très rafraîchissant aussi.
3: C'est ça.
2: Le deuxième est très rafraîchissant. C'est un film d'animation de Fluong Mai Nguyen, avec les voix françaises, je crois, de Lina Koudry, Paul Kirchner et Rio Vega. Le petit résumé, je t'écoute.
3: À Los Angeles, Haji, lycéen discret, rencontre Kristen. Elle est passionnée de surf, lui de skateboard et de dessin. Ils tombent follement amoureux. Un avenir heureux se profile. Mais tout bascule lorsque Kristen tombe malade. Ensemble, ils se lancent dans un combat contre l'adversité, portés par la force de leur amour, leurs amis et leur passion désormais commune pour le surf et l'océan.
2: Oh, jolie histoire. On écoute la bande-annonce.

0: Je comprendrai jamais votre passion des planches à roulettes.
1: Laisse tomber, AJ. Elle pense qu'au surf.
0: T'en as déjà fait?
2: Oula, non. Non, je peux pas.
0: Mais si. Laisse-toi aller.
2: Non, non, attends.
0: Allez. Qu'est-ce que tu fais là?
2: Je voulais juste te voir. Tu me manquais. Quoi, à l'hôpital?
3: On a de la chance. On l'a vu à temps et c'est encore très localisé.
0: J'ai tellement peur.
3: Vous êtes très forte, Kristen.
2: Je suis là. Où tu veux. Quand tu veux.
1: Il y a une série de vagues qui arrivent.
2: Hé, hey, t'en fais pas. On est là avec toi.
3: On a adoré ton travail de fin d'études. On te veut ici, à New York.
2: Je veux pas. Puis de toute façon, c'est trop lourd.
0: On avait dit pas de sacrifice. Je veux pas être la fille qui te fait abandonner tes rêves.
2: Il faut qu'on fasse quelque chose. Un truc qui compte, un truc qu'on n'a jamais fait avant.
0: Je vous aime.
4: Des profondeurs de l'océan, aux tempêtes déchaînées, le chagrin vient par vagues.
5: La seule chose à faire, c'est de continuer à surfer.
6: In Waves, c'est dans toutes vos salles à partir de ce 1er juillet. Vous avez promis un monde aquatique, là on y est. On part d'un gars qui fait du skate sur la terre ferme et qui va finir surfeur avec des belles rencontres, avec cette jeune fille dont il va tomber amoureux, la maladie. Voilà, tout est dit dans le petit pitch et ça se ressent bien à l'écran avec un dessin dans les tons pastels, hein, et puis même au bord de l'océan avec un trait assez simple. C'est plutôt bien vu et agréable à suivre en tout cas.
7: Dessin fluide qui est très agréable justement à suivre. L'histoire est, on va dire, assez commune, justement, d'une passion avec des problèmes qui arrivent dans la vie. Mais c'est bien mené, c'est quand même feel good malgré la difficulté. Il y a toujours de l'espoir derrière.
6: Voilà, c'est rare qu'on traite de la maladie aussi comme ça dans les films d'animation. Et donc là, c'est plutôt bien vu. Voilà pour les deux films, je vous les conseille. Un pour les plus grands et un pour les plus petits. Oui. Voilà. Et puis les deux peuvent se mélanger.
7: Rafraîchissant.
6: Voilà, rafraîchissant. Et hop, allô. Merci Yves.
7: Salut Patoche, au revoir tout le monde.
6: Salut.

0: aujourd'hui.
1: Nos pas nous mènent dans la Champagne Mancelle.
0: Canton de Ciel-Guillaume,
1: à la rencontre des Esséens, les environ 500 habitants de Assey-le-Riboul, à ne pas confondre avec Assey-le-Boine, qui n'est pas loin, ni Saint-Jean-d'Assey, commune qui doit son nom à l'anthroponyme latin Assius, suivi du suffixe gaulois acum, qui marque l'appartenance ou la localisation, aboutissant à la terminaison et à l'ouest, Riboul étant le nom des seigneurs du XIe siècle. Blasonné comme suit, partie émanchée d'argent et de sable, commune rurale à habitat très dispersé, Assey-le-Riboul est bordé par Beaumont-sur-Sarthe, Maraîcher, Saint-Marceau, Le Tronchet, Mézières sous Lavardin, Verny, Ségris et Saint-Christophe-du-Jambé. Pour le plaisir de visiter de baguenauder, le point de repère classique se situe au centre du village. Direction l'église Saint-Pierre, qui date du XIIe, XVIIe et XXe siècle pour ses différents aménagements et grands entretiens. Plus ancien, repérez les vestiges de la chapelle de Posse. De nombreuses croix en pierre ou fer forgé ornent les intersections de route. Et comme ce sont des lieux consacrés à la méditation, profitez également pour rendre hommage aux morts pour la patrie en vous recueillant au monument aux morts. L'ancienne mairie peut également attiser votre intérêt. Fin de cette balade à Assey-le-Riboul, mais nous nous retrouvons très vite pour une nouvelle déambulation sartoise. À bientôt et sartoisement vôtre.

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Une dose de rock. Welcome ladies and gentlemen. Bienvenue pour votre dose de rock journalière sur les ondes d'Ornithorynque. Aujourd'hui, on écoute Crest of a Wave, un titre de Rory Gallagher paru sur l'album Deuce.

0: Vous venez d'entendre Crest of a Wave par Rory Gallagher. C'était votre dose de rock quotidienne sur le 90.2. À très vite. 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
1: Bonjour à tous, alors nous fêtons Martial en ce dernier jour du mois de juin.
2: Bélier, une question d'ordre matériel vous empêchera de donner libre cours à vos envies.
1: Taureau, vous aurez raison de croire en votre bonne étoile. Des opportunités exceptionnelles se présenteront aujourd'hui.
2: Gémeaux, votre intelligence innée, votre intégrité et votre bon sens devraient vous assurer un beau succès professionnel.
1: Cancer, le soutien de Mercure favorisera votre étonnante finesse d'esprit.
2: Lion, vos pensées sont structurées, alors ne vous laissez pas aller à des rêveries fantaisistes.
1: Vierge, vous êtes sous la bénédiction des astres, vous recevrez de bons influx tout au long de la journée.
2: Balance, quoi qu'il arrive, vous ne sacrifierez jamais votre intégrité au nom de l'ambition, c'est très bien.
1: Scorpion, une petite séance de gym vous permettrait de rester en bonne forme physique et d'avoir un moral d'acier.
2: Les Sagittaires, vous êtes persuadés que votre détermination et votre ténacité vous mèneront à la réussite.
1: Capricorne, des choix, des décisions sont à prendre. C'est le bon moment pour sauter sur les opportunités.
2: Verseau, vous ferez preuve d'une exceptionnelle maturité dans votre comportement, ce qui vous permettra de tirer profit de tout ce que vous entreprendrez aujourd'hui.
1: Enfin, Poisson, vos échanges avec vos proches seront plus directs et entiers. Et par conséquent, bien plus efficace. Bonne journée à tous. À demain pour un nouvel horoscope, nous fêterons Thierry.
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5: Salut à tous et bienvenue sur l'antenne de votre radio locale Ornithorynque. C'est l'heure de se retrouver pour Au cœur de l'album, la découverte musicale de la semaine. Et cette semaine, je vous propose le troisième album du chanteur Saint-Michel. L'album s'appelle Les Infinis. Ce troisième album, formé sous forme de mixtape, propose une fusion poétique et musicale entre jazz, soul, gospel et hip-hop. Saint-Michel construit un univers sonore organique et épuré, marqué par l'influence d'artistes comme Marvin Gaye. Je vous propose de découvrir Les Infinis, Soul, Jazz, Poetry, le troisième album de Saint-Michel tout au long de cette semaine sur l'antenne de votre radio locale Ornithorynque. Voici un titre extrait de cet album, c'est Ma Foi.

C'était Saint-Michel, à l'instant sur l'antenne de votre radio locale Ornithorynque. Un extrait de l'album Les Infinis, le troisième album du chanteur Saint-Michel. Un album que vous pouvez d'ores et déjà retrouver dans les bacs. C'était l'album de la semaine dans votre rubrique Au cœur de l'album sur Ornithorynque.

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1: Bonjour à tous. C'est confirmé, les soldes d'été seront bien prolongés d'une semaine. C'est l'annonce ce matin du ministre du Commerce Serge Papin sur TF1. Il s'agit de compenser la faible fréquentation des magasins pendant la canicule. La chasse aux bonnes affaires se terminera donc le 28 juillet au lieu du 21. En attendant, 4 départements sont toujours en vigilance orange canicule. Le Var, les Alpes-Maritimes et la Corse. En parallèle, Sébastien Lecornu maintient les plans Orsan 2 et 3 dans les hôpitaux. Le Premier ministre l'a annoncé hier à l'occasion d'une réunion de crise sur la canicule. Le chef du gouvernement a également alerté sur le nombre important de victimes de la chaleur dans leur logement. L'actualité, c'est aussi les recherches qui se poursuivent autour de Monaco après cet attentat. Un colis piégé a explosé hier soir vers 21h dans un immeuble résidentiel. Un peu avant, un homme suspect a été aperçu sur les caméras de vidéosurveillance. Il a pris la fuite. Les autorités monégasques ont fait état de 3 blessés, un couple de 50-60 ans et d'un adolescent de 13 ans. Parmi les victimes se trouverait un oligarque ukrainien. La taxe française sur les petits colis sera suspendue dès demain. Elle devait initialement se cumuler avec un droit de douane européen de 3 euros qui entrera en vigueur ce mercredi. Mais la taxe tricolore avait été contournée par les plateformes asiatiques dès sa mise en place en mars dernier. La loi sur la fin de vie, elle doit être adoptée en troisième lecture aujourd'hui à l'Assemblée nationale. Promesse phare du second quinquennat d'Emmanuel Macron, la proposition de loi crée un droit à l'aide à mourir accessible sous conditions. Le texte doit ensuite de nouveau aller au Sénat qui devrait le rejeter avant un vote définitif des députés le 15 juillet prochain. Et puis on termine avec le football. Et avant le premier rendez-vous décisif pour les Bleus ce soir, c'était une nuit à suspense et à surprise en 16e de finale du Mondial. Avec d'abord la victoire du Maroc au tir au but dans le choc face aux Pays-Bas. L'exploit du Paraguay qui élimine l'Allemagne également au tir au but. Le Brésil est venu à bout du Japon 2-1. Et la France donc affronte la Suède en 16e de finale à 23h. Excellente matinée à tous.

0: propre à ça. 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
1: Bonjour à toutes et à tous, bienvenue dans Un pas devant l'autre. Cette semaine, on continue la thématique propre, comment ça ? Et nous allons au jardin. Alors, un jardin propre, pour la plupart des habitants de cette planète, c'est un jardin où il n'y a aucune mauvaise herbe qui dépasse des rangées de légumes et qui dépasse de la cour, entre les pavés ou bien entre les graviers. Ce jardin-là, comment est-il propre ? Souvent, on utilise des herbicides, des désherbants qui contiennent des substances actives qui détruisent ces herbes folles. Vous connaissez le glyphosate, substance active d'un désherbant très répandu sur la planète et très utilisé par tous. Peut-être avez-vous entendu parler de l'étude assez récente qui demandait de réétudier les effets de ce désherbant puisque la substance active n'est pas la seule composante de ce produit. En effet, il y a des adjuvants qui permettent à la substance active de pénétrer dans les feuilles et ainsi de détruire les herbes qui nous dérangent. Et jusqu'alors, aucune étude n'avait été faite pour savoir si l'association entre adjuvants et substances actives ne présentait aucun risque. Ça fait peur. D'autant plus que certaines études faites sur des animaux montrent des cas de cancer. Alors bien sûr, je ne vais pas vous faire un étalage des différents effets. Je vous inviterai plus à aller chercher par vous-même puisque j'ai recherché dans plusieurs documents de différentes origines et effectivement, selon qui fait les études, les discours ne sont pas toujours les mêmes. Chacun son intérêt, vous me direz. Et je vous en citerai deux autres qui m'ont assez marqué. Connaissez-vous l'agent orange utilisé lors de la guerre du Vietnam pour détruire les forêts et les champs de culture dans la lutte guerrière, tout simplement? Ça, c'était entre 61 et 71. Et aujourd'hui, on constate que bon nombre de personnes ont des problèmes, notamment de cancer et de reproduction et de développement. Et je vous inviterai à aller voir aussi le cas du paraquat. Kishedera met en évidence des lésions dégénératives du système nerveux qui peuvent s'apparenter aux dégénérations de la maladie de Parkinson. Alors bien sûr, je vous le redis, l'idée n'est pas de pointer du doigt une, deux personnes, on s'en fiche complètement. L'idée est de savoir, voilà, qu'est-ce que l'on veut ? Qu'est-ce que l'on veut mettre en avant en premier ? Est-ce que l'intérêt collectif, l'intérêt de la santé, l'intérêt de la vie ? Est-ce que ces intérêts-là peuvent prédominer des intérêts financiers ou quels autres intérêts ? Si, peut-être. Quelque chose que nous faisons souvent. Nous troquons le temps et le courage par la facilité de produits chimiques. Le temps, me direz-vous, c'est de l'argent. Mais si un jour on est malade, l'argent gagné auparavant sera-t-il gagné à la fin ? Pas sûr. Alors surtout quand on voit que les plantes les plus récalcitrantes, par exemple liseron, gaillet, chien d'ant, deviennent résistantes à ces désherbants. À quoi bon continuer d'utiliser des désherbants qui ne sont pas efficaces contre les herbes qui nous ennuient le plus, franchement. Alors moi je vous propose une autre vision d'un jardin, d'une cour propre. On n'utilise pas de produits. Et si l'on part de la considération que la nature a horreur du vide, eh bien, on peut réussir à occuper ce vide par d'autres équipements, que ce soit du paillage, que ce soit le fait de laisser certaines mauvaises herbes qui ne présentent pas trop de résistance, qui ne sont pas trop récalcitrantes, ou tout simplement de réaménager un espace pour éviter d'avoir à le désherber de ces mauvaises herbes qui nous gênent trop souvent. Est-ce qu'un jardin où il y a quelques mauvaises herbes qui se bagarrent à côté des légumes, est-ce que c'est un jardin sale ? Ou est-ce qu'il vaut mieux avoir un jardin avec simplement des rangées de légumes et les mauvaises herbes désherbées aux produits de synthèse, aux effets peu sûrs ? Je vous pose la question. Nous l'avons dit, il me semble, il n'y a pas très longtemps, acheter, c'est voter. Quand on n'est pas d'accord avec quelque chose, l'histoire qu'il y a derrière un achat, comme on dit dans le commerce, le produit acheté. Alors là, bien sûr, il s'agit effectivement de produits. Eh bien, on peut très bien ne pas l'acheter. Nous nous arrêterons là pour cette fois-ci. On a encore quelques chapitres sur cette thématique propre. Comment ça ? L'idée, c'est de nous poser des questions pour nous-mêmes,

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1: Il est 10h. 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
2: Bonjour à tous. La piste de l'attentat écartée par la justice à Monaco. Un colis piégé a explosé hier soir vers 21h dans un immeuble résidentiel. Et un peu avant l'explosion, un homme suspect a été aperçu sur les caméras de vidéosurveillance. Il a pris la fuite. Il est activement recherché. Les autorités monégasques ont fait état de 3 blessés, un couple de 50-60 ans et d'un adolescent de 13 ans. Parmi les victimes se trouverait un oligarque ukrainien. Vers une hausse du taux du livret A, c'est l'annonce ce matin sur BFM TV de Roland Lescure. Cette augmentation devrait intervenir dès le mois d'août, d'après le ministre de l'Économie. Une annonce qui intervient alors que l'inflation recule en France. Les prix à la consommation ont progressé de 1,8% sur un an en France au mois de juin, contre 2,4% en mai. Cette atténuation s'explique par le fort ralentissement des prix de l'énergie, notamment ceux des produits pétroliers. Et sur un mois, les prix à la consommation, eux, diminuent de 0,2% après une augmentation de 0,1%. En mai. Faux départ pour la taxe française sur les géants de la fast fashion. Paris suspend sa taxe de 2 euros dès demain. La raison, le contournement massif des plateformes comme Chine ou Temu qui passaient par les pays voisins pour éviter la douane. Elle s'efface au profit du nouveau droit de douane européen unique de 3 euros par article qui entre en vigueur ce mercredi. Le Sénat ouvre la voie à la réintroduction des pesticides interdits. Les sénateurs ont débuté hier l'examen du projet de loi d'urgence agricole. Ils ont voté pour insérer dans le texte une mesure permettant d'autoriser l'utilisation de produits interdits, une mesure qui n'est pas soutenue par le gouvernement. 4 départements toujours en vigilance orange canicule. L'alerte est maintenue ce matin sur le Var, les Alpes-Maritimes et la Corse. Et conséquence directe des fortes chaleurs, la sécheresse qui se fait bien ressentir en France. Demain, 6 départements sont en alerte rouge pour des risques très élevés de feu. Les Pyrénées-Orientales, l'Aude, l'Hérault, le Gard, les Bouches-du-Rhône et le Vaucluse. Et puis la Coupe du Monde continue. Cette journée, l'équipe de France affronte la Suède ce soir en 16e de finale. Coup d'envoi à 23h. Excellente matinée à tous.

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0: Bonjour à tous. Alors, nous fêtons Martial en ce dernier jour du mois de juin.
1: Bélier, une question d'ordre matériel vous empêchera de donner libre cours à vos envies.
0: Taureau, vous aurez raison de croire en votre bonne étoile. Des opportunités exceptionnelles se présenteront aujourd'hui.
1: Gémeaux, votre intelligence innée, votre intégrité et votre bon sens devraient vous assurer un beau succès professionnel.
0: Cancer, le soutien de Mercure favorisera votre étonnante finesse d'esprit.
1: Lion, vos pensées sont structurées, alors ne vous laissez pas aller à des rêveries fantaisistes.
0: Vierge, vous êtes sous la bénédiction des astres, vous recevrez de bons influx tout au long de la journée.
1: Balance, quoi qu'il arrive, vous ne sacrifierez jamais votre intégrité au nom de l'ambition, c'est très bien.
0: Scorpion, une petite séance de gym vous permettrait de rester en bonne forme physique et d'avoir un moral d'acier.
1: Les Sagittaires, vous êtes persuadés que votre détermination et votre ténacité vous mèneront à la réussite.
0: Capricorne, des choix, des décisions sont à prendre. C'est le bon moment pour sauter sur les opportunités.
1: Verseau, vous ferez preuve d'une exceptionnelle maturité dans votre comportement, ce qui vous permettra de tirer profit de tout ce que vous entreprendrez aujourd'hui.
0: Enfin, Poisson, vos échanges avec vos proches seront plus directs et entiers. Et par conséquent, bien plus efficace. Bonne journée à tous. À demain pour un nouvel horoscope, nous fêterons Thierry.
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4: J'arrive pas à te l'avouer, mais je suis tombé sous ton charme. J'ai trop lutté contre mes sentiments, je dépose les armes. C'est sans doute ce qu'on appelle l'amour. Qui aurait pu dire que je connaîtrais ça un jour? J'ai pas le courage de te le dire en face. Je profite de cet instant.

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1: Les œufs pour votre jardin. Pour certains jardiniers, l'eau de cuisson des œufs serait bonne à utiliser en tant qu'engrais naturel. La coquille d'œuf broyée, un engrais efficace et répulsif aux nuisibles rampants. Le calcium et les autres éléments contenus dans la coquille d'œuf constituent un bon engrais pour les plantes. La coquille, écaillée, écrasée en miettes et saupoudrée sur les plantes, empêchera les limaces de venir les dévorer et nourrira la terre de calcium. Il est conseillé d'enterrer les coquilles au pied des plantes d'appartement pour en faire un engrais. Attention cependant, certaines plantes ne supportent pas un apport trop dosé en calcium. Celles qui ont besoin d'une terre acide et craignent le calcaire, plantes de terre de bruyère, camélia, rhododendron, hortensia, azalée, daphné, amamélis. Ne pas saler l'eau de cuisson des œufs. Le sel n'est pas aussi bien intégré par les plantes. Récupérer une eau chargée en nutriments. Arroser ces plantes à l'eau de cuisson des œufs, un bon plan. Et oui, il existe de nombreuses alternatives écologiques aux engrais chimiques qui permettent de réduire ces déchets en les recyclant. Eau des légumes verts, marc de café, sachets de thé usagés. Il existe plusieurs méthodes pour confectionner un engrais bio maison, avoir ainsi un jardin naturel tout en réduisant sa consommation et ses déchets. Autre utilisation de la coquille d'œuf, ne jetez plus vos coquilles d'œuf si vous vous préparez à semer quelques graines au jardin ou en intérieur. Utilisez les coquilles d'œufs comme petits pots à semis biodégradables et riches en nutriments. Lorsque vous ferez des œufs au plat ou en omelette, essayez de briser la partie supérieure de

0: 9 afin d'en préserver la base pour l'utiliser comme un pot à semences biodégradable. Le plus simple est d'utiliser la coquille vide d'un œuf dégusté à la coque. Il faudra également faire un trou de drainage opposé au sommet, puis il ne restera plus qu'à remplir de terreau vos œufs que vous pourrez placer dans une boîte à œufs le temps de la germination. Lorsque le plant sera en âge d'être mis en terre, fissurez chaque coquille afin d'ouvrir une voie pour les racines et placez le tout, plant et coquille fissurée, en terre. Une fois encore, vous tirez un avantage non négligeable de ce recyclage, car comme expliqué précédemment, la coquille d'œuf constitue un excellent engrais ainsi qu'un répulsif naturel contre les limaces.
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0: et maintenant de la chanson de Daube. 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
2: Étonnant, non ?

radio locale Ornithorynque. C'est l'heure de se retrouver pour Au cœur de l'album, la découverte musicale de la semaine. Et cette semaine, je vous propose le troisième album du chanteur Saint-Michel. L'album s'appelle Les Infinis. Ce troisième album, formé sous forme de mixtape, propose une fusion poétique et musicale entre jazz, soul, gospel et hip-hop. Saint-Michel construit un univers sonore organique et épuré, marqué par l'influence d'artistes comme Marvin Gaye. Je vous propose de découvrir Les Infinis, Soul, Jazz, Poetry, le troisième album de Saint-Michel tout au long de cette semaine sur l'antenne de votre radio locale Ornithorynque. Voici un titre extrait de cet album, c'est Ma Foi.

0: C'était Saint-Michel, à l'instant sur l'antenne de votre radio locale Ornithorynque. Un extrait de l'album Les Infinis, le troisième album du chanteur Saint-Michel. Un album que vous pouvez d'ores et déjà retrouver dans les bacs. C'était l'album de la semaine dans votre rubrique Au cœur de l'album sur Ornithorynque.
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6: Bonjour à tous. Les recherches se poursuivent à Monaco pour tenter de retrouver le suspect principal de l'attaque d'hier soir. Un colis piégé a explosé vers 21h dans un immeuble résidentiel. Un peu avant l'explosion, un homme suspect a été aperçu sur les caméras de vidéosurveillance. Les autorités monégasques ont fait état de 3 blessés, un couple de 50-60 ans et un adolescent de 13 ans. Parmi les victimes se trouverait un oligarque ukrainien. La piste d'un attentat a été écartée à ce stade par la justice. C'est une des conséquences de la canicule de ces derniers jours. Les soldes d'été seront bien prolongés d'une semaine. C'est l'annonce ce matin du ministre du Commerce Serge Papin sur TF1. Il s'agit de compenser la faible fréquentation des magasins pendant les fortes chaleurs. Et la chasse aux bonnes affaires se terminera donc le 28 juillet au lieu du 21. En attendant, 4 départements sont toujours en vigilance orange canicule. Le Var, les Alpes-Maritimes et la Corse. Le taux du livret A va augmenter. C'est l'annonce ce matin sur BFM TV de Roland Lescure. Cette hausse devrait intervenir dès le mois d'août d'après le ministre de l'Économie. Une annonce qui intervient alors que l'inflation recule en France. Les prix à la consommation ont progressé de 1,8% sur un an au mois de juin contre 2,4% en mai. Le projet de loi sur la justice criminelle devant l'Assemblée nationale aujourd'hui. Un texte défendu par Gérald Darmanin fragilisé dans l'affaire Liana. Hier déjà, avocats et juges se sont mobilisés lors d'une journée justice morte pour dénoncer ce projet de loi et le manque de moyens de l'institution. Le ministre de la Justice a déjà promis de retirer la mesure phare, le plaidé coupable en matière criminelle. Gérald Darmanin qui est également de nouveau visé après la mort de Liana dans le Gers. L'avocat de la mère de Rosa qui accuse Jérôme Barella de viol sur mineur a annoncé avoir déposé plainte contre le garde des Sceaux. Une plainte pour mise en danger de la vie d'autrui et non-assistance à personne en danger. Et puis on termine avec le football et l'objectif pour les Bleus, ce sont les huitièmes de finale de la Coupe du Monde. L'équipe de France affronte la Suède ce soir en 16e. C'est une rencontre à suivre à partir de 23h. Voilà pour l'essentiel de l'actualité. Excellente fin de matinée à tous.

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bienvenue dans ton émission La Patate Chaude. Une recette, chanterelle poêlée. Une chanson, hein, j'ai oublié de vous dire que. Tu te mets à l'aise pour cette patate chaude, chauffe. La chanterelle, appelée aussi girole, girandole, jaunotte, jaunette, chevrette, crête de coq, etc. Le nom latin c'est Cantharellus sibarius fri. Estimé pour sa chair ferme, qui demande une cuisson prolongée, cette espèce ne peut être confondue avec aucun champignon vénéneux. Chanterelle poêlée, recette pour deux personnes. Ingrédients, 400 g de chanterelle, une échalote, une gousse d'ail, 4 cl de persil haché, 50 g de beurre, sel et poivre gris. Temps de préparation, 20 minutes. Prépare une poêle en frottant le fond énergiquement avec la gousse d'ail afin d'en imprégner le parfum. Nettoie les chanterelles en les brossant ou sous un filet d'eau. Égoutte-les, éponge-les et coupe-les dans le sens de la longueur du pied, en évitant une épaisseur supérieure à 1/2 cm. Fais blondir la moitié du beurre dans la poêle, tu plonges les chanterelles et tu les fais suer partiellement sur feu vif. Remue régulièrement pour éviter qu'elles brunissent. Après 5 minutes environ avant qu'elles aient entièrement rendu leur eau, poursuis à feu doux pendant quelques minutes après avoir assaisonné, en évitant de laisser sécher la préparation. Pendant ce temps, hache finement l'échalote, puis tu l'incorpores avec le reste du beurre et laisse encore mijoter pendant quelques minutes sans faire griller l'échalote. Dresse le contenu de la poêle sur un plat, chauffé, et garnis le tout en y parsemant le persil haché. Simple et rapide, cette recette s'accommode parfaitement avec un plat de viande rouge. En évitant l'utilisation d'ingrédients au goût trop acide, comme le citron, elle permet de garder aux chanterelles la saveur légère, moussue, qui les caractérise souvent. Bon appétit, et avec ça, ça sera tout. Non, une chanson sur le travail qui va avec.

et l'agressivité des icebergs. La Normandie est bordée par les plages bretonnes. Le débarquement de Normandie a eu lieu sur les plages en Angleterre. La Camargue est régulièrement inondée par les côtes du Rhône. Les Chinois comptent avec leurs boules. La datation au carbone 14 sert à savoir si quelqu'un est mort à la guerre. Le livre de poche a été inventé par Gutenberg. La guerre de 100 ans a duré de 1914 à 1918. Avant la guillotine, les condamnés à mort étaient exécutés sur une chaise électrique. C'est le général Pompidou qui a renversé De Gaulle avec le coup d'État de mai 68. L'enterrement du président Giscard donna lieu à des scènes de grande tristesse. Tous les 11 novembre, le président décore les parents du soldat inconnu. Tu viens d'entendre quelques perles du bac et du brevet des collèges. Dans la série Un débat, tous les jours ou rien, faut-il supprimer l'histoire-géographie au lycée pour certaines classes ? La patate chaude, c'est fini. Régale-toi avec cette recette. Invite tes amis. Bonne fortune. La patate chaude, c'est basta et puis c'est tout.

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1: Allez, aujourd'hui, consacrons notre chronique du jour à un athlète si important pour l'histoire olympique française, mais si méconnu du grand public. Il s'agit de Louafi Bouguera. Passionné de l'histoire des Jeux, Clément Gentil publiait un livre racontant la vie de Bouguera, intitulé tout bonnement « Louafi Bouguera 1903-1959, premier Français champion olympique du marathon », sorti chez les éditions L'Harmattan. On l'écoute tout de suite, Clément Gentil.
2: Alors cet ouvrage est né de ma volonté d'explorer les différents marathoniens français qui ont été médaillés aux Jeux Olympiques. Il y en a quatre. Nous avons Émile Champion en 1900, Albert Corré en 1904, Louafi Bouguera en 1928 et Alain Mimoun en 1956. Louafi Bouguera, plus connu sous son surnom El Wafi, est le premier Français champion olympique du marathon et a la particularité d'être originaire d'Algérie française, qui était à l'époque, comme on le sait, un département français. Louafi Bouguera a été découvert en Algérie et monté en métropole, d'abord à Marseille, puis à Paris, a couru différentes courses. Il a été champion de France du marathon en 1924, il a participé aux Jeux Olympiques de 1924 et rebelote en 1928, où il était à nouveau champion de France et il est devenu champion olympique.
1: Mais on a l'impression que voilà, il y a eu Alain Mimoun, donc en 1956, avec son super marathon à Melbourne, sous un cagnard pas possible, avec forcément ces images qui restent en tête, le dossard numéro 13 et tout ça. On a l'impression que Alain Mimoun a un petit peu éclipsé l'histoire de Bouguera. Est-ce que c'est vrai?
2: Alors, c'est vrai, mais pour plusieurs raisons. Premièrement, Alain Mimoun avait un caractère bien trempé, il communiquait facilement. Et deuxièmement, il faut bien se rendre compte que les Jeux Olympiques de 1928, qui ont été désastreux pour l'athlétisme français, n'étaient pas du tout médiatisés au même niveau que ceux de Melbourne 28 ans plus tard.
1: Et ce livre-là, c'est un petit peu pour le réintégrer, le réhabiliter, ce qu'a fait Bouguera dans sa vie d'athlète.
2: Tout à fait. En fait, il n'y a eu aucune recherche effectuée sur Louafi Bouguera. Même son identité n'a jamais été connue, puisque les gens, le grand public le connaît sous son surnom d'El Wafi. Mais sa vie a été fortement romancée par différents ouvrages, mais n'a jamais été racontée. Et en même temps, de penser à l'après, dans la mesure où il est enterré dans le cimetière musulman de Bobigny, et le maire de Bobigny a accepté ma demande à ce que la tombe soit classée et ne soit pas assujettie à redevance.
1: Et quant à nous, on se dit à demain pour de nouvelles histoires d'un jour avec Mémoire Sport.

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0: Bonjour à tous, alors nous fêtons Martial en ce dernier jour du mois de juin.
1: Bélier, une question d'ordre matériel vous empêchera de donner libre cours à vos envies.
0: Taureau, vous aurez raison de croire en votre bonne étoile. Des opportunités exceptionnelles se présenteront aujourd'hui.
1: Gémeaux, votre intelligence innée, votre intégrité et votre bon sens devraient vous assurer un beau succès professionnel.
0: Cancer, le soutien de Mercure favorisera votre étonnante finesse d'esprit.
1: Lion, vos pensées sont structurées, alors ne vous laissez pas aller à des rêveries fantaisistes.
0: Vierge, vous êtes sous la bénédiction des astres, vous recevrez de bons influx tout au long de la journée.
1: Balance, quoi qu'il arrive, vous ne sacrifierez jamais votre intégrité au nom de l'ambition, c'est très bien.
0: Scorpion, une petite séance de gym vous permettrait de rester en bonne forme physique et d'avoir un moral d'acier.
1: Les Sagittaires, vous êtes persuadés que votre détermination et votre ténacité vous mèneront à la réussite.
0: Capricorne, des choix, des décisions sont à prendre. C'est le bon moment pour sauter sur les opportunités.
1: Verseau, vous ferez preuve d'une exceptionnelle maturité dans votre comportement, ce qui vous permettra de tirer profit de tout ce que vous entreprendrez aujourd'hui.
0: Enfin, Poissons, vos échanges avec vos proches seront plus directs et entiers. Et par conséquent, bien plus efficace. Bonne journée à tous. À demain pour un nouvel horoscope, nous fêterons Thierry.

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7: Bonjour, bonjour à tous. La chasse à l'homme dans le sud de la France après l'explosion d'un colis piégé à Monaco. Les enquêteurs sont sur les traces d'un suspect. Un oligarque ukrainien a été visé. Moins 30, moins 40, voire moins 50%. Les soldes sont finalement prolongés d'une semaine, comme promis par le gouvernement. Une mesure saluée par les commerçants. Et puis en foot, place aux choses sérieuses pour les Bleus. L'équipe de France entame les phases éliminatoires de la Coupe du Monde avec les 16e de finale face à la Suède ce soir. Les recherches se poursuivent à Monaco pour tenter de retrouver le principal suspect de l'attaque d'hier soir. Un colis piégé a explosé vers 21h dans un immeuble résidentiel. Peu avant l'explosion, un suspect a été aperçu sur les caméras de vidéosurveillance. Les autorités monégasques ont fait état de 3 blessés, un couple de 50-60 ans et un adolescent de 13 ans. Parmi les victimes se trouve un oligarque ukrainien, Clément Slobari.
8: Oui, il s'agit de Vadim Ermolaev. Il fait partie des plus grosses fortunes ukrainiennes bâties après la chute de l'Union soviétique. Il fonde notamment ce qui deviendra le groupe Aleph, un conglomérat actif dans l'immobilier, l'agroalimentaire ou encore les matériaux de construction. Et son parcours est marqué par quelques controverses. En 2019 d'abord, il renonce à sa nationalité ukrainienne pour obtenir la citoyenneté chypriote. Et la situation se complique également en 2023. Le Conseil national de sécurité et de défense de l'Ukraine décide de le placer sous sanction. Il aurait en effet poursuivi ses activités de négoce d'alcool, notamment en Crimée, sous occupation russe.
7: À noter que la piste de l'attentat a été écartée à ce stade par la justice monégasque. Le suspect semble être parti vers la France, selon le ministre d'État de Monaco. Dans l'actualité aussi, si la France respire à nouveau, c'est toujours le coup de chaud à l'hôpital. Le plan hors sang doit être maintenu dans les jours qui viennent, assure le Premier ministre. Le but, laisser la capacité aux différents hôpitaux de maintenir les plans blancs, alors que les effets de la canicule vont se faire ressentir à retardement. Le Var, les Alpes-Maritimes et la Corse restent en vigilance orange canicule. La chaleur qui a eu des conséquences pour les commerçants, les boutiques ont été boudées par les clients. Ce matin, le ministre du Commerce a dévoilé la date de prolongation des soldes. Les promotions s'étaleront jusqu'au 28 juillet. Ces soldes représentent parfois jusqu'à 30% du chiffre d'affaires annuel de certains commerçants. Une mesure symbolique saluée par Yann Riva-Holland, même si le président de la Fédération du prêt-à-porter féminin craint qu'elle ne soit insuffisante.
9: Ça nous donne un petit peu d'oxygène. Mais en effet, si une nouvelle canicule arrive, évidemment, on aura toujours aussi très peu de trafic dans chacune de nos boutiques. Et donc, c'est une action beaucoup plus massive qu'il faut avoir pour nous protéger des plateformes d'ultra-fast fashion qui, n'oublions pas, détruisent massivement nos emplois. Et en même temps, pour accompagner le dérèglement climatique, la mode française s'est largement transformée pour beaucoup moins polluer qu'elle ne pouvait le faire il y a quelques années avec une mode qui est beaucoup plus durable. On attend désormais de la Commission européenne des actions beaucoup plus fortes pour arrêter ces plateformes et pour éviter ce dérèglement climatique supplémentaire de leur fait.
7: À Bordeaux, 87% des commerçants du centre-ville ont observé une baisse de fréquentation selon une enquête de la Chambre de commerce d'industrie de Gironde. À noter que la rémunération du livret A sera revalorisée. On connaîtra le taux précis d'ici le 15 juillet selon le ministre de l'économie, Roland Lescure. Actuellement, le taux de l'épargne préférée des Français est de 1,5%. 88 000, c'est le nombre de plaintes pour violences sexuelles contre des enfants réexaminées par les services d'enquête après l'affaire Liana. Annonce du ministre de la Justice, Gérald Darmanin, dans les colonnes du Monde. Le garde des Sceaux, qui soutient aussi le projet de loi sur la justice criminelle examiné aujourd'hui à l'Assemblée nationale. En sport, Léon Marchand déclare forfait pour le 200 mètres nage libre au championnat de France de natation à Saint-Étienne. Le multiple champion olympique s'est blessé hier à un adducteur. Et puis en foot, cette fois, les choses sérieuses commencent pour les Bleus. L'équipe de France entame les matchs à élimination directe de la Coupe du Monde ce soir. Un 16e de finale face à la Suède, à jouer à New York. Après une très solide phase de poule, 3 victoires, 10 buts marqués pour 2 encaissés, les Bleus veulent poursuivre sur leur lancée. Face à eux, des Suédois plus modestes, mais le milieu de terrain français Adrien Rabiot reste très méfiant.
10: Je pense que la Suède a de bons joueurs aussi, notamment une ligne offensive très importante, avec des joueurs de classe mondiale aussi qui jouent dans de grands clubs et dans les meilleurs championnats. En tous les cas, ce qu'on sait, c'est qu'il y a des joueurs de qualité, qu'on prend ce match très au sérieux, même si on peut entendre à l'extérieur qu'on est ultra favori. On n'a pas l'intention de se relâcher, comme on a fait contre l'Irak, où on a dit qu'on pouvait peut-être lever le pied, on l'a pris très au sérieux. On a pris très au sérieux la Norvège et le Sénégal, et on en fera de même avec la Suède, parce qu'on sait que ça va être un match important, que c'est un match coup près, que peut tout se passer, on connaît le football, donc on sera très attentif là-dessus.
7: France-Suède, c'est à 23h au MetLife Stadium de New York. Environ 5000 supporters des Bleus sont attendus pour les pousser vers les huitièmes de finale, où ils pourraient retrouver le Paraguay, tombeur surprise de l'Allemagne cette nuit. Le Maroc et le Brésil se sont également qualifiés. Voilà pour l'actualité, très bonne journée à tous.
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Radio Locale Ornithorynque, c'est l'heure de se retrouver pour Au cœur de l'album, la découverte musicale de la semaine. Et cette semaine, je vous propose le troisième album du chanteur Saint-Michel. L'album s'appelle Les Infinis. Ce troisième album, formé sous forme de mixtape, propose une fusion poétique et musicale entre jazz, soul, gospel et hip-hop. Saint-Michel construit un univers sonore organique et épuré, marqué par l'influence d'artistes comme Marvin Gaye. Je vous propose de découvrir Les Infinis, Soul, Jazz, Poetry, le troisième album de Saint-Michel tout au long de cette semaine sur l'antenne de votre radio locale Ornithorynque. Voici un titre extrait de cet album, c'est Ma Foi.

C'était Saint-Michel, à l'instant sur l'antenne de votre radio locale Ornithorynque. Un extrait de l'album Les Infinis, le troisième album du chanteur Saint-Michel. Un album que vous pouvez d'ores et déjà retrouver dans les bacs. C'était l'album de la semaine dans votre rubrique Au cœur de l'album sur Ornithorynque.

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5: Bonjour à tous. Une enquête ouverte pour tentative d'assassinat après l'explosion d'un colis piégé hier soir à Monaco. Elle a fait 3 victimes, un couple dans un état grave et leur fils plus légèrement blessé. Le procureur général de Monaco, Stéphane Thibault, a fait le point sur les faits en fin de matinée. On l'écoute.
6: Je voudrais d'abord dire qu'il ne s'agit pas, en l'état des éléments dont je dispose, d'un attentat qualifiable de terroriste. Juste avant 21h, une explosion a lieu devant le 4 de la rue Révérend Père Frollin et la police de Monaco et les pompiers se déplacent quasiment immédiatement sur les lieux, ce qui permet d'évacuer les 3 victimes vers Nice, puisque 2 sont dans un état qualifié d'urgence absolue.
5: Et le procureur général de Monaco précise que le suspect n'a pas été arrêté et que l'enquête se poursuit en lien avec les autorités françaises pour l'identifier et l'interpeller rapidement. Les recherches se poursuivent. Dans l'actu également, sans doute un nouvel épisode caniculaire à partir de ce week-end. C'est ce qu'assure un prévisionniste de Météo France à l'AFP en cette mi-journée. Aujourd'hui, 4 départements du sud-est et de la Corse restent en vigilance orange canicule. Notez aussi qu'après ces fortes chaleurs et les orages, selon Enedis, on a encore plus de 15 000 foyers privés d'électricité à Paris, dans le Nord et dans l'Aisne. Le foot est pas le droit à l'erreur ce soir pour l'équipe de France. Elle joue en 16e de finale de la Coupe du Monde contre la Suède. Coup d'envoi 23h. En cas de victoire, les Bleus retrouveraient en 8e samedi soir le Paraguay, tombeur surprise de l'Allemagne la nuit dernière. Le Maroc et le Brésil sont également qualifiés. Enfin, en natation, Léon Marchand contraint de renoncer au championnat de France. La star des Jeux de Paris déclare forfait en raison d'une douleur à l'adducteur droit. Il s'est blessé hier lors des séries du 200 mètres brasse. Le Toulousain va être pris en charge par le médecin de l'équipe de France. C'est la fin de ce flash. Bon après-midi.

0: aujourd'hui.
1: Nos pas nous mènent dans la Champagne Mancelle.
0: Canton de Ciel-Guillaume,
1: à la rencontre des Esséens, les environ 500 habitants de Assey-le-Riboul, à ne pas confondre avec Assey-le-Boine, qui n'est pas loin, ni Saint-Jean-d'Assey, commune qui doit son nom à l'anthroponyme latin Assius, suivi du suffixe gaulois acum, qui marque l'appartenance ou la localisation, aboutissant à la terminaison et à l'ouest, Riboul étant le nom des seigneurs du XIe siècle. Blasonné comme suit, partie émanchée d'argent et de sable, commune rurale à habitat très dispersé, Assey-le-Riboul est bordé par Beaumont-sur-Sarthe, Maraîcher, Saint-Marceau, Le Tronchet, Mézières sous Lavardin, Verny, Ségri et Saint-Christophe-du-Jambé. Pour le plaisir de visiter de Baguenaudet, le point de repère classique se situe au centre du village. Direction l'église Saint-Pierre, qui date du XIIe, XVIIe et XXe siècle pour ses différents aménagements et grands entretiens. Plus ancien, repérez les vestiges de la chapelle de Posse. De nombreuses croix en pierre ou fer forgé ornent les intersections de routes. Et comme ce sont des lieux consacrés à la méditation, profitez également pour rendre hommage aux morts pour la patrie en vous recueillant au monument aux morts. L'ancienne mairie peut également attiser votre intérêt. Fin de cette balade à Assey-le-Riboul, mais nous nous retrouvons très vite pour une nouvelle déambulation sartoise. À bientôt, et sartoisement vôtre.
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1: On ne reçoit pas la sagesse, il faut la découvrir soi-même, après un trajet que personne ne peut faire pour nous, ne peut nous épargner. Marcel Proust.
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1: Il est 14h.
2: Salut, c'est l'heure des tubes en tête sur votre radio. Direction l'année 2005. En 2005, la numéro 1, c'était elle.

des meilleures ventes en 2005 avec Un Monde Parfait. Ilona Mitressé est une chanteuse française née en 93. Ses chansons sont évidemment destinées au public des enfants. Sa carrière s'est principalement basée dans l'année 2005, puisque c'est le 28 février 2005 qu'elle sort Un Monde Parfait, un titre enfantin sur des rythmes techno, qui, en mars 2005, est numéro 1 des meilleures ventes en France. Son deuxième single, sorti en juin de cette même année, il s'appelle « C'est les vacances ». ».

que Ilona est très famille, puisque son papa, qui était chanteur du groupe de Canal+, et sa maman, qui travaille aux éditions Michel Lafon, ont chanté dans les chœurs avec Maëlys, la sœur d'Ilona, et son frère, Nils. Ilona aura évidemment ouvert la voie à d'autres productions proposant le même style de chanson, puisque l'année suivante, on a pu retrouver Piglou ou encore Bébé Lily, qui, contrairement à elle, n'auront pas de représentant physique pour leurs chansons, puisque Ilona est venue plusieurs fois sur des plateaux pour présenter Un Monde Parfait ou encore les autres titres de son album. Et puis en 2007, soit 2 ans après le début de sa carrière, Ilona a décidé de mettre un terme à sa carrière de chanteuse afin de continuer ses études. Sage décision. Et dans quelques instants, on écoutera ce titre en entier d'Un Monde Parfait par Ilona Mitressé. Et juste avant, jetons un petit coup d'œil sur celles et ceux qui étaient sur les autres marches du podium. En 2005, en 5e position, c'était le grand retour de Madonna avec

La reprise de Axel F par Crazy Frog, c'était le titre qui était numéro 2 des meilleures ventes en 2005. Et puis je vous l'ai annoncé tout à l'heure, la numéro 1, c'était Ilona Mitressé. Voici Un monde parfait dans les tubes en tête.

Un monde parfait par Ilona Mitrecet, numéro 1 des meilleures ventes en 2005. Et bien voilà, les tubes en tête, c'est terminé pour aujourd'hui. On se retrouve très prochainement sur l'antenne de votre radio. Et ensemble, on va parler d'une autre année. Salut!

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1: Bonjour à toutes, bonjour à tous. Les prévisions s'affinent et on s'oriente vers un nouvel épisode caniculaire dès ce week-end. Météo France annonce des températures très élevées, sans doute au-dessus des 35 degrés. Les prévisionnistes restent prudents sur l'intensité et la durée de cette canicule, déjà la troisième de l'année. Cet après-midi, 4 départements restent en alerte orange, ceux de Corse, le Var et les Alpes-Maritimes. Eux ont claqué la porte du ministère de la Transition écologique en dénonçant une parodie de concertation. Les associations de représentants d'élus étaient reçus ce matin pour évoquer la consigne sur les bouteilles en plastique que veut mettre en place le gouvernement. Du greenwashing, selon les collectivités, le ministre en charge de la transition écologique, Mathieu Lefèvre, appelle à la reprise du dialogue. Il ne s'agit pas d'un attentat terroriste, déclaration du procureur général de Monaco qui a fait le point sur cette explosion au colis piégé hier soir vers 21h. Elle a fait 3 blessés sur le perron d'un immeuble, dont 2 adultes évacués vers Nice en urgence absolue. L'enquête se poursuit en coordination avec les autorités françaises. 98 000, c'est le nombre de plaintes pour violences sexuelles contre des enfants réexaminées par les services d'enquête après l'affaire Liana. Annonce du ministre de la Justice Gérald Darmanin au journal Le Monde. Son projet de loi sur la justice criminelle arrive cet après-midi à l'Assemblée nationale. Le premier match à élimination directe pour les Bleus dans la Coupe du Monde, c'est ce soir contre la Suède en 16e de finale. Et le vainqueur retrouvera au prochain tour le Paraguay, tombeur de l'Allemagne au tir au but. Un exploit que le président paraguayen a célébré en décrétant un jour férié national. En fin du tennis, et elle reprend du service à 44 ans, Serena Williams fait son retour sur le tournoi de Wimbledon. 4 ans après son dernier match officiel, la star américaine joue en simple en fin d'après-midi au premier tour contre l'Australienne Maya Joint. 24 ans d'écart entre les deux joueuses. Côté française, entrée en lice de Loïse Boisson face à la numéro 2 mondiale Elena Rybakina. Très bon après-midi.
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6: Le volant ! Le volant !
7: C'est gentil d'être venu me voir. Non, parce que je sais que t'as horreur de l'hôpital. Assieds-toi. Ça. Mais c'est parce que j'ai pris le volant dans la mâchoire. Non, faut pas que je rie. Parce que j'ai des côtes cassées. C'est douloureux. C'est difficile de pas rire parce que je suis tellement content de m'en être sorti. Et pourtant, tu te rappelles le jour de l'accident, comme j'étais déprimé. Et tu sais que j'ai rien vu de l'accident. Parce que quand j'ai vu arriver le camion en face de moi sur l'autoroute, j'ai fermé les yeux et j'ai glissé sous le moteur. Dis-moi, ce camion, c'était un fou ou quoi? Non, c'est moi qui étais dans le mauvais sens. J'ai fait 30 km en sens inverse et faut pas être mauvais conducteur. Oh non, je devrais pas rire, mais je suis tellement content de m'en être sorti. Dis, je voulais te demander comment ça se fait que j'ai pas vu le péage. Je suis passé à travers le péage. Mais ça devait être spectaculaire. Surtout avec l'employé sur le toit. Il s'en est bien sorti, lui, hein. Heureusement qu'il n'est pas resté debout. Oh ben, sûrement qu'il est traumatisé. Mais finalement, ça lui fera un bon souvenir. Parce qu'on voit ça qu'au cinéma. Et encore. Oh, je suis vache. Mais je suis tellement content de m'en être sorti. Dis-moi, et les deux motards qui étaient derrière le camion, comment ils m'ont évité? Non, c'était des motards de la police. Je les ai pas connus. Comment ils m'ont évité? Oh, ils sont habiles. C'est des vrais acrobates. Ils ont bien fait d'aller contre la rambarde de sécurité. Parce que la rambarde de sécurité, c'est quand même la sécurité. Et puis, s'ils n'avaient pas été contre la rambarde, c'est moi qui les aurais reçus dans le pare-brise. Ils ont fait 3 tonneaux. Ils étaient peut-être bourrés. Oh non, je suis vache, mais je suis tellement content, mon exemple. Dis-moi, qu'est-ce qu'ils ont eu tous les deux? Oh, c'est pas grave. C'est spectaculaire, c'est pas grave. Et tous les deux au même endroit. C'est idiot, mais à cet endroit-là, ça fait toujours rire. J'espère qu'ils pourront toujours avoir des enfants. Oh, je suis vache, mais je suis tellement content de m'aller danser. Dis-moi, puis tu connais pas la meilleure, mais c'est que grâce à mon accident, Catherine est revenue vers moi. L'hôpital m'a rendu intéressant. Tu te rends compte? Il suffit de peu de choses.
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0: 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Salut à tous, c'est l'heure de votre chronique cinéma. Salut Yves.
1: Salut Patoche, bonjour tout le monde.
0: Alors, surprise, on est de retour. Forcément, c'est l'été.
1: Il fait chaud.
0: Je vous l'avais promis, la chronique ne s'arrête pas, mais on va la faire en version un peu plus light avec un petit peu moins de commentaires. Mais bon.
1: Alors salut tout le monde, au revoir, on va au ciné.
0: On va quand même vous présenter les trois films dans cette chronique. Il y en a pas mal cette semaine là pour les films en sortie nationale ce 1er juillet. On va commencer avec Permis de détruire d'Eric Fraticelli avec Kad Merad, Patrick Timsit, Eric Fraticelli bien sûr, Claude Perron, Marie-Pierre Nouveau et Philippe Corti. Tiens, le voilà, à la platine certainement. Le petit résumé, je t'écoute.
2: Dominique lutte pour concrétiser son rêve corse entre son cabinet médical en chantier et son combat contre une centrale électrique controversée. Quand Olivier, son ami psychanalyste en plein divorce, débarque pour refaire sa vie sur l'île, les deux Pinzuti, français du continent, aidés de leur ami corse Santu, vont tout faire pour s'intégrer à la culture insulaire pour le meilleur et le pire.
0: Certainement le pire, on écoute la bande-annonce.
3: Je voudrais qu'on fasse sauter la maison du mec de France Énergie.
4: Mais t'as craqué ou quoi?
3: J'ai tout quitté pour venir m'installer ici. Je fais travailler les gens du coin, je suis sympa avec tout le monde. Je suis pro-corse à mort. Et qu'est-ce qu'il faut faire ici pour être considéré comme un corse?
4: Faut être corse.
3: Bon, Rachid, je te présente mon ami Olivier.
5: Bonjour, monsieur.
3: Il est psy.
5: J'aime pas les psys.
4: On va quand même pas laisser deux pinsouilles plastiquer une maison sans rien faire. On va passer pour qui? On est encore chez nous quand même, non?
6: Que tous les corses qu'il y a, tu vas te trouver qu'un pinsou dedans.
5: Je suis pas son fiancé, c'est ma cagnard.
7: Allez, mettez les gaz.
5: Ça va être compliqué. Sans cette bagnole, il y a moins de gaz que dans un briquet.
3: 1, 2, 3.
4: C'est quoi qui a sauté?
5: C'est la maison.
8: Elle est en face à la maison. Et elle a rien.
0: Permis de détruire. C'est dans toutes vos salles ce mercredi 1er juillet. Alors c'est une suite, je crois, Yves.
1: De permis de construire, que j'avoue ne pas avoir vu.
0: D'accord, moi non plus. Alors ça se passe en Corse, moi, avec tous les clichés corses. Bon, une comédie, sympathique. En tout cas, la bande-annonce, ça paraît être vraiment des passages assez drôles. Mais sans prétention, on peut s'amuser en allant au cinéma cet été.
1: C'est en roue libre et moi j'ai envie de dire, attendez l'été prochain, vous aurez les deux à la télé à la suite.
0: Il y aura peut-être permis de reconstruire, on verra.
1: C'est ça.
0: Le deuxième film, c'est une comédie française. Ça s'appelle Un champ de fraises pour l'éternité, de Alain Raoust, avec Philippe Rebotte, Grégory Montel, Quentin Dolmer, Florence Loirecaille, Kim Higelin, oui, il y en a une autre aussi par là, Oussama Kedam et Estelle Meyer. Le petit résumé, je t'écoute.
2: Radio Pomsky livre sa dernière bataille. Cultissime radio locale, lovée dans un camping, elle ressemble à celles et ceux qui y résident à l'année et que la vie a cabossé. Alors que la menace d'une expulsion se resserre, l'antenne devient le cœur battant d'une communauté où se mêlent destins ordinaires et extraordinaires, tentatives de bonheur et certitudes fragiles, qu'ensemble, tout n'est pas encore perdu. À sa manière, chacun essaie de sauver bien plus qu'un lieu, une certaine idée de l'amour et de l'amitié.
0: D'amour et d'amitié, ça me rappelle une chanson. On écoute la bande-annonce.
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12: 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T'es un gentil, toi.
15: Chacun doit faire des efforts, en travaillant plus, en travaillant plus. Je ne crois pas à la brutalité.
16: Ça commence à devenir angoissant, enfin surtout pour Karim. Les sols sont pollués, les mers sont remplies de métaux lourds, il n'y a plus d'abeilles, les forêts prennent feu toutes seules.
17: Bah, en même temps, il n'a pas tort. Hein.
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1: Un champ de fraises pour l'éternité. C'est dans toutes vos salles ce mercredi 1er juillet. Bon, un film sympathique, un peu bavard, je trouve. Bon, on parle de la radio, donc ça me fait plaisir.
2: Oui.
1: Elle n'est pas si présente que ça, en tout cas, dans la bande-annonce.
2: Non, ça m'a surpris aussi.
1: Même si on l'a un peu en voix off, au début, en tout cas, ça raconte un petit peu. Bon, oui, c'est plutôt sympathique, positif dans la plupart des domaines, optimiste, ou avec un côté aussi pessimiste de temps en temps, mais agréable, en tout cas, mais surprenant.
2: Un film sociétal.

0: l'âge de fer. Mmh. Et là, bah, c'est la suite, tout simplement, pour finir la guerre. Le petit pitch.
1: Et encore, le petit pitch. Juin 40, la France s'effondre et signe l'armistice. Au milieu du chaos, un homme refuse de céder. Seul contre tous, ce général inconnu s'échappe vers Londres pour sauver ce qu'il reste d'un rêve, la liberté. Sans armée, sans appui, sans espoir. Mais avec une folle conviction, la France, sa France, n'a pas déposé les armes. Il tente un ultime pari, convaincre le monde que la bataille de France n'est ni terminée, ni perdue. La réalité est têtue et lui donne tort. Mais peu à peu se lèvent autour de lui, en Angleterre, en France et en Afrique, des résistants de l'ombre, des lycéens révoltés, des soldats déterminés. Leur foi, leur audace, leur rage de liberté défient l'histoire qui semblait pourtant écrite d'avance.
0: Bon, j'ai oublié de dire de qui c'était. C'est réalisé par Antonin Baudry avec Simon Abkarian, Simon Russell Bill pour Churchill et Florian Le Sieur. On écoute la petite bande-annonce. Hein. Évidemment, il n'y a pas forcément beaucoup de dialogue au début parce qu'il y a quand même quelques scènes de combat. On écoute.

0: Messieurs, nous savons tous ce que cela signifie.
1: Arriving on the scene is the General Giraud, who will lead the French forces into battle.
2: L'armée du Général Giraud reprend la main.
3: Vous ne comprenez rien à la politique.
4: Giraud est une marionnette des Américains.
5: Vous ne pouvez pas obstacler la guerre, Général de Gaulle.
4: Il n'y aura jamais aucun accord entre lui et moi.
6: I cannot deal with this crazy man.
7: I cannot deal with this madman.
8: Les résistants doivent s'unir.
9: Essayez de me laisser le temps d'agir. J'ai besoin de temps.
10: No République française, just a flag.
11: Pour lui, la France n'existe plus.
12: Seems as though these days being French is a complicated thing.
13: Si nous ne nous imposons pas sur le terrain, il n'y aura pas de France.
14: L'armée secrète se met en place. Nous allons pouvoir commencer à frapper fort.
15: Bam, bam, bam!
16: C'est là-bas que se joue le destin du monde.
17: Nos enfants n'auront rien à nous reprocher à notre tour.
18: J'incarne tout ce que les Américains détestent. Je suis faible. Et je tiens tête.
19: La bataille de Gaulle, j'écris ton nom. C'est dans toutes vos salles à partir de ce vendredi 3 juillet. Oui, ça sort un petit peu plus tard. Comme le premier, il était sorti aussi un samedi. Bon, ben, je sais pas pourquoi ils ont fait une suite aussi rapprochée. Est-ce que les gens ont eu le temps de voir le premier, il y a déjà que le deuxième sort? Ils auraient pu sortir les deux en même temps, je trouve. Comme ça, les gens, ils auraient pu les enchaîner tous les deux. Bon, l'histoire de Gaulle, rien de plus à dire. C'est l'histoire de France. C'est plutôt bien réalisé et plutôt bien vu. Allez.
20: Les retours de sortie de premier épisode sont très bons. Moi, justement, j'attendais d'avoir le deuxième pour faire les deux l'un derrière l'autre. Autant faire, on va dire, dans les pics complets avec les deux histoires. Abkarian fait le boulot, comme je disais pour la première critique. Les scènes de combat sont impressionnantes. Les scènes de dialogue sur tout ce qui est justement la face cachée de l'histoire avec toutes les petites négociations derrière et la détermination de De Gaulle d'avancer. Ça donne envie d'aller voir. Oui, c'est l'histoire de France. Donc on est quand même dans un monde où connaît son histoire, son passé, c'est pour aller vers l'avenir.
19: Eh ben, c'est bien dit, voilà. Eh ben, allons vers l'avenir, en tout cas, allons vers l'été, puisque c'est la fin de cette chronique. On se retrouve toute cette semaine pour d'autres films. Merci Yves.
20: Salut Patoche, au revoir tout le monde.
19: Salut.

0: de prise de tête, c'est l'heure du café. Je dirais même plus, du philo-café. Allez, philo-café. Quel chemin de la vie doit-on prendre ? Héraclite, extrait de Fragments.
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5: Parce que il vient de m'arriver une histoire de dingue, il y a quelques mois. C'est une histoire vraie. Je vais vous la raconter telle que ça s'est passé. Je vous jure, je n'invente rien. J'ai une voiture de vedette.
6: Hein? Une Mercedes limousine.
5: Ah, ça change de la Twingo d'avant. Hein? Ah, il y a une place à l'intérieur, c'est dingue.
6: C'est même du réchauffé tellement c'est grand dedans.
5: Comme la Twingo est du réchauffé, mais pour d'autres raisons. Ah. Donc voilà, j'étais donc dans ma voiture de vedette, hein, dans Paris. Je faisais un créneau, un très beau créneau, mais un créneau de Twingo, j'avais 4 mètres de voiture en trop. On change pas d'où on vient. Oh, ça a touché, non? Effectivement, j'avais défoncé le pare-choc dans un poteau parisien, qui a pas gueulé, c'est étonnant pour un poteau parisien. Et donc, dans ces cas-là, on n'appelle pas l'assureur, pourtant on est assuré pour ce genre de choses, mais à cause du malus, hein. Encore une invention de salaud, ça, le malus. C'est vrai, on paye tous ici des assurances, des fortunes, et pourtant, dès qu'il y a un problème, on est les premiers à dire hey, « on s'arrange comme ça, on n'appelle pas l'assurance, hein. On s'arrange entre nous. Hein. » Voilà, donc j'avais bien défoncé le pare-choc et tout. Dans ces cas-là, on va le faire réparer là où on a acheté la voiture, hein, au garage concessionnaire qui est à 2-3 km de là où on habite, maximum 10. Sauf que le mien, de concessionnaire Mercedes, il est à 250 km de Paris, chez Mercedes Tourcoing. Et c'est là que ça se gâte, parce que déjà, pour faire une vidange, je fais 250 km aller, 250 retour. J'arrive à Paris, je fais 500 km tout juste, pas je retourne faire notre vidange. Et là, j'appelle pour dire que j'ai eu un problème avec la voiture, toute une organisation pour remonter dans le Nord, ça. Alors, heureusement, comme je suis connu, ils me prennent tout de suite au téléphone. Hein. Bon, je suis vedette, je suis traité différemment, c'est normal. Hein. Mais alors, on fait le comique avec la voiture. Vous voyez, c'est différent. Et donc, je remonte dans le Nord. Hein, je pars à 10h, j'arrive à 19h, ça roulait moyen. J'arrive à Tourcoing, hein, je me garde devant chez Mercedes.
7: Mercedes ?
5: Oui, parce que le M est tombé. À Tourcoing, le gros M de l'aventure, il est tombé. Ouais, et au lieu de le remettre, eh ben, il l'enlève de toutes les voitures. Ouais, même les neuves, hein, même les neuves. Hein. Dès qu'il y a une voiture neuve qui arrive d'Allemagne, comme ça, ils vont derrière, allez, il faut sauter le M. Il dit, voilà, Mercedes, c'est le bon garage. D'ailleurs, je leur ai posé la question, je leur ai dit, mais c'est pas plus simple de remettre le M sur l'aventure? Et ils m'ont répondu textuellement, on trouve plus l'escabeau. On est très très loin de l'ambiance germanique, hein, chez Mercedes Tourcoing. Donc voilà, j'étais garé devant, il y a le concessionnaire qui me voit, il vient comme ça, il fait, alors, le comique, comment que ça va? Enfin, Dieu, là, les dents, elle pare-choc, là, y a plus choqué que paré, hein. Pas mal, celle-là, faut pas me la piquer, hein, sinon faut payer des droits d'auteur. Voilà, c'est fait, je lui enverrai un chèque, hein, dès demain. Hein. Donc il regarde, il me dit, ouais, je crois qu'on peut réparer pour demain, ouais, je crois que... Enfin, faut quand même que je demande au chef d'atelier, j'espère qu'il est encore là, Bibi. 19h, Bibi! T'es là, là, Bibi? Hé, si t'es là, viens là,
8: pareil, quelqu'un, t'as bien ici, moustachu, là, viens là!
9: Mercedes Tourcoing!
5: Et Bibi, il avait fini sa journée. Hein? Et il était au volant de sa voiture, comme ça. Il s'arrête à notre niveau, chef d'atelier Mercedes, il descend de sa voiture, puis il fait...
8: Vous avez de la chance que je sois encore là, parce qu'on a fêté le départ d'un collègue, et il voulait plus partir. Qu'est-ce qu'il y a? Qu'est-ce qu'il y a?
5: Ça m'a fait peur, hein, quand il a fait... Surtout qu'il était rouge picombière, hein. Ah, dans le Nord Pas-de-Calais, quand on est rouge picombière, c'est qu'il y en a plus dedans que dehors. Hein. Donc il fait...
8: Oh, on dirait le comique, là. Oh, comment il s'appelle? Ah, c'est lui. C'est le rouge d'adore. Oh, c'est d'adore, viens faire un bisou, viens ici, viens. Moi. Eh, c'est un orthographe pour les gamins.
5: Dans le... Ça fait... 19 degrés. Oh. Et j'ai une confirmation. Oh, picombière. Ah, rien qu'en respirant, j'en ai bu 4 d'un coup. Je suis monté à 1,8 g, je pouvais plus conduire. Il y avait une concessionnaire qui disait, Bibi, arrête d'emmerder la vedette, là. Fous-lui la paix, j'ai plutôt un œil au pare-choc pour voir si tu peux réparer pour demain. Bon, allez. Ah ouais, ça fait plaisir, j'adore.
8: Alors, il y a rien à ton pare-choc, là. Le concessionnaire dit non, Bibi, ça c'est la tienne de voiture. Ah, il me disait aussi, le commis qui roule dans une poubelle ou quoi. Ouais, pour demain, je crois que ça va. Bon, en tout cas, j'ai pas bien vu en dessous, là. Par conscience professionnelle, faut que je vais la mettre sous le pont à l'atelier. Donne-moi les clés, le commis.
9: Je les ai perdus. J'ai hésité un moment, hein, puis je me suis dit, bon, il a l'habitude, hein, du pont, pas que du bigombière. Hein, bon. Je lui donne mes clés, il me dit, il y en a par deux minutes, elle tente de la mettre sur le pont, et puis ça...
8: Je suis fatigué, hein.
9: Il démarre, hein, il part avec ma voiture de vedette. Là, j'ai regretté la Twingo, hein. Et le concessionnaire qui me dit, venez, on va faire les papiers. Je dis, ouais, attendez, ça vous dérange pas qu'on aille voir l'atelier Mercedes? J'en ai jamais vu de près, ça m'intéresse. Il accepte, et sur le chemin, de loin, au lieu d'entendre... Blum, blum, blum, blum. On entend... Blum. Deux secondes de blanc. Et... J'ai compris que c'était grave, parce que le concessionnaire a fait... Oh, va de Dieu, merde! Puis il s'est mis à courir comme ça, comme un dératé. Donc on arrive à l'atelier comme ça, et Bibi, il avait pris le pont au début, impeccable, de première roue impeccable.
1: Un peu vite, hein.
9: Impeccable, et après, oh, il a mis son clignotant. Il a tourné sur le pont. C'est une histoire vraie. Je sais pas, il a dû suivre un reste de GPS, je sais pas. Je vous jure, il a mis un coup de volant sur le pont à une allure folle. Il a tapé le rebord, comme ça la voiture a fait un bond. Elle est retombée sur le pont, mais pas sur les roues. Il était de travers, il a tout arraché en dessous. Il accélérait dans le vide, Bibi, sans comprendre. Il y avait le concessionnaire qui gueulait. Oh là de Dieu, Bibi, arrête tout là. Arrête tout, mais qu'est-ce que t'as fait à la voiture, à monsieur Boum? Et Bibi, il descend de ma voiture, je fais... Il se met derrière, comme ça. Il ferme un œil. Et il dit... C'est pas moi. C'est le pont qui a bougé. Il était tellement bourré, le chef d'atelier Arcelès, qu'il est allé jusqu'à attraper ma voiture et faire... Venez m'aider. À trois, on va la remettre. C'est-à-dire qu'il disait, arrête Bibi, même à 3 ça pèse 2 tonnes là. Arrête, tire pas comme ça, tu vas te désaffecter tout le corps d'un coup, arrête-toi. Oh pardon monsieur Boum, pardon. Choisissez n'importe laquelle. On vous la prête en attendant. Parce que ça sera pas prête pour demain. Alors vu comment il l'a mis sur le pont, la Bibi. Ah bah faut compter 2-3 semaines. Et encore, je sais pas comment on va faire pour la descendre. Non, ben, pour être sûr, c'est ça. Ah, peut-être en la poussant. Ah, si jamais elle tombe de l'autre côté. Comptez 2-3 ans pour être sûr. Et donc, ils m'en ont prêté une Mercedes toute neuve que j'ai là. Et avant de la rendre, je vais aller la mettre dans le mur. Je vais la plier et je vais dire, oh, c'est pas moi, c'est votre mur qui a bougé.
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1: Les mères de familles nombreuses. Mais c'est mes héroïnes. Mais c'est les forces vives de la nation, les amis, attention. Ah non, mais je te jure, quand tu regardes bien, quand t'as réussi à élever 2-3 gosses pas trop de guingois, mais c'est... T'es une championne, je veux dire, c'est la meilleure armée du monde. D'ailleurs, je sais pas pourquoi on continue à envoyer des pauvres négociateurs du GIGN aux preneurs d'otages, là, que ça dure des plombes. Putain, m'a envoyé une mère de famille nombreuse, elle te règle le problème en deux-deux. On a autre chose à foutre. Ah, je te le dis, surtout si c'est une maman calme. Messieurs, j'ai fait au plus vite. Comment allez-vous? Colonel, passez-moi le téléphone. Colonel, si, vous avez assez travaillé. Allez vous reposer, profitez-en pour aller boire un grand verre de lait. Allô, forcené? C'est maman calme à l'appareil. Tiens, comment tu t'appelles d'ailleurs? On ne m'a pas dit ton petit nom. Francis? Oh, c'est un très joli nom, Francis. Dis-moi, Francis, qu'est-ce que c'est que ce petit caprice que tu nous fais? Qu'est-ce que j'entends là? Mais c'est très vilain. Mais c'est très vilain de vouloir tuer des gens, Francis. Ça peut faire très bobo tête. Oui. Qu'est-ce que tu veux exactement? Oui, je sais. Tu as demandé 1 million d'euros, je sais. Ils sont juste là avec moi. Seulement, il va falloir être très, très sage, Francis. D'ailleurs, est-ce que tu t'es lavé les dents ce matin, Francis? Je crois pas, non. Je suis très déçue, Francis. Non, je ne fais pas de cadeau aux garçons qui ne se lavent pas les dents. Alors montre-moi que je vois. Mets-toi à la fenêtre que je vois tes dents. S'il te plaît, voilà, fais-moi. Je te vois, fais-moi un grand sourire. Oh, je suis fière de toi. Butez-le. Allez, je fais. Désolée. Non, je ne peux pas rester avec vous, fêter l'événement. Je dois partir résoudre le conflit israélo-palestinien. Oh, on va régler ça autour d'une bonne galette des rois. Oh, ben, elles seraient capables, hein. Elles savent tout faire, ces femmes-là, elles savent tout faire. Je les adore, les mères de familles nombreuses. Laisse tomber. Bon, attends, il y en a quand même quelques-unes que je peux pas me piffer, je t'avoue. C'est celles qui n'ont eu que des garçons. Mes petits gars. C'est mes petits gars. Mes loulous, mes petits gars. Oh, la supériorité de la génitrice de mâle. Oh, mon Dieu, comment elle le sait qu'elle détient un secret, t'as vu? I know exactly what it looks like. Ah, puis alors, ça commence tout de suite avec le premier en général. Hein. La jeune maman qui vient d'avoir un garçon, qu'est-ce qu'elle fait tout de suite en général? Elle poste sur Facebook la photo de son mec torse nu avec le bébé mâle dans les bras. Et en légende, qu'est-ce qu'elle met? Mes hommes. Mes hommes. Ouais, tu vas te calmer déjà sur les deux, il y en a un qui n'a pas dedans, d'accord? Donc tu vas redescendre. Mes hommes, t'es où toi? En plus, c'est pas tes hommes, je me suis tapé ton mari il y a 2 ans, bim. C'est pas vrai, non. C'est pas vrai, mais elle m'énerve. Ah, puis alors, celles qu'on a eu 3 ou 4, alors là, pardon, la pondeuse d'élite. Ah ben moi, c'est sûr que le soir, quand je rentre du boulot, je peux te dire qu'entre Théo, Enzo, Matteo et Senseo... Waouh. Ah ouais, c'est chaud, ouais, c'est du boulot, ouais. Franchement, c'est sport. 4 petits gars, ouais, c'est musclé, ouais. Et toi? Ah, ben moi, j'ai une fille. Oh, c'est trop mignon, t'as une fille. Tu peux l'habiller comme tu veux et tout, lui faire les coiffures. Et voilà, moi, je...
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4: Dans quelques jours, ça va être la foire. Vous allez à la foire, mesdames et messieurs? Oui. Moi, j'adore la foire. J'adore les... Vous savez, les vendeurs de foire, les camelots, les mecs. Les mecs qui font... Approchez, mesdames, approchez, mesdemoiselles, approchez, messieurs, resserrez-vous. Venez découvrir la nouvelle invention des usines. J'use et j'abuse. Celui qui coupe, qui tranche, qui émince, qui ponce, qui scie, qui lime et qui troue. La célèbre 75 ans. Mesdames, pour éplucher vos carottes, vos pommes de terre et vos céleri, vous utilisez un économe. Eh bien, mesdames, jetez-le. Vous n'en aurez plus besoin. Voyons. Grâce à la célèbre 75 ans, je prends une pomme de terre que j'encastre dans la machine. Et grâce à ce nouveau système, on ne se coupe plus, on ne s'écorche plus. Vous avancez pour utiliser des éléments simples, pourquoi s'en priver? Vous pouvez constater, mesdames, qu'en une minute, j'ai préparé 450 kilos de frites. Il en va de même pour les céleri, rémoulades et carottes rouges. Il a chiffonné de sel. Vous suivez simplement cela. De changer les grilles correspondantes. Mais à 75 ans, il y a bien d'autres talents. Prenez par exemple les jus de fruits. Avec simplement une orange, une pomme que je coupe en cage de ma machine avec la poêle et pépin à queue, je tourne, je pousse, je visse. Quand j'ouvre la machine, vous pouvez constater que j'ai préparé 19 litres de jus de fruits. Ça coule, ça n'en finit plus de couler. D'un côté, la poêle est pas la queue, de l'autre côté, j'ai des fruits, des vitamines, tout ce qu'il faut pour avoir bonne mine. Monsieur est bricoleur, pas de problème. La célèbre machine peut également décoller la tapisserie, tondre la pelouse, laver la voiture et donner l'alerte quand on vous cambriole. Évidemment, vous vous en doutez, la célèbre machine n'est pas gratuite, mais rassurez-vous, elle n'est pas sans doute prix. Mesdames et messieurs, je ne vous demanderai pas 2000 euros, mais pas 1000 euros, mais pas 500 euros. Je vous demanderai la somme qui est sur 2000 euros. De plus. C'est pas cher. Si vous achetez la machine, je vous offre les 10 grilles supplémentaires pour un point unitaire de sucre de route qui fait un plateau. Vous emportez la machine, les 10 grilles, et je vous offre cette fois-ci le superbe coquillard. Oui, le chien qui remue la tête quand on le pousse à l'arrière de la main. Oui, monsieur, ne veut que le chien. Bravo, monsieur. Oui, madame, nous prenons les espèces, les chèques, les arrêts franchis, les francs, les travers chèques, tout et tout, etc. Merci beaucoup. Merci, oui, merci. Merci beaucoup, merci. Merci, merci encore, merci. Merci, merci, merci beaucoup. Merci. Ah. Ah. Bonsoir, ma chérie. Ta journée s'est bien passée? Formidable. Dis-moi, les enfants sont ici? Bien. Les enfants, je vous donne 5 minutes, pas 30, pas 60, mais 5 pour aller à la salle de bain, faire votre toilette et passer à table. Où nous pourrons déguster les superbes plats que maman nous a préparés. Je crois que pour le menu, nous avons une salade de tomates avec de l'ail et des échalotes. Ensuite, nous pourrons déguster ce superbe gigot, accompagné, vous vous en doutez, par les célèbres flageolets du jardin de grand-père. Allez-y, passez-moi vos assiettes, je vais vous servir. Oh, mes chéris, ce sont les superbes assiettes que nous avons achetées à la foire. Celles qui ne se rient pas, qui ne se cassent pas et qui passent au lave-vaisselle sans altérer les décors. De plus, chérie, je me rappelle, nous les avons eus pour un prix qui n'est pas égal à 5 euros, pas 2 euros, mais 100 euros, le jeu de pièce. Pourquoi s'en priver? Nicolas, dernier avertissement. Si tu arrêtes d'embêter ta soeur, je t'offre. Oui, chérie, je lui offre cette superbe voiture télécommandée qui avance et qui recule grâce au son de votre voix. Quant à moi, chérie, je crois que je vais aller me coucher, car vois-tu demain, je présente la nouvelle invention des usines J'use et J'abuse, la déjà très célèbre serpillère magique. Mais si je t'en ai déjà pas éloigné, grâce à la serpillère magique, le ménage devient fantastique. Car grâce à ces micros, chérie, la serpillère magique peut pomper jusqu'à 2000 litres de liquide par centimètre carré. Mais chérie, mais qu'est-ce que tu fais? Tu épluches ta pomme avec un économe? Eh bien chérie, jette-le. Tu... Non, plus besoin. Regarde, je prends ta pomme que j'encaisse pour la magie. La solution, tu vas voir si tu recules, c'est vraiment simple pour moi sans plus.

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Salut à tous et bienvenue sur l'antenne de votre radio locale Ornithorynque. C'est l'heure de se retrouver pour Au cœur de l'album, la découverte musicale de la semaine. Et cette semaine, je vous propose le troisième album du chanteur Saint-Michel. L'album s'appelle Les Infinis. Ce troisième album, formé sous forme de mixtape, propose une fusion poétique et musicale entre jazz, soul, gospel et hip-hop. Saint-Michel construit un univers sonore organique et épuré, marqué par l'influence d'artistes comme Marvin Gaye. Je vous propose de découvrir Les Infinis, Soul, Jazz, Poetry, le troisième album de Saint-Michel tout au long de cette semaine sur l'antenne de votre radio locale Ornithorynque. Voici un titre extrait de cet album, C'est ma foi.

0: C'était Saint-Michel, à l'instant sur l'antenne de votre radio locale Ornithorynque. Un extrait de l'album Les Infinis, le troisième album du chanteur Saint-Michel. Un album que vous pouvez d'ores et déjà retrouver dans les bacs. C'était l'album de la semaine dans votre rubrique Au cœur de l'album sur Ornithorynque.
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2: Bonjour, bonjour à tous. Cette fois, ça se confirme, une nouvelle canicule arrive sur la France, alors que l'on sort à peine du précédent épisode. Pour Météo France, il y aura sans doute un nouvel épisode caniculaire à partir de ce week-end, sans préciser encore sa durée et son intensité. Ce sera déjà le troisième pour le pays cette année. Et Santé publique France a fait le bilan cet après-midi de la première canicule de fin mai. Au moins 300 décès en excès, selon l'organisme, dont la majorité était âgée de plus de 75 ans. On note aussi que la Bretagne et les Pays de la Loire ont été particulièrement concernés, avec une centaine de victimes recensées dans ces deux régions entre le 24 mai et le 28 mai. Notez qu'enfin, après les dernières fortes chaleurs et les orages, plus de 15 000 foyers restent privés d'électricité selon Enedis à Paris dans le Nord et dans l'Aisne. Une enquête ouverte pour tentative d'assassinat après l'explosion d'un colis piégé hier soir à Monaco. Elle a fait 3 victimes, un couple dans un état grave et leur fils plus légèrement blessé. La femme a toujours son pronostic vital engagé selon le procureur général de Monaco. Le suspect principal n'a pas été interpellé. Une manifestation de policiers à la mi-journée devant le ministère de l'économie. Mobilisation à l'appel des syndicats Alliance et Unité pour dénoncer le manque de moyens et de reconnaissance de leur profession, mais aussi des conditions de travail dégradées. Le foot, objectif 8e de finale pour l'équipe de France au Mondial. Elle affronte la Suède en 16e ce soir et le vainqueur du match retrouvera au prochain tour le Paraguay qui a éliminé l'Allemagne au tir au but la nuit dernière. Chez les Bleus, ce sera le retour de Didier Deschamps sur le banc, le coup d'envoi à 23h. Enfin, en natation, Léon Marchand contraint de renoncer au championnat de France. La star des Jeux Olympiques de Paris déclare forfait en raison d'une douleur à l'adducteur droit. Il s'est blessé hier lors des séries du 200 mètres brasse. Le nageur toulousain va être pris en charge par le médecin de l'équipe de France pour des examens complémentaires. Et c'est la fin de cette édition. Bon après-midi à notre écoute.

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4: La famille Blatini, vous êtes famille Blatini, approchez-vous messieurs, dames. Si vous voulez vous approcher afin que nous procédions à la crémanation. Si je peux me permettre, madame, c'est un Kleenex, les linceuls sont à droite. Ah oui, toutes mes condoléances, tout à fait, oui, c'est une personne qui est partie, oui, c'est une perte terrible, oui, c'est terrible, tout à fait. Oui, monsieur, tout à fait, c'est toutes mes condoléances, oui, c'est une personne qui est partie, oui, bonjour monsieur, ça va vous? Oh, pardon. Oui, la petite fille est mignonne. Bien, il manque personne, excepté, bien sûr. Bien, la maison Périglioni, qui vient d'ouvrir ses portes ce matin... vous annonce que ces différents choix de bois, pour différents choix de cercueil, du bois des îles au bois de Cagette, je vous rappelle que nous vous offrons, au bout de 10 cercueils, un petit verre de sangria. C'est ce qu'on appelle le petit plus, Périglioni. Tout à fait, madame, on envoie la musique tout de suite.

0: Voilà, c'est la boulette, là. On a confondu avec les Antillais de ce matin, madame, je suis désolée. Tout à fait, madame, on envoie la musique tout de suite. Oh là là. Oh, madame.
1: Oh, oh.
0: Oh, madame, il faut pas vous mettre dans des états pareils, madame. Vous savez, la mort, ça peut arriver à tout le monde. Qu'est-ce qui est arrivé au petit monsieur? Ah oui, c'est cette personne qui nous est arrivée en deux fois, oui. Comme je dis souvent, madame, un train peut t'en cacher un autre. C'était votre petit-fils, madame. Oui, je comprends, madame, c'est terrible. Vous avez quel âge, madame? 86 ans?
1: Mm-hmm.
0: Je me rappelle que nous faisons une petite promotion qui s'arrête fin janvier. Bien, mesdames et messieurs, nous allons désormais faire lecture de l'horizon funèbre. Cher Achille, tu es parti trop tôt, mais le soleil des Antilles brûlera à jamais dans... Oh merde. C'est ça. Cher Jean-Paul, toi aussi tu es parti trop tôt. Et ton licenciement ne t'a pas laissé indifférent et ton départ fut un déchirement non seulement pour ta famille, mais aussi surtout pour toi. Oui, tout à fait. Bien, veuillez respecter, s'il vous plaît, mesdames et messieurs, la petite minute de silence réglementaire. C'est bon, René, tu peux faire partir le four. Hein? Thermostat 4. Elle est bien agitée, la petite fille. Hein. Et... Top! Bien, mesdames et messieurs, nous allons désormais passer dans ce que nous appelons, dans notre jargon, la salle de chauffe. Oh, dis donc, ma chérie, faut pas s'approcher de la machine, c'est chaud. Sinon, tu vas finir comme papa. Oh, madame, il faut pas être choquée comme ça. Vous savez, maintenant, les jeunes, il faut leur parler comme ça. Tiens, regarde, regarde, ma chérie, regarde. Monsieur le clown, il va mettre ton papa dans une grande boîte magique. Et quand il réapparaîtra dans une boîte plus petite. C'est la magie. Bien, mesdames et messieurs, nous allons désormais procéder à la crémanation de la dépouille mortelle de Blatini Jean-Paul, qui va effectuer son dernier voyage sur ce tapis roulant dernier modèle. Pardon, monsieur? Oui, tout à fait, c'est de la bonne marque. Hein. Ben, c'est un système hydraulique, là, on est sous Windows 98. Bon, c'est bon, René, tu peux faire partir. Reviens à la position de départ, là. Attends, mets-toi en première. Mais je comprends pas, l'Antillais, il était parti comme une fusée ce matin. Bien, mesdames et messieurs, vous allez pouvoir passer un dernier instant avec Blatini Jean-Paul. Comme quoi, on croit que c'est fini, et puis... Bon, allez, ça va, passe-moi une clé de 12, toi. Allez, vas-y, démarre. Oui, oui, à fond, à fond. De toute façon, il peut rien lui arriver de pire. Ouais. Pardon.
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1: Reconstitution historique de 39-45, le week-end des 4 et 5 juillet, à Semur-en-Vallon. Venez retrouver l'ambiance des années 40 et venez redécouvrir les véhicules et matériels militaires avec des animations, une guinguette et de la restauration. Pour tout renseignement, 06 69 39 30 65. La nuit du bitume, c'est le vendredi 3 juillet à Conflans-sur-Anille. Concert avec les groupes Banos, Macadam et Bumper. Rendez-vous place de la mairie à partir de 19h30, entrée gratuite. Organisé par les Brûles Bitumes. Festival Les Garennes à Souligné-sous-Ballon. C'est le samedi 4 juillet dès 18h30 avec les groupes La Locomobile, Electric Karma, Christelle, Golden Parachute et Devi Reed. Entrée gratuite.
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1: Je crois que c'est des bruits de casseroles ou de couverts, des choses comme ça.
2: C'est quand on rentre dans une boutique, parfois on entend ce ton.
3: Il y a un concours de triangles.
4: Des cloches qui sonnent.
5: Ça peut être parce que des fois quand on rentre dans une pièce, et ben il y a des trucs en haut et ça peut faire ce bruit-là.
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0: plein de pendules où il y a un vieux monsieur, il travaille. 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
1: Peut-être c'est quand on rentre dans un magasin. Non, dans un restaurant chinois, ça fait ding ding.
2: Peut-être qu'en fait, c'est, par exemple, c'est une boulangerie. Le monsieur il va dans la cuisine pour par exemple rajouter du pain. Et il y a quelqu'un qui rentre et quand il rentre, et bah, ça sonne, ça fait. Et sur la porte, il y a des petites clochettes et quand il rentre, le monsieur il entend et après il vient à la caisse.
3: Des cuillères qui font.
0: Peut-être que c'est quelqu'un qui fait la vaisselle, après il prend beaucoup de couverts pour laver.
1: Parce que quelqu'un a ouvert la porte et ça fait di di di.
2: Parce qu'il y a quelqu'un qui a plein de clochettes dans son sac et quand il court, et bah, ça fait ce bruit-là.
0: Peut-être que c'est des cloches, des petites cloches que peut-être une dame porte au pied ou là, et quand elle marche, et bah, ça fait.
1: C'est comme une dame, elle dit « Vous allez manger tout nu !»
4: Il y a un concours de clochettes, quelque part.
2: C'est des extraterrestres.
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Little Wing est une chanson écrite par Jimi Hendrix. Elle a été enregistrée en 1967 avec son groupe The Jimi Hendrix Experience et figure sur leur second album, Axis Bold as Love. Little Wing a été, avec Spanish Castle Magic, une des rares chansons de Axis Bold as Love à être jouée régulièrement en concert, les autres titres utilisant intensivement des techniques d'enregistrement difficiles à reproduire sur scène. L'enregistrement de la guitare a été fait à partir d'une cabine Leslie, utilisée normalement avec un orgue Hammond. Sur scène, Hendrix utilisait une pédale Univibe, simulant l'effet Doppler. Little Wing a été classée à la 366e position de la liste des 500 plus grandes chansons de tous les temps par le magazine Rolling Stone. La chanson est composée par la division en deux compositions de la démo homonyme publiée dans l'album posthume South Saturn Delta. La reprise que je vous propose est celle du groupe irlandais The Corrs.

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4: Ah ouais, moi j'ai toujours rêvé d'être pilote, moi. Mais j'étais tellement con, je suis venu une hôtesse de l'air, toi, t'es... J'ai toujours rêvé de dire, à vous la tour, ici l'avion, à vous la tour, ici l'avion. Je dis poulet, poisson. Mais enfin, je vais te dire, même hôtesse de l'air, là d'où je viens, c'est bien. Ah si, je peux te dire que c'est bien. Parce que moi, j'ai un petit village du Nord, là-haut, là, tu sais, à la frontière belge. Là où on fait des courses de tracteurs. Là où on fait des concours à la bière. Là où on enterre les enfants dans le jardin. Alors moi, au milieu de tout ça, si tu veux, j'ai vite compris que j'étais différent. Très sensible. Trop. Une tapette, quoi. Ah. Et que si je voulais m'en sortir, fallait vite que je me sauve, pas finir en palais au bout d'une fourche. Non, parce que vous, à Paris, vous réalisez pas, hein, parce qu'à Paris, c'est... à Paris, c'est tendance. À Paris, c'est la mode. À Paris, c'est le monde gay, la vie gay, mon copain gay, hein. Mais dans le Nord. À 350 km d'années-lumière d'ici. Ah. Déjà, on n'appelle pas ça un gay, on appelle ça une Marie-Toutoule, tu vois, c'est sûr. C'est pas pareil au niveau de la perception, hein. Mon copain Marie-Toutoule, le mariage Marie-Toutoule, la Marie-Toutoule parade, c'est pas pareil, là. Le plus dur, je crois, en fait, pour l'annoncer, bah, c'est les parents. Alors, moi, mes parents, t'as ma mère, ma taille, 130 kilos, qui part du principe que comme elle est grosse, ça ne sert à rien qu'elle mette une petite bague ou une petite boucle d'oreille. Alors, elle te claque des cailloux ainsi, elle te met des moules à tarte comme ça. En gros, c'est comme si qu'elle ferait du tuning, mais pas sur la voiture, hein, sur elle, hein. Et puis tout en proportion, elle va pas avoir un caniche au ballon, ça fait con. Elle a un Saint-Bernard, il s'appelle Obélix, fait 130 kilos comme elle. Et ma mère, tu prends deux sérops, tu mets sur la table, ça fait une nappe, hein. Et puis t'as mon père, alors mon père, lui c'est le gros rustre du Nord. Lui, il parle pas beaucoup et quand il parle, on comprend pas ce qu'il dit. Alors ils ont eu de la chance, mes parents, figure-toi, parce qu'ils ont eu quatre beaux enfants, hein, voilà un échantillon quand même. Et sur les quatre, ils n'ont eu deux homosexuels. Ça fait un gros ratio quand même dans la même famille. De Marie Toutoule. Il y a moi et puis il y a ma sœur. En fait, il y a une inversion, si tu veux. Elle, c'est moi, et moi, c'est elle. Pour info, aujourd'hui, elle est chauffeur routier, moi, je suis hôtesse de l'air. Hein. C'est ma sœur qui l'a dit en premier. Un jour, elle est arrivée, elle a fait... maman. Oui, parce que c'est une lesbienne, ma sœur, mais c'est pas Jodie Foster, hein, non, non, rien à voir. Elle a fait... maman, je suis green.
0: Hein? Ah, qu'est-ce que tu dis quoi? Qu'est-ce que tu dis quoi?
4: Je suis lesbienne, j'ai une copine. Dis rien à ton père, il va pas supporter. Dis rien, je fais le tampon. Bon, bah, un gros tampon quand même. Hein. Sauf que ma sœur a besoin de se libérer avec ça et d'être en harmonie avec elle-même. Alors, elle a fini par le dire. Bah, la réaction des parents, bah, c'est que ma mère, qui est déjà forte, eh ben, elle nous a forci par-dessus. Et puis, mon père, avec la contrariété, il a commencé à perdre ses cheveux, tu vois tout ça. Mais avec le temps, ça s'est estompé parce qu'écoute-moi bien, ma sœur, elle avait même le droit de venir à la maison avec sa petite copine.
0: Ouais.
4: Sa petite copine, à l'époque, elle s'appelait Clara. Enfin, non. Elle s'appelait Clara. Clara, elle avait des vestes croisées, le portefeuille avec la chaîne, des grosses godasses et elle conduisait des bus. On ne l'a pas oublié. Hein. Mais mon père, il aimait bien, je te jure. Il l'avait accepté. Il l'adorait même. Parce qu'elle changeait ses plaquettes de frein. Et elle tondait le gazon. Ah. Normal pour une lesbienne, tu me diras. Ah. Mais quelques années plus tard, c'était à mon tour de le dire. Et moi, j'avais une petite appréhension. Hein. C'est un peu plus dur pour un garçon. Et en fait, c'est ma mère qui l'a senti. Vous savez bien, une maman, elle sent ces choses-là. Un jour, elle est rentrée dans ma chambre et elle m'a posé directement la question. Enfin, directement. Elle n'osait pas dire le mot. Elle est arrivée, elle a fait « Bon, gamin, maintenant, faut que je sais. » Oui, parce que dans le Nord, on ne fait pas les subjonctifs. Hein. Maintenant, faut que je sais. Est-ce que t'es comme ça? Ben, comme quoi? Ben, tu sais bien, là, comme ça, là. Je dis, non, maman, j'ai... Mais comme ça, là. Une Marie Toutoule. Je fais, ah, homo, oui. Oh, ça recommence. Dis rien à ton père, je refais le tampon. Merci.
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13: Bonsoir à tous. Le Premier ministre chahuté à l'Assemblée. La présidente du groupe écologiste et social, Cyrielle Chatelain, l'a attaqué cet après-midi sur la gestion de la canicule et sur la responsabilité de son gouvernement sur l'inaction climatique. Sébastien Lecornu, lui, conteste le bilan de 10 000 morts avancé par les écologistes. Faux, scandaleux et indigne, a-t-il répondu avec virulence lors des questions au gouvernement. De son côté, le groupe écologiste annonce le dépôt d'une motion de censure. Et si l'on ne connaît pas encore le bilan de cette canicule de juin, pour celle de fin mai, Santé publique France évoque un excès de 300 décès, toutes causes confondues sur le pays, dont un tiers en Bretagne et Pays de la Loire. C'est 14% de plus qu'habituellement, selon ce premier bilan encore provisoire. Et la canicule n'est pas encore tout à fait terminée. 4 départements restent en vigilance orange, le Var, les Alpes-Maritimes, la Haute-Corse et la Corse du Sud. Ce sera toujours le cas demain. Météo France évoque une baisse des températures en fin de semaine sur la Côte d'Azur, mais prévoit aussi un nouvel épisode caniculaire à partir de ce week-end. Dans l'actu également, 2 jours après le crash d'un avion près de Nancy, le procureur adjoint du pôle des accidents collectifs du parquet de Paris va faire le point. Il doit tenir une conférence de presse tout à l'heure après cet accident qui a fait 11 morts. Pas de revalorisation des allocations chômage demain, c'est ce qu'indique l'UNEDIC après son conseil d'administration. La dernière revalorisation de l'assurance chômage remonte au 1er juillet l'an dernier. Le premier match à élimination directe pour les Bleus dans la Coupe du Monde, c'est ce soir contre la Suède en 16e de finale. Et le vainqueur retrouva au prochain tour le Paraguay, tombeur de l'Allemagne au tir au but. Un exploit que le président paraguayen a célébré en décrétant un jour férié national. Enfin, du tennis, elle reprend du service à 44 ans. Serena Williams va faire son retour sur le gazon de Wimbledon à Londres. La star américaine invitée par le tournoi, elle affronte au premier tour l'Australienne Maya Joint. 24 ans d'écart entre les deux joueuses. Voilà pour l'info. Bonne fin d'après-midi.
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Une recette d'automne facile à préparer. Aussi réconfortante, onctueuse. Nous sommes de retour et nous allons cuisiner pour vous quelques drôles de recettes.

0: 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Lors de la dernière édition du Salon du Livre au Mans, Ornithorynque et les radios de la FRAMA, Fédération Régionale des Radios Associatives Maine-Anjou, étaient partenaires de l'événement. Nous vous proposons d'écouter ou de réécouter les différents échanges réalisés sur place.
1: Voici venu effectivement le temps de conclure les plateaux des radios associatives de la FRAMA en direct du Salon du Livre du Mans 2025. Faites lire et en présence cette année de la presse locale. Et nous avons bien sûr le plaisir d'accueillir à nos micros le maire du Mans, Stéphane Le Foll, pour un bilan avec la presse locale. Un bilan que vous pourrez retrouver demain dans le journal du Ouest-France et du Maine Libre. Et puis sur d'autres radios, Chéri FM, enfin toute la presse en tout cas qui est présente. Bonjour Stéphane Le Foll.
2: Bonjour.
1: La ville du Mans est l'organisatrice depuis 6 ans de son salon littéraire et de cette semaine de Faites Lire dans différents lieux de la ville avec différentes rencontres, différentes animations, littérature générale, littérature jeunesse, BD, manga, comics. Est-ce que cette 6e édition apporte toutes les attentes que l'organisation en avait projetées ?
2: Alors d'abord ce soir, j'ai le soleil dans les yeux, donc... La matinée de samedi matin avait commencé avec la pluie et le froid. Et quand je suis passé vous voir le matin, c'était pas si simple que ça. Et c'est vrai qu'on a été un peu inquiet par rapport à la météo. Mais il s'est trouvé qu'après l'inauguration à 10h, le soleil est arrivé et que ce soir là, donc pour tirer le bilan de cet événement, le 6e du nom. Événement gratuit, je le rappelle. Qui est financé donc par la ville, par un certain nombre de partenaires que je salue, en particulier bien sûr l'Académie française. J'ai eu l'occasion de discuter beaucoup avec Jean-Christophe Ruffin et ça a été vraiment des moments très très très intéressants. La présidente du CNL qui est venue, qui a passé la soirée de vendredi et la matinée de samedi, et puis l'ensemble de nos partenaires habituels au niveau local, avec des entreprises qui nous aident là aussi à construire un festival qui revient de manière globale à plus d'1 200 000 euros, mais qui offre à tout le monde l'accès à la lecture et à la littérature. C'est ça qui est important. Dans la semaine, c'est 10 000 personnes qui ont participé aux différents événements. J'en ai en tête quelques-uns puisque j'y ai moi-même assisté. Je voudrais saluer la performance de Richard Gottener au Saunière, qui était vraiment un moment à la fois poétique, sympathique, plein d'humour. Guillaume Gallienne aussi, qui a fait un solo assez intéressant avec l'histoire de sa famille. Et puis, bien sûr, tout ce qui s'est passé et que je n'ai pas vu. Et avec un point tout particulier que je voudrais souligner, pour la première fois cette année, c'était la lecture à voix haute qui a été organisée par Daniel Pénac et la compagnie Mia. Et cet après-midi à la mairie, dans la salle des mariages, des scolaires, primaires, collégiens, collégiennes et lycéens, enfin plutôt lycéennes, puisque c'était... Deux lycéennes qui avaient été sélectionnées durant les mois précédents ont lu des textes et c'était vraiment extrêmement fort. Vous verrez des photos avec les prix. Je pense que ce sujet est un sujet sur lequel il va falloir continuer à travailler et à amplifier. Donc 10 000 personnes durant la semaine et aujourd'hui... en discutant à la fois avec les différents librairies sur jeunesse, manga, et puis BD bien sûr, et puis ici en littérature générale, et la romance aujourd'hui a connu, je l'ai vu pendant tout le week-end, des succès assez impressionnants, eh bien on est sur une fréquentation de 55 000 personnes à peu près, puisque on essaye de comptabiliser tout ça avec des...
1: Comment on fait justement pour comptabiliser ?
2: Eh bien on a un système maintenant qui s'applique et qui va nous permettre de revisiter, de recalculer les chiffres, c'est-à-dire que vous avez tous des portables aujourd'hui. Et on a passé un contrat avec une société qui comptabilise les émissions des portables. Et on fait la différence entre un week-end normal et puis un week-end comme celui-là. Et ça nous permet d'avoir des estimations. Alors après, c'est pas si simple. Et donc, on estime plutôt en deçà de ce qui nous est donné, et on pense aujourd'hui, ce soir, comme je vous le dis, à 55 000 personnes, plus 10 000. Voilà le chiffrage que je peux vous donner ce soir. Donc on est satisfait, et je l'ai dit parce que le début du festival avec la pluie a été quand même un peu inquiétant, et on s'est bien rattrapé. La journée d'aujourd'hui, j'étais encore ce matin et ce midi et en début d'après-midi dans la rue du Livre, il y avait énormément de monde, et c'est très important aussi d'avoir du monde. J'en discutais avec certains auteurs et ils me disaient qu'effectivement il y avait beaucoup d'animation et que c'était important. Il y a même eu, j'étais avec Jean-Christophe Ruffin quand il signait quelques livres, et deux sœurs, je n'allais pas dire jumelles pour reprendre une chanson bien connue, mais deux sœurs qui étaient là et qui disaient que, il y en a une qui était commerçante dans Rue des Minimes et qui me disait, mais nous... Bon, alors indépendamment du reste des travaux, on voit beaucoup de monde et ça c'est très important. Et je disais, bah oui, des événements comme cela font venir du monde en centre-ville et c'est bien l'objectif qu'on poursuit, en même temps qu'on poursuit bien sûr l'ouverture à la littérature, à la lecture. Et je le disais tout à l'heure, les élèves de la dictée, les élèves aussi qui travaillent dans le cadre de l'éducation à la jeunesse et avec le CLEAC, eh bien, sont extrêmement mobilisés. Et je rappelle et je redis que la lecture à voix haute est vraiment un sujet qu'on va travailler. Alors après, vous savez que 2026 est une année particulière, donc je m'avance pour ceux qui auront assumé des responsabilités, mais en tout cas c'est un beau projet.
1: Monsieur le maire, c'est un salon qui permet de découvrir des livres, bien évidemment, de rencontrer des auteurs, d'avoir un livre dédicacé sur les différents espaces des libraires, mais c'est surtout un salon de rencontres et de tables rondes qui permet d'aller au-delà de la seule lecture du livre. C'est tout l'intérêt finalement aussi de ce salon, c'est de faire réfléchir.
2: Oui.
1: De mettre des thématiques en avant.
2: D'abord, ce que disent tous les auteurs. Alors, il y a eu des petits papiers ou des gens qui disaient que, bon, avec les contraintes budgétaires qu'on a aujourd'hui, on ne va pas se cacher ni se voiler la face. On a maintenu l'ambition. Et de l'avis de ceux qui sont venus, les auteurs qui sont là, chacun pourrait poser la question. Le Mans fait partie des maintenant grands salons et grands festivals du livre en France. Et c'était bien l'objectif qu'on s'était fixé. Je discute souvent, et je discutais tout à l'heure avec des gens qui en font beaucoup et qui disent que clairement, d'abord, maintenant, ils viennent tous au monde. Enfin, Kinos qui était là aujourd'hui et toute la journée et qui a signé, était lui aussi très content d'être là et me disait vraiment, d'abord il a eu énormément de monde qui est venu le voir, mais comme vous le dites, c'est à la fois la signature et la relation qui est importante pour des auteurs et les grands auteurs et les grandes autrices qui vendent plusieurs milliers de livres dans l'année. C'est pas le nombre de livres qui vont vendre le jour du salon qui compte, c'est la rencontre avec les gens qui viennent discuter avec eux, et puis avec les tables rondes qu'on a et qui poursuivent ces échanges, eh bien, on peut approfondir beaucoup plus les questions qui sont posées par le livre, les questions de manière plus générale aussi qui peuvent se poser. Et ça, c'est un point très important qui marque aussi notre volonté d'avoir, au travers du festival et du salon, un moment de pause et de réflexion. Et je pense que dans les moments qu'on traverse aujourd'hui, se poser et réfléchir, c'est un point très important.
1: Voilà, il y a un certain nombre d'animations qui sont proposées justement en amont du salon le week-end. Et Jocelyn, vous avez couvert pour les radios associatives, comme pour la presse locale, ce qui s'est passé durant cette semaine.
3: Alors Jean-Yves, monsieur le maire, a évoqué certains de ces événements de la semaine. Je ne vais donc pas y revenir, puisque nous avons également pu avoir un parti pris éditorial, c'est de prioriser certains des événements, et pour cause, vous allez tout comprendre tout à l'heure, le prix du livre vert,
2: qui est très important. Livre qui est ensuite gratuit et donné gratuitement à tous les élèves de CP de la ville du Mans.
3: Et cette année, la thématique, c'est les circuits courts. Donc, pour valoriser le fait de s'approvisionner dans la proximité, pour les enfants des écoles, c'est aussi une transmission de belles valeurs. C'est pas vous, ancien ministre de l'Agriculture, que je vais faire l'injure de dire que c'est au cœur des enjeux de demain, monsieur Le Foll.
2: C'est au cœur des enjeux de demain, c'est au cœur aussi des enjeux de l'organisation.

0: qui font que sans une organisation, sans une logistique aussi, eh bien, il est difficile de pouvoir répondre à tous les besoins. Mais c'est un objectif, et c'est pour ça que les plans alimentaires territoriaux, nous, on le fait à l'échelle du pays du Mans maintenant, c'est-à-dire qu'on s'organise à l'échelle du pays pour pouvoir assumer et assurer cette organisation. J'y rajoute d'ailleurs que on a aussi au niveau du pays du Mans, et ça s'étend d'ailleurs au niveau de tout le département, ce qu'on appelle les fleurs, qui viennent concrétiser dans les restaurants les engagements sur un approvisionnement local. Il y a quatre fleurs. Quand vous avez les quatre fleurs, ça veut dire que 100% de ce que vous produisez au niveau du restaurant vient de produits locaux. Une, deux, trois, quatre fleurs. Vous allez dans des restaurants, vous allez regarder, c'est les petites fleurs du pays du Mans. Je vous invite à vérifier vous-même. Il y a des restaurants ici qui ont deux, trois fleurs. Je ne crois pas qu'il y en ait qu'on ait quatre, mais ça va venir.
1: Et donc, à propos du prix du livre vert, je vous invite aussi à retrouver les podcasts réalisés par les radios de la FRABA, entre autres invités, l'adjointe au maire en charge de tout ce qui est politique scolaire, et également la lauréate, et puis la représentante des éditions du Ricochet.
0: Avec lequel on travaille, avec ce petit bouquin qui est super, et qui, je vous l'ai dit, est distribué gratuitement après à tous les élèves du CP.
1: Autre parti pris éditorial, les enfants de la résistance. Nous avons également interviewé Marie Duvoisin. Je vous enjoins à écouter notre entretien avec elle. Elle est extraordinaire et elle a le mot pour nous situer et puis préciser. Je parle d'enjeux et en termes d'enjeux, les enfants de la résistance pour les temps qu'on traverse. Inutile de grossir le trait. Et puis je vais terminer également par la rencontre avec Bertrand Coudreau à propos du salon Lire Autrement, qui salue donc la collaboration qui a été nouée avec la ville du Mans à propos de la deuxième édition de ce salon. M'a-t-il dit de salon régional de littérature et non de salon régional de littérature. Donc dans le bon sens, vous le mettrez vous-même, mais en tous les cas, il a insisté sur ce fait-là.
0: On en discutera.
1: Voilà, parfait.
2: C'est important de réassocier justement ce salon au salon Faites Lire.
0: Bah écoutez, si le salon de Faites Lire a comme vocation quand même de donner une visibilité à la ville du Mans dans le domaine de la littérature en invitant des grands auteurs, grandes autrices, il va de soi qu'il faut en même temps qu'on permette à des auteurs locaux de pouvoir profiter de la notoriété de ce salon. Je sais que pour les éditeurs locaux qui sont présents ici en littérature générale, ça s'est très bien passé. Je sais, d'après les sources qui m'ont été données, que la BD sur la cathédrale a été extrêmement demandée. Il faudrait vérifier exactement les chiffres, parce que quand j'ai discuté tout à l'heure, il n'y avait pas la finalisation de tous les chiffres, parce qu'ils en vendaient à la fois au niveau de la BD Place de la République et ici Place des Jacobins, mais je sais que ça a été
2: Elle est passionnante, cette BD. Il faut l'acheter, écrite par...
0: La cathédrale est en soi passionnante. L'histoire de la cathédrale est bien sûr passionnante. Donc ça a été un beau succès. Donc là, on essaye de faire en sorte que ce salon, il fasse aussi œuvre de promotion de la littérature au niveau local. Et en même temps, on a choisi de faire un salon du livre avec une règle qui était celle de l'édition des livres dans l'année, à vocation d'avoir potentiellement des prix au niveau national. Et vous le savez, on a déjà eu deux concours, un Renaudot, et on espère poursuivre et continuer comme ça.
2: Ils sont du côté de la rue du port, le salon régional.
0: Oui.
2: Est-ce que c'est pas un peu loin par rapport à la manifestation d'ici ?
0: C'est une question qui se pose, elle est légitime. Alors après, je vous l'ai dit, ce salon est gratuit. Et ce salon nécessite une grosse logistique et une grosse organisation. Mais si on peut faire améliorer le système, il n'y a pas de raison de l'empêcher. De la même manière que les libraires de livres anciens qui avaient été à un moment sur le port et tout ça, on les a ramenés rue Jean Koski, et je pense qu'ils sont tous heureux et tous contents. Donc on peut essayer de regarder comment on peut faire. On peut toujours améliorer les choses.
2: Les radios associatives de la FRABA ont travaillé en partenariat avec la ville du Mans à accueillir à leur micro durant ces deux jours de week-end des auteurs qui étaient présents sur leur salon, et on remercie d'ailleurs nos auditrices et nos auditeurs qui nous ont écoutés, puisque certains auteurs sont venus nous dire que grâce au passage de leur entretien à nos micros, ils sont venus finalement acheter le livre. Et c'est quand même important que nous puissions avoir aussi cette vocation-là. Pierre, justement,
0: juste pour rajouter un point, on est très fiers de votre et de notre partenariat. D'abord parce que ça permet de diffuser un salon comme celui-là sur la ville centrale, mais toucher aussi l'ensemble du département. Et on m'a fait

0: remarqué à plusieurs reprises que certains auteurs étaient extrêmement surpris par le nombre de radios associatives dans le département, et je crois que c'est le président qui me disait qu'on fait partie des départements où il y en a le plus, et ben je peux vous dire que c'est parfaitement entendu et reconnu. Donc nous, ce partenariat, il est vraiment important, et je vous le disais tout à l'heure, je pense même que de temps en temps, on a d'autres événements sur lesquels on pourrait associer. La Fédération régionale des radios associatives Maine-en-Joux.
1: Merci d'avance. Nous, on est partant, en tous les cas, pour vous accompagner sur ces différents événements.
2: Pierre, rapidement, est-ce que tu peux nous dresser un bilan, justement, de tout ce travail qui a été fait par nos journalistes, nos techniciens, durant ces deux jours?
3: Bien sûr. Alors, durant ces deux jours de salon, nous avons fait plus de 35 interviews par 12 journalistes. Et sans oublier, bien sûr, plusieurs événements couverts lors de la semaine, hein, par Jocelyn et même ce week-end. Parmi les auteurs, nous avons, par exemple, reçu Victor Gestin, Olivier Adam, Irène Frein, Jean-Christophe Ruffin, Jean-Philippe Blondel ou encore Anne Berest. Nous avons aussi reçu des auteurs locaux, Pascal Mariette et De Noël, hein, pour parler de la cathédrale du Mans, comme monsieur le maire venait de le dire, Nathalie Mauclair pour parler de sport ou encore Yves Bao. Nous avons chanté aussi avec Nicolas Desciendorf, hein, pour Simone Signoret.
0: Ah bon, Nicolas Desciendorf, il a chanté.
2: Oui, ah bah, on lui a fait chanter les feuilles mortes.
3: Exactement. Là, Et puis aussi, on a frissonné avec les publications de Nicolas Beuglet et Cédric Cyr. Beaucoup d'émotions avec Huguette Hérin-Travers, hein, juste avant. Nous avons abordé des sujets plus légers avec Karen Ponte et Loana Belmondo. Les sujets de société étaient aussi présents avec Laure Barrière pour La Meuf en paillettes, Chloé Corman pour le livre Maître au monde ou encore Sophie Adriansen pour Un arbre à soie. Et pour la première fois, on a fait une interview aussi internationale, en anglais, traduite en français, avec Arttu Toimen, le finlandais, Tous les silences. Exactement, il était avec nous. Et toutes les interviews, on va pouvoir les retrouver en podcast dans les prochains jours. C'est sur toutes les plateformes. Pour retrouver, on tape simplement Frama, Salon du Livre, et sur les réseaux sociaux, c'est exactement la même chose. On va remercier donc les auteurs et nos journalistes. On remercie aussi Armel, qui s'occupe de toute la logistique, hein, c'est vraiment les gens de l'ombre, avec aussi Ludovic pour l'animation, deux jours de transition et de rigolade. On remercie aussi Frédéric et Nicolas pour la technique, beaucoup de travail sur les deux jours et surtout la performance et la rapidité de Fred samedi matin, c'est vraiment très impressionnant avec la gestion de la pluie qui a impacté notre matériel et pourtant à 10h on a diffusé correctement et ça c'est vraiment vraiment très impressionnant. Et merci aussi donc à nos auditeurs, lecteurs et puis spectateurs.
2: Avant de donner la parole à la presse avec un micro qui va circuler, je crois que cette année, il n'y a pas eu de thématique tout à fait par rapport aux années précédentes, aux 5 éditions précédentes.
0: Oui, on avait choisi souvent des thématiques avec une thématique littéraire ou un grand auteur. On n'a pas fait ça cette année, mais on est resté sur cette idée du chant, de la musique et de la littérature. C'était encore, en tout cas, l'objet de la rue du livre, c'était ça. Hein. Donc, c'est pour ça qu'il y a eu pas mal d'animations musicales. Et je trouve que ça a bien marché.
2: Et en même temps, j'ai l'impression que personne l'a remarqué qu'il n'y avait pas de thème cette année.
0: Non, peut-être, sauf vous.
2: Bah, donc, voilà, on a observé.
0: Ça note le fait que vous êtes très attentif à ce qui se passe. On a oublié une chose, je le dis quand même au passage, parce que le livre qui a été primé sur le livre Saint-Exupéry avec Ferhat Tahlini est un très très beau livre. Et moi qui ai discuté avec lui hier midi, vraiment c'est quelqu'un qui a beaucoup apprécié, qui est très content et très heureux d'avoir obtenu ce prix Saint-Exupéry. Et j'invite chacun à lire, s'il a l'occasion, ce beau livre sur le ciel est immense.
2: Des questions de la presse. Merci beaucoup en tout cas à vous pour votre présence.
4: Sophie de La Fontaine pour Ouest France. Donc merci Jean-Yves pour rappeler qu'il n'y avait pas de thème général effectivement au salon cette année. Et donc ma question, évidemment sur l'année prochaine, est-ce qu'il y aura un thème? Quel sera l'invité d'honneur, si on le sait déjà?
0: Je crois que le thème va être les élections l'an prochain. Donc je peux pas vous répondre sur le thème du salon du livre. Donc à ce stade, je ne m'engagerai sur rien. Enfin, je sais que ce salon est maintenant installé. J'imagine que il a vocation, bien sûr, à perdurer. Mais là, bon, on est dans une période où il est difficile d'annoncer quoi que ce soit sur l'après mars 26.
4: Parallèlement au Salon du Livre, il y avait aussi le GP Explorer. Ouais. J'imagine qu'en termes d'organisation pour les équipes municipales, c'était quelque chose, les agences, c'était quelque chose à organiser en plus.
0: Ouais.
4: Comment ça s'est passé? Quel bilan vous tirez de cet double événement?
0: D'abord, le bilan du GP Explorer, simplement de relater ce que j'entends, hein. C'est une présence de 200 000 personnes. On l'a vu d'ailleurs, hein, vous le dis au passage, au niveau des agents de la CETRAM, dès samedi matin à 7h30, les trams étaient pleins de gens qui allaient sur le circuit. C'était assez impressionnant. J'ai regardé aussi vendredi soir tous ces jeunes, enfin jeunes, un peu moins jeunes, mais enfin quand même plutôt jeunes, avec leurs valises qui traversaient le boulevard Jarry, arrivé de la gare, et qui partait dans différents Airbnb partout. Bon, on pensait que ça allait faire une grosse concurrence. En fait, je pense que le public ici est resté fidèle. Mais ce qui m'a frappé, et c'est, je vous relate là ce que m'a dit encore Fond de Quinos, c'est qu'il a vu des gens et des parents dont les enfants étaient au GOP Explorer et qui sont venus faire un tour ici au Mans. Donc en fait, cette rencontre impromptue et en tout cas pas prévue, n'a pas été pénalisante pour le salon, et au contraire même, je pense que pour la ville de manière globale et la métropole, bien, avec l'activité que ça a généré, c'est important. Mais il y a des gens qui sont en plus profités pour pouvoir venir aussi en ville. Donc c'était plutôt une rencontre et une concordance entre deux grands événements. Alors on n'a pas touché tout le public qui était là-bas, hein. Mais c'est vrai que ça pose d'ailleurs la question sur les réseaux sociaux, la place et le rôle des youtubeurs, comme on les appelle aujourd'hui, et de se dire qu'est-ce qui peut permettre effectivement de pour toute cette jeunesse qui est quand même très attirée et très passionnée, hein, et on l'a constaté avec le nombre de personnes qui sont présentes sur le GP Explorer, qu'est-ce qui pourrait permettre un jour d'avoir de joindre aussi ces questions-là avec la question de la littérature et de la lecture.
4: Eh bien, vous trouverez une libraire, je pense, une jeune libraire qui est intéressée pour me proposer justement d'intégrer les youtubeurs au Salon du Livre.
0: Ah ben, vous voyez.
4: Puisqu'ils font des écrits également.
0: Elle a anticipé ce que je me disais. Je me disais que c'était peut-être quelque chose qu'il faudrait creuser. Bon, ben voilà. On est dans un contexte en plus, hein, on le sait, sur la vente, hein, aujourd'hui, en termes de livres, de BD et même en littérature jeunesse, hein, qui a baissé de manière globale au niveau national. On va attendre d'avoir.
2: Et les coûts de l'impression, c'est augmenté.
0: Voilà, oui, globalement, mais on a de baisse d'achat, hein, sur. Alors, on a connu des années post-Covid qui étaient exceptionnelles. Donc, on va attendre vraiment ce qui va remonter des ventes et des chiffres d'affaires des différentes librairies, hein, qui sont publiques, hein, donc qui sont données, pour voir exactement comment ça s'est passé. Est-ce qu'on a réussi à maintenir le niveau de chiffre d'affaires ou pas? Mais en tout cas, d'après ce qu'on a comme information au stade où je parle, c'est que c'est plutôt une stabilité qui est constatée. Donc c'est déjà bien, c'est-à-dire qu'on n'a pas baissé, on est resté stable sur le niveau des ventes. Et c'est ça. Alors peut-être avec des livres et des littératures qui ont été plus vendues, plus achetées que d'autres, hein, on verra, mais ça a l'air d'être plutôt quand même extrêmement correct en termes de chiffre d'affaires.
2: Est-ce qu'il y avait une question du Maine Libre après une question du Ouest-France ?
0: Non. Et je rajoutais juste un point, c'est que la gratuité aide aussi, hein, parce que les gens viennent, peuvent faire un tour, revenir et se dire ah tiens, je vais quand même acheter ou je vais acheter. Donc c'est important aussi de laisser cette liberté au travers de la gratuité.
2: D'autres questions de la presse ? Non, c'est bon. Bon, j'avais simplement une question à vous poser parce que bon, voilà, on sait qu'on va rentrer dans une campagne électorale. Est-ce que on pourrait envisager, voilà, alors on peut pas préjuger de l'avenir, mais la présence de politiques qui écrivent.
0: Il faut qu'on reste quand même sur la ligne qui était la nôtre au moment de la mise en œuvre de ce salon, c'est d'ailleurs de rester sur des écrivains écrivaines avec des éditions qui sont faites dans l'année, et avec l'objectif de participer avec ce salon eh bien à la montée en puissance de ceux qui vont être sélectionnés ou qui sont sélectionnés pour les grands prix littéraires. Alors aujourd'hui je dirais si vous avez des hommes ou des femmes politiques qui sont en capacité d'avoir un grand prix littéraire, pourquoi pas à ce stade.
2: Peut-être inventer au Mans.
0: Oui, peut-être inventer un prix spécifique. Oui. À ce stade, j'ai pas de nom en tête, donc je ne sais pas. Et puis je vous dis, de toute façon pour l'an prochain, là, difficile de se projeter.
2: Je voulais, monsieur le maire, qu'on remercie aussi toutes les équipes de la ville du Mans, Sylvie Rostin, Esther, Marie, vous me pardonnerez de vous donner que vos prénoms, parce que c'est toute une équipe qui organise durant toute une année ce salon.
0: Et qui l'organise toute l'année, parce qu'en fait, il faut sélectionner la direction artistique avec Sylvie Rostin, l'organisation derrière de la venue, la logistique qui est mise en place, l'ensemble des éléments, des infrastructures, et même si je pense que on va re-regarder, pour ceux qui auront à assumer les responsabilités, le fait que l'étoile de tente, c'est bien, mais quand c'est ouvert, c'est un peu froid, j'ai bien compris. Donc voilà, il y a aussi des choses à corriger, comme à chaque fois, et potentiellement. Mais moi, je voudrais aussi, comme tu l'as fait, Jean-Yves, remercier vraiment toutes les équipes, tous ceux qui travaillent toute l'année, puisqu'en fait, une fois que ce salon est fini, dans 15 jours, 15 jours, 3 semaines, il y aura à nouveau un COPIL, c'est-à-dire un comité de pilotage qui va recommencer son travail sur la définition du périmètre, sur les invités, sur la manière dont peut évoluer les choses. Et ce COPIL, il prendra aussi des décisions. Chaque salon se prépare à peu près 8 mois à l'avance.
2: Voilà, les équipes techniques, Younès Dupont, enfin tous ceux qui collaborent à la réussite.
0: Younès, bien sûr. Faut savoir que les équipes techniques, il y a à peine 15 jours, vous aviez 50 000 personnes avec le tour vibration. Sécurité, technique, logistique. On a des équipes qui aujourd'hui sont extrêmement mobilisées puisqu'on est une ville qui organise énormément de choses. Et je voudrais les saluer pour tout le travail qui est fait et surtout le professionnalisme, parce que on est reconnu et connu pour être extrêmement professionnel. Et la succession d'événements professionnalise aussi l'ensemble des équipes. Et c'est un atout énorme pour une ville comme Le Mans d'avoir cette capacité d'organiser des événements, je le disais, avec plus de 50 000 personnes. Ici, pareil, pendant toute une semaine et un week-end.
2: Et puis, on remercie aussi votre cabinet avec lequel on a travaillé en proximité de collaboration.
0: Ils sont là, ils surveillent, ils écoutent ce que je dis.
2: Jocelyn, voilà, je vous laisse la place au président de la FRAMA, la Fédération Régionale des Radios Associatives Maine-Anjou, pour le dernier mot de ce plateau.
1: Et il va être tout simple, merci. Merci à la Ville du Mans pour la confiance renouvelée en la FRAMA. Et merci également pour ce partenariat qui enrichit tous les auditeurs des différents territoires. Et nous, on a coutume de dire que finalement, Faites Lire n'est pas un événement Monceau, il est devenu un événement départemental puisque nous y sommes partie prenante. Et on espère donc que nos auditrices et auditeurs prennent plaisir également à nous voir investis dans la réussite de ce salon du Mans.
0: Merci à vous en tout cas.
2: Et merci, bien sûr, mon cher Ludo, je vous laisse le mot de la fin en tant qu'animateur de ces deux jours. Toute l'équipe technique des radios associatives, les journalistes des radios associatives, enfin tout, plus de 17-18 personnes qui ont participé au salon cette année.
5: Tout à fait, et ce fut un vrai, véritable grand plaisir de vous accompagner pendant tout le week-end. Merci, on peut dire aux amis de la radio, merci les copains et les copines. On vous donne, bien sûr, cher public et auditeurs, auditrices, rendez-vous promis l'année prochaine pour de nouvelles aventures littéraires. En attendant, portez-vous bien et on vous dit à très vite. Ciao, ciao.
2: Et continuez à lire, ça éveille la culture.
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9: Bonsoir à tous. Objectif 8e de finale pour les Bleus au Mondial. Ils affrontent la Suède ce soir. Et Didier Deschamps s'en méfie, notamment de ses attaquants. On entendra le sélectionneur de l'équipe de France. Également dans cette édition, les raisons de la mobilisation des policiers devant le ministère de l'économie aujourd'hui. Et retour sur l'adoption de la loi sur l'ultra fast fashion. Mais cela concerne moins de 10% des ventes de vêtements en France, nous explique une association Zéro Déchet. C'est le jour J, l'équipe de France affronte la Suède en 16e de finale de la Coupe du Monde. Le coup d'envoi dans moins de 5 heures maintenant. Les Bleus, invaincus depuis ce début de compétition, sont largement donnés favoris. Et de retour aux États-Unis, le sélectionneur Didier Deschamps prend très au sérieux la sélection suédoise, une équipe particulièrement dangereuse sur le plan offensif.
10: C'est une bonne équipe, avec une dominante athlétique, mais avec aussi, notamment sur le... sur la ligne offensive avec Gyökeres, Isaac et Langa. Il y a beaucoup de qualité, vitesse très rapide et Langa, et la capacité qu'ont Gyökeres et Isaac à répéter les efforts aussi. C'est une bonne équipe, et avec prenez les trois de devant, pour les clubs qui les ont pris, c'était un investissement très élevé. Et ce sont de très bons joueurs puisqu'ils jouent dans de grands clubs.
9: Des clubs comme Arsenal ou Liverpool, France-Suède, c'est à suivre à partir de 23h. Choc également dès 19h entre la Côte d'Ivoire et la Norvège pour une place en huitième de finale. Et dans la nuit, le Mexique sera face à l'Équateur. À la une également ce soir, le retour de la canicule dès ce week-end. Météo France annonce des températures sans doute au-dessus de 35 degrés avec encore des incertitudes sur l'intensité, la durée et la localisation de ce nouvel épisode. Déjà le troisième de l'année. Notez que le premier fin mai a entraîné au moins 300 décès en excès selon Santé publique France. La majorité était âgée de plus de 75 ans. Et la gestion de cette canicule a fait réagir à l'Assemblée cet après-midi. Passe d'armes entre Cyrielle Chatelain, la présidente du groupe écologiste, et le premier ministre Sébastien Lecornu. Les écologistes vont déposer une motion de censure pour dénoncer l'inaction du gouvernement. Des milliers de policiers venus de tout le pays ont manifesté devant le ministère de l'économie à Paris ce midi. Mobilisation à l'appel du syndicat policier Alliance pour dénoncer les manques d'effectifs et de moyens, mais aussi pour réclamer de meilleurs salaires. Pour Stanislas Godon, délégué national d'Alliance, le quotidien des forces de l'ordre devient de plus en plus difficile.
11: Aujourd'hui, l'équation, elle est très compliquée à réaliser par rapport à l'explosion de la délinquance, parce que c'est ça qu'il faut avoir en tête. C'est que tous les chiffres sont au rouge dans les statistiques du ministère de l'Intérieur. Des mineurs, des majeurs, des violences sexuelles, des tentatives d'homicide qui ont explosé de 99% en l'espace de 9 ans. Et au bout de la chaîne, en fait, nous, policiers, on doit faire le boulot de tout le monde. Et puis, enfin, le tandem police-justice, il ne fonctionne pas. Il faut vraiment appeler un chat un chat. Donc, quand il ne fonctionne pas, effectivement, on n'a pas la bonne réponse. L'impunité s'installe. Et puis, ce sont les victimes qui souffrent.
9: Et les policiers dénoncent aussi des attributions de moyens à deux vitesses après la hausse récente des salaires des commissaires. Une enquête ouverte pour tentative d'assassinat après l'explosion d'un colis piégé hier soir à Monaco. Elle a fait trois victimes, dont une femme qui avait toujours son pronostic vital engagé ce matin, selon le procureur général de Monaco. Le suspect principal qui a pris la fuite à pied vers la France n'a pas été interpellé. Après deux ans d'un long parcours entre le Sénat et l'Assemblée, le texte de loi contre l'ultra fast fashion a été adopté hier soir au Parlement. Cette proposition cible particulièrement les plateformes chinoises comme Shein et Temu qui seront pénalisées financièrement et n'auront plus le droit de faire de publicité. Un premier pas donc pour lutter contre ce mode de consommation très polluant mais qui manque d'ambition. Selon la directrice plaidoyer et campagne de Zéro Waste France, Pauline de Brabander.
12: En fait, ce texte, lors de son passage au Sénat l'année dernière, il a été détricoté pour ne viser uniquement que l'ultra fast fashion, à savoir Shein, Temu, les acteurs qui effectivement mettent sur le marché plusieurs milliers de nouvelles références par jour. Mais Shein ou Temu, ça reste des volumes assez faibles au regard de tout ce qui est vendu en France par an. L'ultra fast fashion, c'est moins de 10% de ce qui est vendu en France en termes de nombre de vêtements. Dans les faits, les acteurs français, européens de la fast fashion qu'on connaît, hein, qui habillent Zara, H&M, Decathlon, sont toujours les acteurs qui commercialise le plus de vêtements et qui en vendent le plus aujourd'hui en France.
9: Et puis on revient au foot avec cette décision de la DNCG. C'est le gendarme financier du foot français qui exclut les Girondins de Bordeaux de toute compétition nationale pour la saison prochaine. Le club va faire appel. Voilà pour l'info. Bonne fin de journée.

Une dose de rock. Welcome ladies and gentlemen. Bienvenue pour votre dose de rock journalière sur les ondes d'Ornithorynque. Aujourd'hui, on écoute Crest of a Wave, un titre de Rory Gallagher paru sur l'album Deuce.

0: Vous venez d'entendre Crest of a Wave par Rory Gallagher. C'était votre dose de rock quotidienne sur le 90.2. À très vite. Et rappelez-vous que le rock'n'roll est immortel. C'était une dose de rock.
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2: Allez, aujourd'hui, consacrons notre chronique du jour à un athlète si important pour l'histoire olympique française, mais si méconnu du grand public. Il s'agit de Louafi Bouguera. Passionné de l'histoire des Jeux, Clément Gentil publiait un livre racontant la vie de Bouguera, intitulé tout bonnement Louafi Bouguera 1903-1959, premier français champion olympique du marathon, sorti chez les éditions L'Harmattan. On l'écoute tout de suite, Clément Gentil.
3: Alors cet ouvrage est né de ma volonté d'explorer les différents marathoniens français qui ont été médaillés aux Jeux Olympiques. Il y en a quatre. Nous avons Émile Champion en 1900, Albert Corret en 1904, Louafi Bouguera en 1928 et Alain Mimoun en 1956. Louafi Bouguera, plus connu sous son surnom El Louafi, est le premier français champion olympique du marathon et a la particularité d'être originaire d'Algérie française, qui était à l'époque, comme on le sait, un département français. Louafi Bouguera a été découvert en Algérie et monté en métropole, d'abord à Marseille, puis à Paris, a couru différentes courses. Il a été champion de France du marathon en 1924, il a participé aux Jeux Olympiques de 1924 et rebelote en 1928, où il était à nouveau champion de France et il est devenu champion olympique.
2: Mais on a l'impression que voilà, il y a eu Alain Mimoun, donc en 1956, avec son super marathon à Melbourne, sous un cagnard pas possible, avec forcément ces images qui restent en tête, le dossard numéro 13 et tout ça. On a l'impression que Alain Mimoun a un petit peu éclipsé l'histoire de Bouguera. Est-ce que c'est vrai ?
3: Alors, c'est vrai, mais pour plusieurs raisons. Premièrement, Alain Mimoun avait un caractère bien trempé, il communiquait facilement. Et deuxièmement, il faut bien se rendre compte que les Jeux Olympiques de 1928, qui ont été désastreux pour l'athlétisme français, n'étaient pas du tout médiatisés au même niveau que ceux de Melbourne 28 ans plus tard.
2: Et ce livre-là, c'est un petit peu pour le réintégrer, le réhabiliter, ce qu'a fait Bouguera dans sa vie d'athlète.
3: Tout à fait. En fait, il n'y a eu aucune recherche effectuée sur Louafi Bouguera. Même son identité n'a jamais été connue, puisque les gens, le grand public le connaît sous son surnom d'El Louafi. Mais sa vie a été fortement romancée par différents ouvrages, mais n'a jamais été racontée. Et en même temps, de penser à l'après, dans la mesure où il est enterré dans le cimetière musulman de Bobigny, et le maire de Bobigny a accepté ma demande à ce que la tombe soit classée et ne soit pas assujettie à redevance.
2: Et quant à nous, on se dit à demain pour de nouvelles histoires d'un jour avec Mémoire Sport.

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tous et bienvenue sur l'antenne de votre radio locale Ornithorynque. C'est l'heure de se retrouver pour Au cœur de l'album, la découverte musicale de la semaine. Et cette semaine, je vous propose le troisième album du chanteur Saint-Michel. L'album s'appelle Les Infinis. Ce troisième album, formé sous forme de mixtape, propose une fusion poétique et musicale entre jazz, soul, gospel et hip-hop. Saint-Michel construit un univers sonore organique et épuré, marqué par l'influence d'artistes comme Marvin Gaye. Je vous propose de découvrir Les Infinis, Soul, Jazz, Poetry, le troisième album de Saint-Michel tout au long de cette semaine sur l'antenne de votre radio locale Ornithorynque. Voici un titre extrait de cet album, c'est Ma Foi.

0: C'était Saint-Michel, à l'instant sur l'antenne de votre radio locale Ornithorynque. Un extrait de l'album Les Infinis, le troisième album du chanteur Saint-Michel. Un album que vous pouvez d'ores et déjà retrouver dans les bacs. C'était l'album de la semaine dans votre rubrique Au cœur de l'album sur Ornithorynque.
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1: Bonjour, aujourd'hui, nos pas nous mènent dans la Champagne mancelle. Canton de Ciel-Guillaume, à la rencontre des Esséens, les environ 500 habitants de Assey-le-Riboul, à ne pas confondre avec Assey-le-Boine, qui n'est pas loin, ni Saint-Jean-d'Assey, commune qui doit son nom à l'anthroponyme latin Assius, suivi du suffixe gaulois acum, qui marque l'appartenance ou la localisation, aboutissant à la terminaison et à l'ouest, Riboul étant le nom des seigneurs du XIe siècle. Blasonné comme suit, partie émanchée d'argent et de sable, commune rurale à habitat très dispersé, Assey-le-Riboul est bordé par Beaumont-sur-Sarthe, Maraîcher, Saint-Marceau, Le Tronchet, Mézières sous Lavardin, Verny, Ségri et Saint-Christophe-du-Jambé. Pour le plaisir de visiter de Baguenaudet, le point de repère classique se situe au centre du village. Direction l'église Saint-Pierre, qui date du XIIe, XVIIe et XXe siècle pour ses différents aménagements et grands entretiens. Plus ancien, repérez les vestiges de la chapelle de Posse. De nombreuses croix en pierre ou fer forgé ornent les intersections de routes. Et comme ce sont des lieux consacrés à la méditation, profitez également pour rendre hommage aux morts pour la patrie en vous recueillant au monument aux morts. L'ancienne mairie peut également attiser votre intérêt. Fin de cette balade à Assey-le-Riboul, mais nous nous retrouvons très vite pour une nouvelle déambulation sartoise. À bientôt et sartoisement vôtre.

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Le docteur Marina Gorskov se posait bien des questions. Restée seule au milieu de son luxueux laboratoire, les poings serrés dans les poches de sa large blouse blanche, elle faisait les 100 pas en attendant la visite des autorités. On l'avait prévenu qu'il s'agissait d'une visite officieuse, mais son labo était parfaitement rangé. Sur les étagères métalliques, des centaines de doses d'empathymol étaient prêtes à l'emploi pour les tests ultimes. Après, avec l'autorisation des autorités, on passerait à la diffusion humaine de masse. La question principale qui allait être abordée était: quelle stratégie adopter? Elle y avait longtemps réfléchi. Son esprit acéré, augmenté d'un quotient intellectuel hors du commun, lui avait permis de devenir chef de projet aux laboratoires nationaux. Dans un contexte de violences civiles et de guerres épidémiques, elle avait réussi à faire admettre un programme de recherche avancé sur l'empathie. Ses recherches avaient enfin abouti. L'empathymol était prêt. L'injection de ce produit provoquait chez l'individu une augmentation de 98% de ses réflexes empathiques. Une révolution. Encore fallait-il le diffuser largement, prioritairement auprès des populations mâles. Fallait-il un décret ou l'injection devrait-elle être réalisée sans l'accord des individus concernés? Et puis, si tous les soldats de l'armée devenaient tout à coup empathiques, ne risquait-on pas la catastrophe à court terme face aux ennemis du pays? Et si tous les hommes devenaient trop empathiques, ne risquaient-ils pas de perdre leur capacité d'invention? Essayer l'empathymol sur un panel important suffirait-il à obtenir des réponses? Elle tournait et retournait les questions et les arguments dans sa tête. Toute crispée, elle sentit au fond de sa poche quelques doses prêtes à l'emploi. « Il faut que je les range avec les autres », pensa-t-elle une fraction de seconde. Mais, juste à ce moment, les autorités pénétraient dans le labo. Il y avait là deux hommes, un ministre et son directeur de cabinet. Ils se ressemblaient assez. Elle les jaugea discrètement. L'un, petit et trapu, portait une barbe mi-longue, mi-blanche. Le poil, la peau, le cou, le ventre, tout était épais chez cet homme. Seul, son regard était extrêmement affûté et pas spécialement bienveillant. Un sabre qui plongeait déjà en elle. Elle détourna vite le regard sur l'autre homme. Lui portait un attaché-caisse et sur ses épaules tombantes, le poids millénaire de la soumission. Sans même un salut, le ministre commença. « Vous avez fait du très bon travail, docteur. La nation peut être fière de vous. » Elle se tenait devant lui entre les incubateurs, presque au garde-à-vous. Son instinct lui dictait de ne pas se rengorger trop vite. Le ministre continua. « Néanmoins, nous avons décidé d'arrêter ce programme et de détruire toutes les doses d'empathymol existantes. En effet, après réflexion, nous avons estimé que l'empathymol représente une menace non négligeable pour la stabilité de nos structures sociétales, notamment virilisantes. Il va de soi que votre laboratoire sera largement dédommagé. Nous y voilà, pensa-t-elle. En un éclair, elle opta pour une stratégie. Très bien, monsieur le ministre, dit-elle. Avant que nous preniez congé, permettez-moi, s'il vous plaît, de vous montrer cet incubateur ultra perfectionné. Il vient de nous être livré. Et, pendant que les deux hommes se penchaient pour observer la machine, le docteur Gorski passa discrètement derrière eux. Simultanément, ils sentirent tous deux une piqûre à la fesse. Souriante,
Le docteur Gorski remit sa main dans la poche de sa blouse, puis reprit ses recherches avec enthousiasme.

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1: Bonsoir à tous. Le choc au lendemain de cette violente explosion à Monaco. Le procureur général a annoncé ce mardi l'ouverture d'une enquête pour tentative d'assassinat. Il précise toutefois qu'il ne s'agit pas d'un attentat terroriste. La déflagration a fait 3 blessés, un couple dans un état grave et leur fils plus légèrement blessé. La femme est d'ailleurs toujours entre la vie et la mort. Le suspect, quant à lui, est activement recherché. L'actualité, c'est aussi cette troisième vague de chaleur qui se prépare en France. Alors que les températures commençaient petit à petit à retrouver les normales de saison, le mercure devrait à nouveau grimper en fin de semaine. C'est ce qu'a annoncé Météo France ce mardi. Des valeurs au-dessus des 35 degrés dès vendredi et ce week-end. Dans l'actualité également, près de 90 000 plaintes réexaminées après l'affaire Liana. Annonce de Gérald Darmanin dans un entretien au Monde. Le ministre de la Justice a ordonné aux magistrats de se replonger dans les affaires de violences sexuelles sur mineurs. Le bilan doit être rendu au garde des Sceaux le 14 juillet. Et puis en foot, les Bleus débutent ce soir les phases finales face à la Suède. Une équipe qui a su se démarquer en ce début de compétition, notamment sur le plan offensif. L'équipe de France, elle, est tout de même donnée favorite à un statut qui n'importe peu pour Didier Deschamps, notamment à ce stade du tournoi.
2: Là, on remet les compteurs à zéro, même si c'est la première fois depuis que je suis sélectionneur où on prend 9 points, mais ça ne nous donne pas un bonus en plus. Là, on a une équipe de Suède face à nous qui n'a rien à perdre. Et qui va tout faire et qui peut nous poser des problèmes. Donc là, on est parti sur des matchs couperés avec des étapes. La confiance, oui. Certainement pas d'excès de confiance parce qu'on sait qu'en face de nous, la qualité va augmenter aussi. Il faut garder la lucidité, le respect par rapport à nos adversaires, ne pas penser qu'on rentre sur le terrain et on va gagner les matchs.
1: Et France-Suède, c'est à suivre tout à l'heure à 23h. En cas de victoire, la France affronterait le Paraguay en 8e. Bon début de soirée à tous.
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0: L'actualité du cinéma, c'est sur Écran Large. Salut à tous, bon été et bonjour Yves.
1: Bonjour Patoche, salut tout le monde.
0: Prêt à commenter avec moi les films en sortie nationale ce mercredi 1er juillet?
1: On va aller se mettre au frais.
0: On va aller se mettre au frais. En tout cas, deux films américains dans cette chronique, deux films d'aventure, de science-fiction aussi et d'action. On va commencer avec On l'appelait Robin des Bois. Ah tiens, le retour de Robin des Bois, c'est bizarre.
1: Un de plus,
0: mais différent quand même. Hein. De Michael Sarnowski avec Hugh Jackman, ah quand même, Jodie Comer, Bill Skarsgård et Murray Bartlett. Le petit résumé, je t'écoute.
1: Hanté par son passé après une vie de crime et de violence, Robin des Bois est laissé pour mort à l'issue d'un combat qu'il pensait être le dernier. Recueilli par une femme mystérieuse, il se voit offrir une ultime chance de rédemption.
0: Oula, voyons s'il rédempte beaucoup. On écoute la bande-annonce.
2: Voudrais-tu connaître un secret ? Les gens parlent de Robin des Bois, comptent ses histoires. Ce ne sont que des mensonges. Ce n'était pas un héros, il était un brigand sanguinaire. Nous étions des monstres. Je suis le hors-la-loi. Robin des Bois.

0: Je vous dois des excuses. Vous m'aviez supplié de vous laisser mourir. Comment vous appelez-vous ? Vous pouvez en faire un pour moi ?
1: Tu veux un arc ? D'accord. Que lui est-il arrivé ?
0: Des choses atroces. J'aide ceux qui viennent sur cette île. Les jeunes changent le cours des choses.
1: J'ai tué tellement de gens que je ne peux pas les compter. C'est une malédiction. Il y a des gens maléfiques là-bas. J'ai peur que nos anciens crimes la poursuivent. Je te protégerai. Je te le promets.
2: On l'appelait Robin des Bois, c'est dans toutes vos salles, à partir de ce mercredi 1er juillet. On a une bonne surprise parce que ça reprend pas du tout les codes de Robin des Bois.
3: C'est ça.
2: Le chevalier héroïque qui sauve la veuve et l'orphelin contre les méchants qui prennent les sous. Là, c'est vraiment le côté Robin des Bois méchant qui dit oh, j'étais un cambrioleur, un voleur, voilà, et un tueur. Et donc là, c'est plutôt une sorte de rédemption, effectivement, comme c'est dit. Il va aider une petite fille à assouvir sa vengeance, peut-être. Et puis, sur fond de magie aussi, par cette femme qui l'aide. Bon, moi, assez sombre, hein, très sombre,
3: oui,
2: très noir.
3: Ça, c'est ce que j'allais dire,
2: mais
3: c'est sombre.
2: Mais plutôt, j'ai bien envie d'aller le voir.
3: Là, on va dans les tréfonds d'un Robin des Bois qu'on n'a jamais imaginé, justement, comme tu disais. On le voit dans tous les autres films, défenseur de la veuve et de l'orphelin, combattant le méchant shérif de Nottingham. Et là, tout d'un coup, on se dit, oui, mais pour défendre la veuve et l'orphelin, faut trucider du monde. Et peut-être que il a trucidé plus de monde qu'il aurait voulu. Et
2: c'est un mercenaire, finalement.
3: Et en même temps, oui, c'est un mercenaire. Et donc, Hugh Jackman impose une stature. Donc, déjà, pour le rôle, il fallait quelqu'un pour, et c'est intéressant.
2: Voilà, en tout cas, ça donne envie, je pense, d'y aller, mais ça peut peut-être effrayer les enfants qui prévenez-les quand même,
3: oui.
2: C'est pas Robin des Bois avec son arc et ses flèches,
3: c'est ça.
2: Et qui saute partout.
3: C'est pas le Disney non plus.
2: C'est pas le Disney non plus, ouais. Le deuxième, c'est presque Disney quand même, par contre, c'est Supergirl. Tiens, le retour aussi de Craig Gillespie avec Miley Alcock, Matthias Schoenaerts et Eve Ridley. Le petit résumé, je t'écoute.
3: Lorsqu'un adversaire aussi impitoyable qu'inattendu menace son monde, Kara Zor-El, alias Supergirl, fait équipe à contre-cœur avec un improbable compagnon et s'engage dans un périple intergalactique en quête de vengeance et de justice.
2: Oula, allez, sonnez la charge, on écoute la bande-annonce.
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0: toilettes et ta claque du bar.
1: C'est drôle. C'est aussi comme ça que je t'appelle.
0: Bien vu.
2: Supergirl, c'est dans toutes vos salles à partir de ce mercredi 1er juillet. Eh bien, comment une fille au super pouvoir qui s'ennuie un peu et qui cherche sa famille va tout faire pour sauver son chien, finalement, puisqu'elle est empoisonnée par un méchant.
3: Oui.
2: Donc, elle va combattre dans tout l'univers pour récupérer l'antidote avec l'aide d'une petite fille donc on a massacré sa famille. Voilà, c'est bien résumé.
3: Oui, et le chien, on l'a vu apparaître auprès de Superman dans le film précédent, remettant Superman sur le devant au niveau du cinéma. Donc, de toute façon, moi, je n'ai pas suivi ce Superman-là. Je suis largué depuis un petit moment dans les super-héros. Ça se laisse regarder dans, si vous êtes fan de super-héros, de comics et compagnie, parce que voilà, c'est gros effet pyrotechnique et compagnie, il y a des gros effets. Mais moi, non, j'irai pas, je suis désolé. J'en ai soupé de tous ces films.
2: Alors, sauf que là, elle est un peu moins Supergirl Disney, on va dire. Hein. Elle est plus Supergirl, un peu plus combattante, un peu plus trash.
3: Et côté sombre.
2: Voilà, tout à fait.
3: On est dans le sombre.
2: Tout à fait. Voilà pour les deux films qu'on allait vous présenter. Ce sont les films américains, les grosses cotes de l'été. Merci Yves.
3: Salut Patoche, au revoir tout le monde.
2: Salut.

Il était une fois Daniel Balavoine. Tous les cris, les SOS de l'album Sauver l'amour en 1985.

1985, avec son 8e album « Sauver l'amour », Daniel Balavoine jette une bouteille à la mer car il se sent seul. Il est malheureusement désespéré de la situation du monde qui se dégrade. La misère des pays africains le frappe fortement, engendrant son dévouement humanitaire. Il est réputé pour son franc-parler et ses éclats de voix, voulant se faire le porte-parole de ceux qui ne s'expriment pas, les gueux, les sans-dents. Et bien que largement accompagné dans ses combats avec divers partenariats, Band Aid, Chanteurs sans frontières, Resto du cœur, une forme d'impuissance peut gagner les plus volontaires face à l'immensité de la tâche, tout en puisant des ressources dans ses envies de créations artistiques via sa découverte de matériel d'enregistrement pour diffuser les messages forts d'entraide.

et de prise de conscience de la situation pour mieux porter ses engagements humains respectueux. Ainsi, durant l'année 1985, parmi ses déplacements humanitaires, il prend le temps d'aller en Écosse, dont sur les rives du lac du Loch Ness, qui va l'inspirer, se rapproche des lieux de la création musicale de la pop anglaise qui le marque fortement sur le plan artistique, découvre des technologies innovantes de traitement de son. L'album Sauver l'amour est publié en octobre 1985 et est un cri du cœur d'un être humain à toute la planète. Pour preuve, parmi plusieurs chansons d'amour telles « Aimer est plus fort que d'être aimé », « L'Aziza » dédiée à sa femme et « Sauver l'amour », la chanson titre, associée à des thèmes sociétaux et sociaux difficiles comme « Un enfant assis attend la pluie » et « Petit homme mort au combat », figure l'une des chansons les plus fortes de son répertoire, un cri du cœur sincère. Au travers des paroles de tous les cris, les SOS, empreintes de poésie et de mélancolie, Daniel Balavoine évoque la souffrance qu'engendre la solitude, partagée entre espoir et désillusion, la difficulté d'exprimer ce qu'on ressent, une détresse humaine universelle, un cri jeté dans l'infini, avec l'espoir qu'il soit entendu, chacun pouvant retrouver un fragment de sa propre solitude, cette sensation d'être perdu face à l'indifférence du monde, et cela sans frontières ni temporalité, car 40 ans après la parution de la chanson « Tous les cris, les SOS », à l'heure des réseaux sociaux, messages instantanés, appels en visio, communication omniprésente, le sentiment d'isolement persiste. « Tous les cris, les SOS » rappellent que derrière chaque écran, chaque façade souriante, il peut y avoir une détresse silencieuse. À coup de métaphore, le refrain met en scène une bouteille lancée à la mer, un vaisseau de verre, revenant sans cesse vers son lanceur, traduisant l'échec des tentatives et finissant sa course fracassée sur les rochers, devenant des pierres d'étoiles. Outre ses envolées vocales, la chanson « Tous les cris, les SOS » se caractérise par son orchestration innovante pour l'époque du milieu des années 80 dans un microcosme musical français, s'ouvrant aux sonorités internationales dont synth-pop anglaise. Ainsi, très porté sur les avancées technologiques dédiées au traitement de son, Daniel Balavoine a importé d'Australie, en 1984, un Fairlight CMI, premier échantillonneur numérique et pionnier de la musique assistée par ordinateur. Cela lui permet d'incorporer des sifflements de train, crissements de pneus, cloches, grelots et autres sonorités tintantes rythmées par des timbales et un ensemble de percussions africaines. En découle une balade presque inclassable, oscillant entre world music et synth-pop épique qui, à l'époque, 1985, lui donne une avancée considérable en qualité d'arrangeur musical. Les parties de clavier lors des couplets sont jouées par Daniel Balavoine. Il est accompagné à la batterie électronique par Joseph Hammer lors des refrains. Cette chanson forte ne connaît néanmoins pas l'opportunité d'être publiée en titre de promotion de l'album Sauver l'amour, mais apparaît en face B du 45 tours L'Aziza, le troisième et dernier de l'album, single le plus vendu du chanteur, restant 8 semaines numéro 1 du top 50. Toutefois, cette face B, abondamment reprise à la télévision, s'est imposée avec le temps comme un classique du répertoire français. Il est néanmoins à noter que le titre est édité en single en 2016, atteint la 40e place du top 100 avec 7 semaines de présence, ce qui est le meilleur classement des rééditions de quelques titres du chanteur paru à l'occasion du 30e anniversaire de sa mort. En 2022, suite à sondage, Tous les cris, les SOS a été classé 6e chanson préférée des Français sur une liste de 500 titres. Ainsi, que ce soit avec la chanson « Tous les cris, les SOS » ou l'album « Sauver l'amour » dont elle est issue, la critique artistique Evelyn Reb exprime dans le magazine « Parole et musique » en 1985 qu'avec cet album, Daniel Balavoine nous prend par le cœur et nous emmène dans ce tourbillon fantastique. On ne sait pas où il nous conduit, mais on y va. Entraîné par des refrains qui ne nous quittent plus, parce qu'il mêle avec élégance des airs faciles et des sons sophistiqués.
Balavoine a surmonté les maladresses du passé pour atteindre l'harmonie, l'équilibre, chanson après chanson. En octobre 1985, à la publication de ce 8e album qu'est Sauver l'amour, Daniel Balavoine en est très fier, le considérant comme son meilleur et estimant que ce serait le plus beau message d'au revoir s'il devait s'arrêter un jour. Le chanteur aurait dit à Monique Lemarsis, directrice de la programmation de RTL, « J'aime tellement cet album que j'aimerais que ce soit le dernier ». Des paroles qui malheureusement se révèlent prophétiques. Daniel Balavoine décède le 13 janvier 1986 lors d'une action humanitaire au Niger durant le rallye automobile Paris-Dakar 1986. Et comme il le chante avec tant de détresse et de force dans la voix durant tous les cris, les SOS, « Et je cours, je me raccroche à la vie, je me saoule avec le bruit. » Non, ce n'est pas du bruit. C'est la voix de l'ange Daniel Balavoine, parti trop tôt, en accomplissant son rêve de peuple universel apaisé, traçant le sillon pour toutes les âmes de bonne volonté qui parcourent le monde pour soulager toute forme de détresse, à l'écoute de ceux qui souffrent, en silence, mais restent dignes dans leur souffrance. Il vit en nous, via ses mots portés par les ondes, tous les cris, les SOS partent dans les airs. 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Carpe diem.

0: Il était une fois, Daniel Balavoine, tous les cris, les SOS de l'album Sauver l'amour en 1985.
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5: Il est 20h.
6: Pays disparu. Les États que l'histoire a rayés de la carte. Tiré du livre de Björn Berge, Atlas des pays qui n'existent plus, aux éditions Autrement. Perak, en Malaisie, 1874-1895. Population, 101 000 habitants. Superficie, 21 035 km².

Les sampans se balancent sur la vase chaude du fleuve, lui-même bordé à distance par les cocotiers. Ça et là, prospèrent des arbres d'une autre espèce, infiniment plus grands, surchargés de fleurs rouges les plus étonnantes qu'il m'ait été donné de voir. Ils feraient de l'ombre aux plus flambants des flamboyants. Rien, cependant, ne semble particulièrement attrayant ici. Ni le marécage devant moi, ni la jungle derrière, où les rhinocéros errent paisiblement. L'odeur de compost est omniprésente et les miasmes de la fièvre semblent exuder de chaque bulbe qui s'échappe de ce bourbier visqueux. Les années 1870 s'achèvent lorsque l'aventurière anglaise Isabella Lucy Bird et son amie Miss Daly entament un périple sur la presqu'île de Malacca. Depuis l'embouchure de la rivière Bernam, elle contemple l'état de Perak sur l'autre rive. Isabella Bird a attrapé la fièvre voyageuse à la suite d'une visite chez son médecin, qui lui a prescrit des traversées en mer comme remède à sa faible condition physique. Sur des clichés de l'époque, elle paraît frêle et menue, l'air légèrement désabusé. Mais ne nous y trompons pas, car en l'espace de quelques années, elle a traversé plusieurs continents. À l'intérieur de la mangrove, la dense forêt tropicale est piquetée d'aiguilles calcaires qui finissent par former un massif rocheux à l'est. La région est exceptionnellement fertile. Pourtant, un seul mot est sur toutes les lèvres, l'étain. Au XVIe siècle déjà, la découverte d'importants gisements d'étain permet de financer l'émancipation du sultanat de Malacca. Et avant le milieu du XIXe siècle, il s'avère que la jungle abrite les plus grandes réserves mondiales de ce précieux métal. Le minerai s'entasse dans le lit de la rivière sur une épaisseur pouvant atteindre 30 mètres, ce qui simplifie grandement son extraction. On élimine d'abord les cailloux et autres impuretés avant de fondre l'étain dans d'énormes fours jusqu'à obtenir une pâte brillante et crémeuse. Celle-ci refroidit en lingots qui sont à leur tour expédiés sur la côte en train ou à dos d'éléphant. L'étain est convoité depuis toujours. En effet, allié au cuivre, il entre dans la fabrication du bronze. Pendant la révolution industrielle, les domaines d'utilisation se multiplient, notamment dans les conserveries ou les fabriques de jouets. Car les soldats d'étain deviennent extrêmement populaires au XIXe siècle, même s'il est peu probable que ce débouché ait représenté un volume notable. Alors qu'Isabella Lucy Bird arrive au Perak, les Anglais sont déjà établis et sont sous l'autorité de leur propre gouverneur. Ce dernier a l'entier contrôle sur l'administration des sultans pro-britanniques depuis plus de 5 ans. Les Chinois ne sont pas en reste. Dès 1860, les clans Aishan et Ji-in se lancent dans l'extraction intensive d'étain. Travail pour lequel ils réquisitionnent jusqu'à 30 000 hommes. De tout temps, les deux clans se sont disputés les meilleurs gisements. Mais leur rivalité découle d'autres prétextes, en apparence plus futiles. La tension est à son comble quand une liaison extra-conjugale est révélée entre le chef des Ji-in et la femme du neveu du chef Aishan. Après avoir pris les deux adultères en flagrant délit, les membres du clan Aishan se chargent de les torturer. Placés dans une nacelle, ils sont noyés dans une mine abandonnée. Quand le clan Ji-in répond par l'envoi de 4000 mercenaires chinois, la querelle dégénère en guerre civile. De nombreux chefs malais sont entraînés dans le conflit, qui cause des milliers de morts et la destruction totale de la ville minière de Larut. Le chef Raja Abdullah, à de nombreux égards insignifiants, profite de la situation. Un puissant marchand chinois l'ayant expressément recommandé, il se présente aux Anglais de la colonie des établissements des Détroits un ensemble de possessions réparties en divers endroits de la presqu'île de Malacca. Dans la lettre qu'il leur porte, les Anglais sont priés de mettre un terme au chaos ambiant et de veiller à ce que le sultan du Perak, manifestement incompétent, soit destitué et remplacé par Raja Abdullah lui-même. Les Anglais sont plus qu'enclins à apporter leur aide, les gisements d'étain de la région s'avérant plus conséquents que prévu. Après avoir exercé une pression diplomatique assez appuyée pour inciter les Chinois et les chefs locaux au calme, le Raja Abdullah est nommé sultan du Perak en 1874.
Un diplomate anglais, futur gouverneur, est envoyé pour préserver et développer les intérêts britanniques dans les régions. Il apparaît rapidement qu'Abdullah manque de soutien locaux. Il a agi pour son propre intérêt uniquement, et il se montre d'ailleurs tout à fait indifférent aux affaires gouvernementales. Son statut lui sert d'abord et avant tout à obtenir des femmes, à fumer de l'opium et à organiser des combats de coqs. Les Anglais s'arrangent pour le révoquer et l'exiler aux Seychelles. À sa place, ils nomment Raja Muda, un chef autrement moins gênant. C'est à cette période qu'arrive Isabella Lucy Bird. Elle entreprend de longs périples à travers le pays, d'où elle rapporte ses observations sur la faune et la flore avec un intérêt authentique pour l'entomologie. Elle écrit « On trouve ici des scarabées à trompettes. Leur carapace vert clair mesure 10 cm de large et leurs ailes transparentes font autant de vacarme qu'une créature de la taille d'un cheval. Ce soir, deux d'entre eux sont entrés dans la maison et c'est à peine si l'on pouvait s'entendre parler. » Isabella Lucy Bird s'intéresse aussi aux êtres humains. Elle observe les hordes toujours plus nombreuses de chefs frustrés qui se pressent devant la maison du gouverneur pour se plaindre d'être tenus à l'écart. Elle écrit « L'opinion publique peine à se faire entendre dans cette jungle équatoriale. Nous ignorons tout des autochtones et de leurs droits et de la manière dont nous, Anglais, nous sommes d'abord établis ici et dont nous avons par la suite étendu notre pouvoir. » En théorie, il n'est toujours pas question d'une colonie britannique, ni à cette époque, ni en 1895, lorsque le Perak fusionne avec les États voisins de Selangor, du Negeri Sembilan et du Pahang pour former les États malais fédérés. Mais dans les faits, ces territoires sont placés sous le joug inflexible des Anglais, dans le but de développer l'import-export grâce à la construction de voies de chemin de fer, de plantations et d'infrastructures portuaires. Le commerce continue de privilégier l'étain, bien que la contrée se soit par la suite révélée propice à la culture de caoutchouc. Les Anglais maintiennent leur emprise sur la région jusqu'en 1948, lorsqu'est formée l'Union malaise. Mais le pays n'obtient l'indépendance qu'en 1957. L'industrie mondiale de l'étain s'effondre dans les années 1980. Le Perak, qui fait maintenant partie des 13 États fédéraux de Malaisie, ne s'en est toujours pas remis.

C'était Pays disparu, extrait du livre de Björn Berge, Atlas des pays qui n'existent plus, aux éditions Autrement.

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6: Bonsoir à tous. Le choc au lendemain de cette violente explosion à Monaco. Le procureur général a annoncé ce mardi l'ouverture d'une enquête pour tentative d'assassinat. Il précise toutefois qu'il ne s'agit pas d'un attentat terroriste. La déflagration a fait 3 blessés, un couple dans un état grave et leur fils plus légèrement blessé. La femme est d'ailleurs toujours entre la vie et la mort. Le suspect, quant à lui, est activement recherché. L'actualité, c'est aussi cette troisième vague de chaleur qui se prépare en France. Alors que les températures commençaient petit à petit à retrouver les normales de saison, le mercure devrait à nouveau grimper en fin de semaine. C'est ce qu'a annoncé Météo France ce mardi. Des valeurs au-dessus des 35 degrés dès vendredi et ce week-end. Dans l'actualité également, près de 90 000 plaintes réexaminées après l'affaire Liana. Annonce de Gérald Darmanin dans un entretien au Monde. Le ministre de la Justice a ordonné aux magistrats de se replonger dans les affaires de violences sexuelles sur mineurs. Le bilan doit être rendu au garde des Sceaux le 14 juillet. Et puis en foot, les Bleus débutent ce soir les phases finales face à la Suède. Une équipe qui a su se démarquer en ce début de compétition, notamment sur le plan offensif. L'équipe de France, elle, est tout de même donnée favorite à un statut qui n'importe peu pour Didier Deschamps, notamment à ce stade du tournoi.
7: Là, on remet les compteurs à zéro, même si c'est la première fois depuis que je suis sélectionneur où on prend 9 points, mais ça ne nous donne pas un bonus en plus. Là, on a une équipe de Suède face à nous qui n'a rien à perdre. Et qui va tout faire et qui peut nous poser des problèmes. Donc là, on est parti sur des matchs couperés avec des étapes. La confiance, oui. Certainement pas d'excès de confiance parce qu'on sait qu'en face de nous, la qualité va augmenter aussi. Il faut garder la lucidité, le respect par rapport à nos adversaires, ne pas penser qu'on rentre sur le terrain et on va gagner les matchs.
6: Et France-Suède, c'est à suivre tout à l'heure à 23h. En cas de victoire, la France affronterait le Paraguay en 8e. Bon début de soirée à tous.
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2: Même si ces pays sont hors des sentiers battus, en général, ils ne sont pas si différents. De plus en plus d'agences qui permettent d'y aller. Et ils ne seront pas plus dangereux que les pays qu'on visite habituellement. Je m'appelle Morgan Bourvin, je suis guide touristique pour une agence qui s'appelle Young Pioneer Tours. Alors mon premier voyage dans un pays insolite, c'était en Corée du Nord, et c'est arrivé complètement par hasard, puisque je voulais réserver un voyage au Tibet, parce que je suis un grand fan de Tintin, et Tintin au Tibet, c'est un de mes albums préférés, donc je voulais y aller, et je suis tombé sur une agence qui proposait des voyages là-bas, et qui proposait également des voyages dans des destinations insolites, dont la Corée du Nord. Et je les ai donc contactés pour faire les deux voyages d'affilée en prenant le train du Tibet, donc de Lhasa, jusqu'à Pyongyang. C'était trois jours de train à travers la Chine, puis à travers la Corée du Nord. Donc c'est vraiment comme ça que j'ai commencé à voyager dans des pays insolites, même si pour moi, voyager dans un pays insolite, c'est pas une fin en soi. Je voyageais aussi dans beaucoup de pays qui sont entre guillemets normaux. Mais j'aime aussi aller dans des pays hors des sentiers battus pour le plaisir de la découverte, pour le plaisir aussi d'aller dans des endroits où il y a très très peu de touristes. Là, j'étais très récemment, il y a deux semaines, à Nauru, qui est le pays le moins touristique du monde. Il y a seulement 200 personnes qui y vont chaque année. Donc ça permet, en fait, ils n'ont aucune infrastructure touristique, ils ont aucunement l'habitude de recevoir des touristes, et ça permet d'avoir une expérience qui est complètement différente d'un voyage classique. On va échanger beaucoup avec les locaux, on va vraiment vivre leur vie, finalement, aller dans les mêmes magasins qu'eux, aller dans les mêmes restaurants, loger chez l'habitant aussi parce qu'il n'y a pas d'hôtel, et donc vivre en fait le voyage d'une autre façon, vivre un peu comme les gens voyageaient il y a 150 ans, quand ils allaient dans des pays où il n'y avait pas d'hôtel et il n'y avait même pas de concept de tourisme. Nauru, c'est une petite île dans le Pacifique, vers Tuvalu, Fidji, peut-être un peu plus connu, ou Wallis et Futuna, c'est en Polynésie. C'est une toute petite île qui fait 20 km², donc c'est le plus petit pays du monde, si on ne compte pas le Vatican. Et c'est vraiment, en fait, c'était à l'origine l'archétype de l'île paradisiaque, avec des cocotiers partout, de belles plages de sable blanc. Et Nauru est devenue malheureusement célèbre pour plein de mauvaises raisons. La première, c'est qu'ils avaient énormément de phosphate, de mines de phosphate, qui a rendu le pays extrêmement riche. Dans les années 70, c'était par habitant le pays le plus riche du monde. Ils ont dépensé cet argent n'importe comment, et quand les réserves de phosphate se sont épuisées, c'est devenu un des pays les plus pauvres du monde. C'est vraiment tout petit. J'ai fait le tour de l'île à pied, enfin le tour du pays, du coup à pied, en 3 heures. Et c'est ça qui était intéressant. Donc j'y suis resté 5 jours, sachant qu'il faut à peu près une demi-journée pour voir tous les sites qu'il y a à voir. Mais le reste du temps, je me suis posé dans des bars, j'ai discuté avec les gens, je me suis vraiment promener un peu partout sans but, en fait, puisqu'il n'y avait pas grand-chose à faire de toute façon. Et j'ai pu échanger avec les gens sur ce que c'est de vivre dans un pays si petit, vraiment si coupé du monde. Ils ont 2 vols par semaine vers d'autres pays, vers Fidji en l'occurrence. Donc voilà, c'était vraiment cette idée de... C'était un peu un voyage en immersion, en fait, dans ce pays-là. Mon premier pays insolite, c'était vraiment la Corée du Nord. Et ma première vision, en fait, en arrivant sur place, ça a été l'impression de voyager à la fois dans l'espace et dans le temps. Dans l'espace, parce que c'est un pays, c'est la Corée, donc c'est quand même très insolite pour nous. C'est l'Asie. En plus, j'y étais jamais allé avant, donc je découvrais tout, la gastronomie, les paysages, etc. Et c'est également un voyage dans le temps, du fait du système, en fait, complètement anachronique. imagine qu'aujourd'hui, cet État complètement totalitaire, où il n'y a aucune liberté, où tout le monde vit en autarcie, où le pays vit en autarcie, ce qui fait qu'ils n'ont pas reçu d'influence en fait d'autres pays sur les plans architecturaux, sur la mode, même les coiffures des personnes. On a l'impression de voir des vieux films chinois des années 50. Donc c'était vraiment une sensation très étrange, exacerbée par le fait qu'on n'avait pas Internet, puisque le pays est vraiment coupé du monde. Donc il n'y a aucun moyen de savoir ce qui se passe à l'étranger. Et ça, c'était une expérience intéressante aussi, puisque c'est très très rare aujourd'hui, quand on voyage, de finalement couper. Et c'est quelque chose qui est assez intéressant, qui est très rare aujourd'hui. Quand on le vit, je l'ai vécu aussi en Antarctique, on apprécie le fait de ne pas être bombardé en permanence, soit de messages ou même d'informations, tous les push qu'on a sur les téléphones qui accaparent notre attention. Bah là, on les a pas, et ça permet vraiment de profiter du moment, profiter de l'endroit où on est, également des personnes avec qui on est. Contrairement à ce qu'on peut croire, c'est pas si compliqué, ou du moins c'était pas si compliqué de se rendre en Corée du Nord avant la pandémie de Covid. Actuellement, le pays est fermé. Avant le Covid, en fait, c'était relativement simple. Il suffisait de faire une demande de visa, qui était relativement simple à faire. Il ne demandait pas énormément d'informations, contrairement à la Chine, par exemple, ou à la Russie, où il demande quasiment son arbre généalogique. Là, le seul point, en fait, qui était un peu compliqué, c'était la profession, puisqu'il est interdit d'aller en Corée du Nord si on est journaliste ou militaire. Après, sur place, vous pouvez pas vous déplacer n'importe où, donc c'est très très encadré comme tour. Vous avez en permanence un guide de l'agence avec laquelle vous avez réservé, donc un guide européen, et également deux guides nord-coréens qui sont là pour vous surveiller, pour répondre à vos questions évidemment, mais aussi pour vous surveiller, pour se surveiller l'un l'autre aussi. C'est pour ça qu'ils sont deux. Pour être sûr qu'il n'y ait pas de discussion trop politique, etc., qui est saine. Et l'itinéraire est vraiment fixé en avance, approuvé par le gouvernement, et il est impossible de s'en détourner. Si vous vous promenez dans une rue, vous voyez un bâtiment qui a l'air sympa, deux rues à côté, vous pouvez demander à votre guide si vous pouvez aller le voir. Il va trouver une raison pour que ce soit pas le cas. C'est un type de voyage très particulier, qui est un peu oppressant par moment. Moi, je me souviens très bien à la fin de ce voyage. En fait, en arrivant en Chine, j'étais entouré de milliers de personnes, mais je me suis dit, enfin tout seul, enfin.

paysages, des montagnes. Ils ont énormément de montagnes très célèbres, comme le mont Pitou, par exemple, avec un lac à son sommet qui est absolument magnifique. Il y a des chutes d'eau aussi qui sont très, très belles. Et tous ces endroits, en fait, sont absolument vides parce que les Nord-Coréens n'y vont pas parce que le concept, en fait, de se promener, de se reposer, etc., n'existe pas vraiment là-bas. Ils travaillent tout le temps, donc il n'y a pas de tourisme interne, et les étrangers n'y vont pas, tout simplement parce que c'est la Corée du Nord. Donc, si un jour le pays décide de s'ouvrir, le tourisme, en fait, pourrait être vraiment une vraie manne pour eux. Un plat qui est très particulier, qui sont les palourdes au pétrole. Ils expliquent qu'on va manger des palourdes au barbecue, ils en font un petit tas, ils aspergent de pétrole et ils mettent le feu. C'est leur façon de faire un barbecue. Le contact avec la population en Corée du Nord est assez compliqué du fait de la barrière de la langue. Il n'y a pas d'interdiction de discuter avec les locaux, contrairement à ce qu'on peut croire ou même ce qu'on peut lire sur Internet. C'est pas du tout le cas. Par contre, ils ne parlent pas anglais. Moi, je ne parle pas coréen, donc c'était relativement compliqué d'échanger. Contrairement à l'image qu'on a des Nord-Coréens, de ce peuple un peu zombie, opprimé, etc., où finalement on se demande jamais ce que c'est que d'être un Nord-Coréen, en fait. On les voit comme une masse quasiment lobotomisée. Mais en fait, quand on discute avec eux individuellement, ben, on se rend compte qu'ils sont exactement comme n'importe quel autre être humain. C'est-à-dire qu'ils ont, des rêves, ils ont des inquiétudes, ils ont des peurs. Ils sont exactement comme nous. Moi, je discutais Je me souviens, par exemple, j'étais dans un bar et il y avait un ingénieur informaticien qui était à côté de moi et il fêtait le fait que sa fille vienne de rentrer à l'université, par exemple. Et c'est également la raison, en fait, la raison même du voyage en Corée du Nord, c'est justement de montrer que derrière l'image qu'on en a, l'image qui est forgée par les médias, mais à raison. Mais derrière tout ça, il y a aussi des gens qui vivent, des gens qui sont heureux de voir des étrangers, qui seraient sans doute très heureux que leur système change et qu'ils puissent en fait aller à l'étranger. Moi, j'ai des gens qui m'ont dit mon rêve, c'est d'aller en France. Quand un Nord-Coréen dit ça, mon rêve, c'est de venir en France, je me dis bon courage, parce que enfin, à moins qu'il y ait une réunification, ça n'arrivera jamais, en fait. Donc il y a ce côté un peu amer, en fait, de voir que ces gens, finalement, seraient tout à fait comme nous, s'ils en avaient les possibilités. C'est un peu cliché, mais une population, c'est pas son gouvernement. Un autre pays insolite que j'aime beaucoup, c'est le Bhoutan, qui est un petit royaume himalayen, coincé entre la Chine et l'Inde, pas très très loin du Népal, et qui est un pays absolument fascinant parce que c'est tout petit, ça fait 100 000 km² environ, donc un cinquième de la France. Il y a 800 000 personnes, donc une toute petite population, et malgré ça, malgré cette petitesse, ils ont réussi finalement à conserver leur tradition, leur culture, tout en étant en fait coincé entre deux géants qui sont la Chine au nord et l'Inde au sud. Jusqu'en 1995, ils n'avaient aucun aéroport, donc c'était très très compliqué d'y aller. Il fallait faire du trek pendant 15 jours pour pouvoir y arriver. Et ensuite, donc, ils ont ouvert leur aéroport, ils ont commencé à accueillir les touristes, mais avec des quotas très très limités. Ce qui fait que toujours aujourd'hui, il y a un certain nombre de touristes qui peuvent y aller par an, et il y a des très très fortes taxes la taxe est de $200 par jour juste pour pouvoir y aller. Donc c'est un pays très cher à visiter, mais ça leur permet en fait d'avoir un peu le beurre et l'argent du beurre, c'est-à-dire qu'ils ont l'argent des touristes sans les inconvénients du surtourisme. C'est un petit pays, donc petit pays bouddhiste, un royaume bouddhiste qui était jusqu'à il y a très peu de temps une monarchie absolue, c'est-à-dire le roi décidait tout.
C'est un, d'ailleurs, c'est

c'est toujours intéressant aujourd'hui, puisque officiellement ça a été aboli, donc ils ont maintenant un parlement, mais on voit que le roi reste quand même la figure tutélaire du pays. Donc il y a son portrait partout, littéralement partout, dans quasiment dans chaque pièce. C'est du même niveau que la Corée du Nord en termes de culte de la personnalité. Et tout ce qui se passe en fait dans le pays est relié au roi. Ce roi qui a fait de son pays le pays, enfin qui veut faire de son pays le pays du bonheur, c'est-à-dire qu'il a remplacé le PIB, le produit national brut, par le bonheur national brut. Et veut en fait que son pays soit le plus heureux du monde. C'est un reste de monarchie absolue, avec cette volonté de bonheur. Donc, quand j'y étais avec d'autres touristes, on se disait que c'était un peu une sorte de dictature bienveillante finalement. C'est-à-dire que les gens ne peuvent décider de rien, mais d'un autre côté, le roi essaye de faire le bien. Donc, il n'y a pas de, ouais, il n'y a pas de police secrète, il n'y a pas de répression, il y a quasiment. Il n'y a quasiment pas de police du tout, d'ailleurs, au Bhoutan. Donc, c'est un pays très paisible, très heureux, en apparence, puisque quand on creuse un peu, quand on discute avec les gens, on se rend compte que le bonheur imposé, c'est pas forcément du bonheur. Ça pourrait être un bon sujet de philo. Mais c'est un pays très, très intéressant à visiter pour ce côté... ce système qui est, encore une fois, comme la Corée du Nord, assez unique. Et quelque chose qu'a le Bhoutan, bien sûr, c'est sa beauté. On est sur les plateaux himalayens, donc à 4000 mètres d'altitude, il y a des monastères à flanc de falaise, des villes absolument magnifiques qui ont gardé vraiment l'architecture typique bhoutanaise. La population porte de costume national, parce que un des piliers en fait du bonheur national brut, c'est le fait de conserver sa culture. Donc le Bhoutan est resté quasiment comme il était dans les années 70, avant qu'il s'ouvre au monde, tout en incorporant petit à petit, mais vraiment avec des doses microscopiques, le progrès en fait, comme Internet ou la télévision, etc. Un des autres piliers du pays, c'est la préservation de sa culture, notamment le sport national qui est l'archerie. Donc ça, c'est très intéressant parce qu'ils sont tous de très très bons tireurs. Et j'ai vu des Bhoutanais tirer à l'arc, à l'œil nu, sur une cible à 250 mètres. C'était absolument incroyable. Mais moi, ce qui m'a le plus marqué, en fait, de mon voyage, c'est les costumes. Le fait que tous continuent, même les jeunes, etc., à porter des costumes traditionnels. Je pense que c'est vraiment le seul pays où j'ai vu ça. Au Bhoutan, c'est vraiment une majorité de la population qui porte des costumes traditionnels, tout simplement parce que c'est leur fierté. Alors le Bhoutan est assez réputé pour sa nourriture, mais il faut aimer la nourriture épicée. Leur plat national, ça s'appelle l'ema datsi. C'est des piments fourrés au fromage. Donc c'est très très bon, mais c'est extrêmement fort. C'est tellement fort en fait que les enfants ne peuvent pas le manger. Et pour les habituer, en fait, ils passent leurs doigts sur le piment et ils le mettent sur la lèvre des enfants à partir de 3 ans pour les habituer au côté épicé en fait de ce plat. Qu'ils mangeront ensuite quasiment tous les jours jusqu'à la fin de leur vie. Bhoutan a compris que les touristes sont vraiment une manne financière importante, et donc on est un peu traité comme des rois sur place. Donc on a un chauffeur qui nous attend à l'aéroport, tous les restaurants sont prévus pour nous accueillir, etc. Donc c'est vraiment, peu importe votre âge, votre condition physique, etc., voyager au Bhoutan, c'est hyper facile. Alors cette taxe touristique dont j'ai parlé, c'est pas seulement une taxe pour le plaisir de récupérer de l'argent des touristes, c'est eux ce qu'ils appellent une taxe de développement durable. Donc tout l'argent qui est récolté sert à payer le système de santé au Bhoutan et le système éducatif. Donc l'école et tous les soins sont totalement gratuits pour la population,
grâce à ça. Après, il y a quand même un aspect un peu qui limite en fait cette idée de bonheur. C'est l'ennui. Moi, j'ai discuté avec des jeunes sur place qui nous disent, c'est chouette le Bhoutan, on a une belle culture, on a des beaux paysages, on a les soins gratuits, on a l'éducation gratuite, on a notre droit qu'on aime et qui s'occupe bien de nous, mais on n'a rien à faire en fait ici. C'est un tout petit pays, c'est 800 000 habitants, c'est au milieu de l'Himalaya. Donc concrètement, quelqu'un d'ambitieux ou quelqu'un qui veut juste voir autre chose, il est obligé de déménager. Donc il y a un vrai problème aujourd'hui au Bhoutan qui est celui de l'immigration en fait, des jeunes. Il ne faut vraiment pas hésiter. À essayer d'ouvrir un peu ses horizons et à aller vers des pays auxquels on n'aurait pas forcément pensé. Dans 99% des cas, vous n'aurez que des bonnes surprises.

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1: Bonjour, je suis Cocteau, COCTO. J'ai créé l'agence MMC en 2002. On conseille, on accompagne, on médiatise les artistes et les startups de demain. Il faut autant de temps pour construire un artiste qu'un nouveau business. My Music by Cocteau, c'est nos coups de cœur du moment, réservés uniquement à ceux qui aiment les découvertes. 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Aujourd'hui, mes deux invités sont Gata à ma gauche. Bonjour.
2: Salut.
1: Et Marine Isambert à ma droite. Salut. Bonjour.
3: Bonjour.
1: Gata, la France n'a pas deux artistes comme Gata avec son surnom d'enfance qui rappelle un poème bouddhiste comme nom de scène, son violoncelle en main et son arc-en-ciel d'expérience et de référence. L'artiste a de quoi captiver notre attention, quelque part entre la pertinence folle d'une Lily Allen et le rap universel d'une Chilla. Gata, lauréate du Fair 2022, creuse le sillon de son univers flamboyant. On la reçoit à l'occasion de la sortie de son EP. Et Marine Isambert, 700 000 personnes dont 100 000 enfants sont touchés par le handicap de l'autisme, avec aujourd'hui une prévalence d'une naissance sur 50. Marine a cofondé et lancé la start-up Originelle, qui est la première application dédiée à l'autisme pour faciliter le quotidien des familles. La musique et l'application positive qui facilite le quotidien, c'est le nouvel épisode de My Music by Cocteau. Bienvenue.
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1: Marine, Gata, merci d'être là pour cet épisode numéro 2. Gata, pourquoi Gata? Pourquoi?
2: Parce que Gata. Non, parce que surnom d'enfance et que c'était ma première adresse MSN, je pense.
1: D'accord, très
2: et,
1: bien.
2: Et voilà.
1: Sur Tinder, t'es sur quel pseudonyme?
2: Non, je n'y suis pas.
1: Ah, très bien.
2: Voilà.
1: Tu n'as pas besoin, tu as raison. Alors, les Gata, en plus, c'est des courts poèmes qui nous aident à maintenir notre pleine conscience tout au long de nos activités quotidiennes. C'est incroyable, ça.
2: Bah oui, en
1: c'est
2: fait.
1: C'est pour ça, en fait?
2: Bah, en fait, c'est pas pour ça à la base, mais quelqu'un est venu me dire ça, en fait, pendant. Enfin, après un de mes concerts, exactement. Et je me suis dit, waouh, trop bien. En vrai, la musique, moi, ça me permet justement de rester consciente de ce que je vis intérieurement, du monde dans lequel je vis, etc. Donc je me suis dit, ben, je garde ça, quoi.
1: C'est vrai que le Gata marche bien, quoi. En fait, quand on tourne le robinet, nous pouvons regarder en profondeur et voir combien l'eau est précieuse. Et c'est vrai que c'est des trucs tout simples de la vie. Donc Gata. Mais avant d'être Agathe, tu étais Agathe sur scène avant d'être Gata ou pas du tout?
2: Non, pas du tout.
1: Pas du tout?
2: Non, je suis née sur scène Gata.
1: D'accord. En tant qu'interprète?
2: Oui, tout à fait.
1: Parce que t'étais sur scène avant avec le violon?
2: Non, oui, d'accord, je viens de comprendre ta question.
1: Oui.
2: J'étais sur scène avec le violoncelle, mon violoncelle s'appelle Gustave, sous mon nom, mais on m'a toujours quand même appelé Gata. Et j'accompagnais des artistes. Et oui, et quand j'étais petite, j'ai...
1: Bordelaise?
2: Tout à fait.
1: Donc le Moins, Gavé, tout ça, de temps en temps, ça ressort. Et B? T'as pas encore
2: le
1: fait
2: Moins,
1: de B?
2: Le moins ressort beaucoup.
1: Ouais.
2: Le Gavé, je l'ai un peu effacé, j'avoue.
1: Depuis que t'es à Paris?
2: Depuis que je suis à Paris, ça fait 5 ans et demi. Mais le Moins me colle à la peau.
1: Donc Bordeaux, et là-bas, donc tu prends des formations classiques en termes de violoncelle.
2: Ouais, en fait.
1: Comment on fait du violoncelle? Parce que c'est vrai que c'est pas commun, globalement. Déjà, avoir un dos solide.
2: Exactement. Faut être une sorte de tortue qui se balade avec tout le temps. Non, mais en fait j'ai entendu le son de cet instrument par un ami de mes parents qui en jouait et j'ai tout de suite dit je veux faire ça. Et il se trouve que mes parents faisaient pas de musique, mais ils m'ont proposé d'en faire et du coup j'ai intégré le cursus. Horaire aménagé musique au conservatoire, c'est un peu l'équivalent de sport études, mais en musique. Et ça permet notamment quand même l'accès à la gratuité, c'est presque gratuit. Et la musique classique, c'est quand même
1: un coup.
2: Ouais, c'est un coup. Voilà, c'est une discipline qui est quand même un coup. Et voilà, j'ai jamais grandi dans une famille où on écoutait beaucoup de musique classique, mais moi j'ai plongé dans cet instrument assez. À corps perdu, quoi.
1: Et tu t'es dit, je le fais par loisir ou je le fais parce que ça va devenir un métier? Parce que c'est ça.
2: Ah, quand j'avais 7 ans, je crois que je.
1: Tu le faisais par le.
2: Ouais,
1: par
2: je
1: plaisir.
2: Le faisais par. Ouais, voilà, je le faisais par plaisir. Et puis après, ça devient un peu un quotidien. Et voilà, mais c'est vrai que je l'explique toujours pas pourquoi, au final, ado, alors que j'écoutais Nirvana, Björk,
1: TLC.
2: Oui, et plein de R&B.
1: De R&B, oui.
2: Ah ouais, le R&B.
1: Celui dans les sons R&B, il y a comme du violon.
2: Exactement, il y a des samples de violon,
1: ouais.
2: Et c'est par le sampling que je suis arrivée à mon projet d'ailleurs.
1: Et donc, tu as eu des premiers groupes, tu as eu comment on bascule violoncelliste à effectivement à dire j'ai envie de chanter aussi en plus et j'ai envie de créer mon propre projet en fait.
2: En fait, au conservatoire déjà je faisais du chant quand même, de la polyphonie etc. Ma première expérience pro dans la musique c'était choriste chœur d'enfant, donc je devais être en CM2 je crois, pour Carmen l'opéra.
1: Très bien.
2: Et donc là c'était fou pour moi parce qu'en fait après l'école on allait à l'opéra de Bordeaux, dans les coulisses, on voyait tout l'envers du décor, etc. On rentrait, je me souviens, on jouait des enfants de la rue, tout sale, donc on nous maquillait avec du noir, etc. Et puis on rentrait à 23h après avoir joué un spectacle et tout. Et ça, c'était assez fou pour moi, parce que du coup, je me disais, ouais, c'est génial, quoi. Il y a plus de notion du temps. Il y a un truc comme ça plus grand que soi qui est là. Et après par rapport à mon projet en fait c'est j'écoutais énormément effectivement de hip hop et de R&B et on m'a offert un sampler, un looper.
1: Et donc t'as commencé à sampler.
2: Et j'ai commencé à sampler surtout des batteries, des rythmiques, mon violoncelle et à chanter dessus. Et c'est comme ça que
1: tu t'es dit c'est peut-être ma voix.
2: Exactement. J'avais besoin aussi de raconter des choses.
1: Et t'es venu à Paris quand, en fait?
2: Je suis venu à Paris il y a 5 ans et demi. Comme
1: d'accord, c'est assez récent, en fait.
2: Et donc, c'est assez récent. Et j'ai fait de la musique de pub et j'ai accompagné des artistes sur scène en tant que violoncelliste et chanteuse pendant un moment en étant à Bordeaux.
1: Donc aujourd'hui, tu en vis. C'est-à-dire qu'aujourd'hui, depuis combien de temps, avec les cachets, t'as accompagné des artistes sur des tournées, c'est ça?
2: Ouais, bien sûr. J'ai soit en promo, j'ai accompagné un peu François Ndiaye Atlas Mountains. Un artiste s'appelle Séverin, Annika and the Forest, Elena Noguera, enfin voilà, plusieurs. Et puis j'ai composé des musiques de pub pour des marques comme
1: Yves. Et comment on fait pour réussir à... On vient de Bordeaux et c'est le réseau, c'est toi, parce que tu passes par la fenêtre, non. Les portes se ferment, tu es là, bonjour, c'est Gata, c'est ça?
2: Ouais, on arrive à Paris un peu, on arrive à Paris déterminé. Mais on se rend vite compte que waouh, comment va-t-on faire sans connaître effectivement personne, parce que quand je suis montée, et c'est un peu pour ça que je vivais de ma musique en étant à Bordeaux, donc tant que j'en vivais en étant à Bordeaux, je bougeais pas, parce que je me disais ça me paraissait être un peu un monde auquel j'avais pas trop accès. Après les murs ça se pousse, les fenêtres ça s'ouvre,
1: et quand on bosse,
2: voilà,
1: on y arrive. C'est un peu la clé quand même.
2: Exactement.
1: Et donc aujourd'hui, t'as fait beaucoup de musique de synchro, de pub. On peut les annoncer, non? Qu'est-ce que tu as fait?
2: Oui, tout à fait. J'ai fait une musique. Enfin, en fait, j'ai fait plein de musique de pub pour des marques commerciales. Et quand je suis arrivée à Paris, pour le coup, j'ai plus composé pour des marques de mode. Par exemple, j'avais fait une musique pour des films de Noël pour Chanel.
1: D'accord.
2: Avec une collagiste artiste qui s'appelle Quentin Jones. Et qui avait fait un super clip pour Miley Cyrus que j'adore. Et j'ai fait 2 pubs pour Yves Saint Laurent. Voilà, ça m'arrive en fait.
1: Pas mal.
2: Voilà.
1: Tu publies bien en 5 ans.
2: Voilà, quand on m'appelle.
1: Tu es là.
2: Et que le projet me plaît, je suis là.
1: Génial. Tu as collaboré aussi avec Michel, le rappeur. Tu as fait des choses comme
2: oui,
1: ça.
2: Oui, en fait, il a.
1: Benjamin Céletti qui bosse pour Nekfeu.
2: Tout à fait.
1: Donc ces gens-là, tu les as rencontrés comment? Dans les studios, en discutant?
2: Michel, j'ai rencontré par un garçon qui s'appelle Valentin Marceau. Et en fait, ils m'ont aidé à produire.
1: Ingénieur du son.
2: Exactement. Valentin Marteau qui est producteur, compositeur, ingénieur du son. Et en fait, ils m'ont aidé à produire mon premier titre, MDCI, qui est sorti en février dernier. Par la suite, j'ai bossé tous mes autres morceaux avec Benjamin Céletti, qui s'appelle BLV, sous son nom d'artiste. Et du coup, avec BLV, on a déroulé beaucoup de prod de production sur mon EP, sachant que moi je pré-produis et que derrière, eux, ils poussent la direction que moi j'amène.
1: D'accord. Et aujourd'hui, tu es complètement autoproduit?
2: Tout à fait.
1: Tu fais tout. Donc l'actualité, c'est un EP qui sort?
2: Tout à fait, qui s'appelle Seconde Vie.
1: Seconde Vie. Pourquoi c'est ta seconde vie après le violon, c'est ça? C'est le début d'une nouvelle carrière, c'est le début d'une nouvelle vie?
2: En fait, Il y a un moment où j'ai vécu plein d'expériences hyper mystiques et un peu
1: vers l'au-delà.
2: Ouais, un peu. J'en parle notamment dans l'EP. J'ai un titre qui s'appelle Pas notre heure et c'est qui parle d'un accident de voiture très violent.
1: D'ailleurs, c'était une de mes questions effectivement de quoi parler. Effectivement, il y a le côté observation en fait par rapport à tes textes, par rapport à ton vécu en fait.
2: Bah super.
1: Non, c'est ça.
2: Ouais. Ouais. En fait, ouais, bien sûr. En fait, Seconde Vie parle de mon vécu ces 5 dernières années, de comment on fait dans cette société pour. Je pense qu'on est plein à avoir pris conscience de certaines choses, de certaines injonctions, de choses qu'on veut pas pour nous-mêmes, notamment combien tu pèses, l'injonction à l'argent et au poids.
1: Titre que tu nous feras tout à l'heure en live session acoustique.
2: Tout à fait.
1: Rien pour nous. Donc combien tu pèses, oui, c'est effectivement le.
2: Ouais, voilà, c'est l'injonction à l'argent, au poids. C'est, enfin, voilà, moi ça m'est déjà arrivé, et puis il y a plein d'autres gens, quoi, qu'on me dise ah, bah, si tu perdais un peu de poids, ça serait chouette, ou même voilà, sentir que tu pèses pas lourd dans cette société. Qu'est-ce que ça veut dire, questionner ça. Et puis il y a d'autres sujets. MDCI, ça parle de. Du rapport à la productivité, de s'écouter, de pouvoir se faire de la place et du temps, parce que j'ai l'impression qu'on est une génération où c'est tout pour le travail et peu pour le reste. Et voilà quoi, c'est mes réflexions et à travers tout un changement que moi j'ai vécu et voilà.
1: En venant de Bordeaux.
2: En venant de Bordeaux
1: et en découvrant aujourd'hui tous les jours le quotidien qui est pas forcément positif. Si il y avait quelques mots, un pitch par rapport à ton EP pour les gens qui ne le connaissent pas et qui voudraient l'écouter, qu'est-ce que tu leur dirais? Ça fait un peu comme les
2: stand-up, wow,
1: hein. On va faire un petit pitch. Marine, prépare-toi.
2: Oui. Voilà. Ouais, putain, si j'avais su que je me ferais. Tu vois, j'en jure même.
1: Voilà. Non, l'EP, donc effectivement, c'est une cartographie de la vie de la société par rapport à ton regard, par rapport à tes ressentis.
2: Ouais.
1: Avec effectivement assez hybride, parce que en fait, à chaque fois, la difficulté, c'est de te caser dans des cases, mais on n'y arrive pas, parce qu'il y a de la chanson, il y a du violon, donc on est, il y a de l'urbain, il y a des machines. Enfin, aujourd'hui, c'est des hybrides de variété française.
2: Moi, je trouve que je fais de la pop française. En fait, je trouve, enfin, j'ai l'impression que ce projet est très cohérent. C'est juste que je suis au carrefour effectivement de en fait, quand on comprend comment j'ai construit mon projet, c'est-à-dire en samplant des albums des rythmiques de R&B ou de dub et des basses et en samplant mon violoncelle et des claviers et en chantant dessus. En fait, on comprend vite que pour moi, et donc en chantant en français, parce que je chante en français, bah en fait, il y a l'héritage chanson française, mais il y a surtout l'héritage R&B et tout le travail sur les textures que j'adore.
1: C'est le propre de la nouvelle génération aujourd'hui. Hein.
2: C'est ça.
1: Et ce côté hybride de mélange de tout, d'influence.
2: Ouais, c'est ça. Mais pour moi, ça reste de la pop française, quoi. Parce qu'après, urbaine, oui, évidemment, il peut y avoir un côté urbain. Urbain, qu'est-ce que ça veut dire? Est-ce que c'est parce que est-ce que je vis en ville et donc c'est urbain? Ouais. Non, mais voilà.
1: Tu as la 5G, c'est pour ça que tu es
2: voilà,
1: urbaine,
2: exactement.
1: Bien sûr. Tu te fais livrer par Deliveroo, mais oui. C'est ça,
2: bah oui, voilà, je suis voilà, de la musique urbaine.
1: Je fais livrer par des libéraux.
2: Bon,
1: voilà, on savait pas, mais on comprend mieux.
2: Mais ce qui fait. Non, mais je fais des chansons, quoi.
1: Tu fais des chansons, mais ce qui fait que ce côté hybride fait que tu peux faire des premières parties de Julien Doré, d'Azaf Avidane ou d'Iodelis.
2: Oui, c'est
1: comment,
2: sûr.
1: Comment t'as pu faire ça? Parce que c'est.
2: Franchement, j'ai.
1: Par hasard, j'avais de la lumière, je suis rentré.
2: Ouais, j'ai frappé. Ouais. Non, mais j'ai toujours cru très fort en la notion de travail. Et de travailler la musique, mais aussi d'aller chercher et d'ouvrir les portes. Voilà, aller envoyer des mails, mettre les
1: mains. Et donc envoyer un mail à Julien Doré. Bonjour Julien, j'adore ce que tu fais, je voudrais faire la première
2: partie. Non, mais regarder les salles où il joue et écrire aux salles où il joue et présenter mon travail. Et du coup, des fois avoir l'opportunité de effectivement pouvoir ouvrir pour ces gens. Et je souhaite, je croise fort les doigts pour que ça se reproduise.
1: En fait, c'est comme les startups, tu es obligé de passer par la fenêtre, hein. à un moment donné. Tu vis une
2: J'ai
1: carrière,
2: l'impression.
1: T'as pas le choix. On va en parler dans quelques instants avec Marine et son projet incroyable qui s'appelle Original. Mais entre temps, dernière question, des collabs avec des artistes. Tu rêverais de faire des choses avec qui?
2: Waouh. En France, j'ai pas trop réfléchi.
1: Non, mais ça peut être à l'étranger aussi.
2: Ouais, ouais. Non, mais là en ce moment, par exemple, je réfléchis. Enfin, je balance ça comme ça. Mais il y a en fait toutes les collabs sur lesquelles est Sofiane Pamart, je les trouve incroyables. Et donc voilà.
1: C'est vrai qu'il a réussi à mêler le classique et l'urbain, quoi.
2: Ouais, il a réussi ça et puis je trouve que c'est l'émotion qui prime et je trouve que souvent en fait mes morceaux préférés dans les albums sont les morceaux des artistes où lui collabore quoi.
1: D'accord.
2: Et donc je trouve que il y a quand même un truc hyper hyper puissant et après au niveau de la scène internationale, j'écoute énormément une artiste s'appelle Dua Saleh et de qui j'ai fait la première partie d'ailleurs l'an dernier et une autre artiste s'appelle Alewiya, Alewiya.
1: D'accord.
2: Voilà. Et après les collaborations, je pense que c'est une question de rencontre aussi avant tout.
1: Oui, il faut que ça marche.
2: Ouais, c'est ça.
1: Que
2: exactement.
1: Ce soit fluide, qu'il n'y ait pas de questions. Voilà, qu'il n'y ait pas le côté marketing.
2: Ouais, c'est ça. Enfin, je pense que ça. En vrai, la question ne doit pas forcément se poser comme ça, quoi.
1: Donc, en fonction de l'écoute de ce podcast ou du regard sur YouTube de cette vidéo, il y a deux dates importantes, l'EP le 10 février, et surtout une boule noire le 2 mars.
2: Ouais, on va faire une fête incroyable.
1: Voilà. Donc, pour ceux qui écoutent ce podcast le 3 mars, tant pis pour vous, c'était super. Voilà, c'est bien fait pour vous.
2: On est en gueule de bois.
1: C'est ça, super. Il y a une after ou pas? T'as donné l'adresse? Donc, le 2 mars, à la boule noire, il y a des surprises?
2: Ouais, il va y avoir plein de surprises.
1: Des guests?
2: Ouais.
1: Julien Doré? Ah, d'accord, ok.
2: Non, mais
1: le 3 mars, c'est mort. Voilà, tant pis pour vous. Donc oui, un beau plateau,
2: ouais,
1: le 2 mars.
2: Ouais, ça va être
1: sympa.
2: Super, on prépare ça. Et puis jusqu'à maintenant, je tournais toute seule en plus sur scène. Et puis là, on est deux, donc c'est super de développer les choses comme ça petit à petit.
1: J'ai deux questions encore. Pourquoi Gustave, ton violoncelle?
2: Eh ben...
1: Il fallait trouver un prénom.
2: Ouais, bonne question. Un délire d'adolescent.
1: Très bien, mais tu as le droit.
2: Voilà, et Gustave Gatta.
1: Très bien. Ça commence par un G.
2: 3 pour arriver à la 5G, comme tu disais tout à l'heure.
1: C'est ça, en fait. On a tout compris maintenant. Et puis la question qu'on ne te pose jamais en interview et que tu rêverais qu'on te pose. Ah, ça c'est... Marine est en train de réfléchir. Et il va me poser la même question tout à l'heure. Il va falloir que je gère, là. Tu peux noter, hein, si tu veux.
3: J'y pense.
1: Non, s'il n'y a pas, il n'y a pas. Hein, c'est pas grave.
2: Quel serait mon objectif, musicalement parlant?
1: Alors, quel serait ton objectif, musicalement parlant?
2: J'adore.
1: Ben oui.
2: D'avoir un public. Voilà.
1: Oui, ça commence. Il y a quand même des gens qui te suivent. Ça
2: oui,
1: grossit,
2: mais je veux dire d'avoir un public qui se déplace, remplir une salle. Voilà.
1: Déjà la boule noire, et puis après on verra. C'est
2: bien sûr.
1: Étape par étape. Hein, on va pas.
2: Ouais, mais je trouve que c'est hyper symbolique, quoi. Il y a des gens qui disent, moi je veux faire taratata et tout. Oui, ouais. J'aimerais bien faire taratata. Il y a pas de souci, c'est super. Mais je trouve que ce métier-là, il est fait pour être partagé, et je me dis, c'est la plus belle récompense qu'on peut avoir, quoi. Voilà.
1: C'est le public.
2: C'est
1: et
2: ça.
1: D'être là encore dans 10 ans.
2: Ouais, même.
1: Même 20. Même 30.
2: Mais oui.
1: Ouais, le plus difficile, c'est de durer. On va écouter Combien tu pèses. C'est extrait de cette EP qu'il faut découvrir. Donc là, c'est session acoustique avec un clavier.
2: Tout à fait, avec Louis.
1: Gustave, le violoncelle.
2: Tout à fait.
1: Et puis Gata, eh ben on se fait Combien tu pèses.
2: Let's go, j'y vais. Je vais vous interpréter Combien tu pèses pour My Music by Cocteau, accompagné de Louis Rémy au clavier.

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0: la session acoustique uniquement pour nous. Bravo, c'était chouette. Ouais. Combien tu pèses dans cet extrait?
1: Merci.
0: Tu peux remettre ton casque, hein, tout va bien. Ça va pas trop essouffler, tout va bien. Parfait. Donc extrait de l'EP que nous pouvons écouter.
1: Tout à fait.
0: Mille merci. Nous allons passer du côté de Marine. Comme je disais effectivement en début d'émission, la carrière d'un artiste, c'est comme une start-up. Ça met entre 3 et 4 ans à grossir, à pivoter, parce qu'en start-up, on dit qu'on pivote à un moment donné quand on voit que ça marche pas sur un business model. Je pense qu'un artiste pivote aussi quand il voit que ce qu'il fait comme musique à un moment donné ne fonctionne pas forcément. 700 000 personnes, dont 100 000 enfants, sont touchés par le handicap de l'autisme, avec aujourd'hui une prévalence d'une naissance sur 50, c'est ce que je disais tout à l'heure. La start-up originelle lance la première application dédiée à l'autisme pour faciliter le quotidien des familles. C'est quoi le CV de Marine pour arriver à être start-upeuse? C'est quoi ton CV? C'est pas commun quand même d'en arriver là.
2: Alors non, c'est pas commun, mais j'ai toujours évolué dans le domaine de l'autisme. Moi, j'ai été éducatrice spécialisée pendant plus de 10 ans dans le domaine de l'autisme.
0: D'accord. Il faut faire des études particulières par rapport à
2: Alors oui, il faudrait faire des études particulières. Moi, j'ai appris un peu le biais de me former sur le terrain, me former de mon côté sur des méthodes et des approches particulières liées à l'autisme.
0: Dans des centres médicaux
2: Tout à fait, dans les institutions, donc les IME, les centres médico-sociaux, dans le milieu associatif aussi. Et puis, j'ai également exercé au domicile des familles en mode libéral.
0: D'accord. Voilà. Et c'est comme ça qu'à un moment donné, tu t'es dit... Il manque un truc quand même.
2: Il manque quelque chose.
0: Il y a des galères au quotidien.
2: Déjà dans ma pratique en tant qu'éducatrice, il me manquait un certain nombre d'outils, ou en tous les cas je voyais des incohérences, un manquement dans les prises en charge.
0: Incohérences de communication.
2: De communication, de coordination. Enfin, il y avait plein de choses qui manquaient. Et en parlant avec les familles, je remarquais qu'elles avaient les mêmes difficultés que j'avais pu constater et observer. Et du coup, en regardant tout simplement ce qu'il existait, parce que j'étais persuadée qu'il existait des outils pour m'accompagner.
0: Et en fait, pas du tout.
2: Et donc, ça a commencé comme ça.
0: C'est pas possible. Pourquoi ça n'existe pas?
2: Exactement.
0: Et donc, le quotidien aujourd'hui, c'est quoi pour ceux qui ne connaissent pas, en fait, quand on accompagne un enfant autiste avec une...
2: Alors déjà, il y a tout le parcours du combattant, le parcours, donc la pose du diagnostic, qui peuvent être des temps déjà très longs pour les parents d'accéder à ce diagnostic. Il y a l'acceptation. Et ensuite, quand l'acceptation, ces étapes ont été un peu franchies, il faut trouver la meilleure prise en charge qui va être la plus adaptée pour son enfant. Donc certains parents décident, quand ils ont la possibilité, de mettre leurs enfants dans des institutions spécialisées, et d'autres décident de mettre en place une prise en charge libérale.
0: D'accord, donc tu viens directement sur le site, enfin en tout cas chez les gens.
2: Chez les parents, alors ils essayent de constituer une équipe pluridisciplinaire, faut qu'elle soit la plus complète possible, donc ça va passer par une psychologue spécialisée, des intervenants spécialisés, orthophonistes, psychomotriciennes, voilà, j'en passe,
0: Et en gros,
2: psychothérapeute aussi.
0: Donc tout cet organisme, lorsqu'il est dans un centre, il peut être géré dans le centre, et quand il ne l'est pas, c'est là l'intérêt d'Originelle en fait.
2: Exactement, c'est alors l'intérêt
0: entre autres.
2: Voilà, ouais. Entre autres, il peut aussi l'intérêt, ça va être aussi de pouvoir accompagner certaines structures, mais effectivement le constat en premier, c'était vraiment d'accompagner ces familles-là qui font alors soit par choix, soit aussi parce qu'elles n'ont pas le choix, parce qu'il n'y a pas assez de prise en charge institutionnelle en France.
0: C'est ça, vu les chiffres qui augmentent, ils commencent à être... Et puis je pense que ce n'est que le début, malheureusement. Mm-hmm. Après, je pense aussi le fait qu'on donne un mot sur un handicap d'un enfant qu'on disait peut-être pas forcément avant. Donc je pense qu'il y a une vraie...
2: Aujourd'hui, on parle de trouble du spectre autistique. Donc on va placer sur le spectre un champ d'autisme, mm-hmm. Effectivement, qu'on classifiez pas, comment on dit ça?
0: Oui.
3: Classifiez pas,
2: ouais. Voilà. Je me suis compliqué la vie.
3: Ça gâte,
0: c'est ça, super simple.
2: Et effectivement, il y a ça. Et puis, il y a les meilleurs diagnostics aussi qui sont faits. Donc, forcément, il y a la prévalence qui augmente. Je suis pas médecin pour expliquer pourquoi la prévalence augmente. Ça se trouve, il y a d'autres facteurs également, mais ces deux-là sont les principaux.
0: Et un jour, tu t'es dit, il manque ça, il faudrait le faire.
2: C'est ça. Ce qui manque notamment, c'est de la communication pour toute cette équipe, puisque quand l'équipe enfin est mise en place, qui est déjà un gros parcours, reste à la charge des parents de devoir coordonner cette équipe et faire en sorte que tout le monde puisse communiquer facilement pour échanger les informations importantes de la prise en charge en direct, aussi pour pouvoir faire en sorte que la prise en charge soit uniformisée dans les actes.
0: C'est-à-dire que tout le monde a l'application donc sur son téléphone portable.
2: Téléphone, tablette ou
0: ordinateur. Tablette et ordinateur, etc. Mmh. Et en fait, chaque enfant a une fiche.
2: C'est ça.
0: avec ses mots, avec son protocole de suivi.
2: En fait, la famille va créer le profil de son enfant, donc en y mettant le plus d'informations importantes possible sur effectivement son profil sensoriel, sur les difficultés qu'il peut avoir dans son quotidien. Et l'idée, c'est que elle vienne greffer ensuite toute l'équipe pluridisciplinaire qui va pouvoir communiquer sur cette application et visualiser les mêmes informations en temps réel.
0: Ce qui fait qu'un éducateur qui connaît pas forcément l'enfant récupère les données et peut être s'adapter effectivement.
2: S'adapter, ouais.
0: Même si je pense que c'est compliqué effectivement.
2: En fait, ça remplace un cas de liaison numérique entre les différents intervenants et les familles, ce qui normalement se faisait encore sous format papier.
0: Et ça n'existait pas.
2: Sous format papier, mais sinon c'était très peu utilisé. Souvent, ce qu'on entendait souvent, c'est j'ai oublié le cahier de liaison à la maison, il a été perdu. C'est des données quand même importantes et confidentielles, et parfois ça se perd. Et donc l'idée, c'était de pouvoir centraliser toutes ces informations de façon sécurisée et simplifiée.
0: Surtout le carnet de liaison, il reste à la maison, il n'est pas updaté en temps réel, alors que là, on est en temps réel, quoi.
2: Complètement.
0: Toutes les infos. Il y a aussi le côté annuaire pour, par exemple, si l'enfant veut aller chez le coiffeur ou...
2: Alors pas encore, ça fait partie des choses qui vont arriver. Des évolutions. J'aimerais beaucoup, effectivement, pouvoir référencer tout un tas d'acteurs qui ne soient pas forcément des professionnels liés à l'autisme directement, mais des coiffeurs.
0: Donc là, on passe du B2B en B2C, quoi. Exactement. C'est qu'aujourd'hui, sur l'application, vous allez... Donc là, ça a été lancé en février 2020.
2: Oui.
0: Et ça ne fait qu'augmenter en termes de gens qui se connectent et qui s'abonnent, donc c'est un abonnement mensuel.
2: C'est ça.
0: Et donc c'est vrai que ce B2B2C aujourd'hui, comment il va évoluer, donc les annuaires effectivement avec des éventuels coiffeurs, avec
2: alors on a d'autres évolutions aussi qui vont concerner le milieu institutionnel, puisqu'aujourd'hui on propose déjà d'ailleurs aux petites structures, aux familles et aux différents professionnels, mais l'idée c'est de pouvoir enrichir cette application de nouvelles fonctionnalités pour qu'elles correspondent vraiment aux besoins de tous les organismes, tous les acteurs. J'ai en tête aussi le fait de pouvoir adapter l'application pour que des jeunes adultes autistes soient en voie de
0: professionnalisation. Prends de l'eau neuve, elle est très bonne, ça va faire du bien.
2: Elle est très très bonne cette eau neuve. et du coup puisse gérer de façon autonome l'application et que ça leur permette de gagner en autonomie dans leur quotidien.
0: Le film Hors Norme, il a aidé effectivement
2: Alors je sais pas s'il a forcément il a dû aider puisque c'est un des premiers films qui parle concrètement de ce que c'est l'autisme et pas juste les autistes Asperger qui ont été très médiatisés parce que c'est ce qu'on appelle les petits génies,
0: les Forrest Gump quoi.
2: Les Forrest Gump exactement. Alors ils existent aussi.
0: Bien sûr.
2: Mais c'est un très faible pourcentage dans la population.
0: Mais
2: autistique.
0: N'empêche pas qu'ils ont besoin aussi d'être accompagnés parce que
2: complètement ils ont également des besoins,
0: ils ont des
2: mais ils ont des besoins. Et là c'était la première fois qu'on mettait en avant à la fois les l'autisme sévère et également ce corps de métier qui est représenté par les éducateurs spécialisés dont on parle très peu dans les médias ou dans les films. Et donc de ce côté-là, je pense que ça a dû aider. Maintenant, il reste plein de choses à mettre en place en France et on a quand même beaucoup de retard.
0: Et pourquoi pas une association en fait ? C'est vrai que à un moment donné, on se dit mais ça devrait déjà exister, mais c'est vrai que le développement, enfin le côté ça a un coût, c'est compliqué.
2: Alors c'était une réflexion que j'ai eue au départ de me dire sous quelle forme je vais pouvoir proposer ce service-là et le fait qu'il y ait des coûts de développement pour l'application, qu'à mon sens rentrer dans un milieu de start-up, ça permet aussi de créer des partenariats, des collaborations, de découvrir un univers. D'aller plus vite, en quelque sorte.
0: Au final, d'aller plus vite, d'accord.
2: Et de remettre aussi au centre la possibilité que les parents choisissent en fait des services qui leur conviennent. Donc, bien sûr, on est d'accord, ça devrait pas être aux start-up de créer des solutions, des outils. On aimerait que ça soit la France, le gouvernement qui mette tout ça en place.
0: Quand c'est pas le cas, de toute façon, à un moment donné.
2: Plutôt que d'attendre, faut agir.
0: Bravo en tout cas, c'est une belle initiative. En gros, c'est un gros réseau social autour de l'enfant qui permet vraiment d'avoir toutes les infos. Et j'ai vu qu'il y avait une fonctionnalité aussi je pense que c'est génial parce que je pense que les parents, c'est compliqué de payer les éducateurs, il y a une gestion de paye sur sur l'application qui va être en route aussi.
2: Alors c'est pas tout à fait une solution pour la gestion de paye, là ça va être vraiment un système de pointage. Donc ça permet d'avoir un œil sur le suivi des heures que chacun des intervenants va effectuer, puisque en moyenne on parle pour chaque famille qui met en place une équipe comme ça pluridisciplinaire, on a en moyenne 5 personnes qui gravitent autour.
0: D'accord.
2: Donc parfois ça peut être beaucoup plus et parfois un peu moins, mais voilà, c'est une moyenne et c'est vrai que on reste à la charge des familles l'élaboration de la fiche de paye à la fin du mois. Et comme la facturation se fait principalement auto-horaire, à l'heure, c'est important pour les familles d'avoir un suivi.
0: D'avoir un suivi là-dessus.
2: Voilà.
0: D'accord. Non, mais c'est génial. Bravo. En tout cas, félicitations.
2: Merci.
0: Alors, ce qui est bien aussi, c'est qu'il faut effectivement aller sur le site internet, parce qu'il y a d'autres choses. Il y a des séries de podcasts atypiques qui expliquent effectivement le quotidien de ces familles et des éducateurs. Il y a le côté tuto vidéo. En tout cas, voilà, des ateliers de formation que vous menez aussi. C'est une des volontés d'Originel.
2: Enfin, de formation, de sensibilisation. On propose voilà de venir sensibiliser dans plusieurs milieux, donc périscolaire, scolaire. Là, on a sensibilisé plusieurs crèches pour leur expliquer quelles étaient les caractéristiques, les particularités de l'autisme, comment accueillir des jeunes qui pourraient être porteurs d'autisme, et ou alors quels sont les premiers signes pour détecter l'autisme et avertir les parents pour qu'ils puissent rentrer justement dans ce fameux parcours ensuite de diagnostic.
0: Bravo, super. Et ben félicitations. Merci. Et longue vie à Originel. C'est magnifique, ça te plaît ?
1: Incroyable.
0: Ouais,
1: moi j'ai respect éternel. Ouais, c'est vrai, j'ai une bonne partie de ma famille qui est dans le médical et paramédical et je trouve ça incroyable.
2: Merci.
1: Bah non, mais bravo.
0: Et donc ça fonctionne avec un abonnement, c'est ça, mensuel?
2: C'est ça, c'est un abonnement mensuel ou annuel, on choisit, qui a un petit peu moins de 30 euros par mois. Donc la famille, elle va créer le profil, elle met autant d'intervenants qu'elle le souhaite sans limite.
0: Bravo. Alors forcément, j'ai la dernière question, hein. J'espère que tu as réfléchi depuis tout à l'heure. Quelle est la question qu'on ne te pose jamais en interview, que tu aimerais qu'on te pose?
2: Comment on peut vous aider?
0: Alors, comment on peut vous aider?
2: Alors, il y a plein de façons, et j'avoue que comme on est quand même une start-up, la meilleure façon,
0: oui,
2: ça va être un soutien financier.
0: Soutien financier. Donc, en fait, cette start-up, donc tu es cofondatrice.
2: Oui.
0: Parce que tu l'as fondée avec?
2: Alors, notamment avec Sylvie Isambert, qui est également ma maman.
0: Voilà. Salut, Sylvie.
2: Salut. Et donc, voilà, qui a décidé de rejoindre l'aventure quand j'ai créé Originel à l'origine.
0: C'est génial, ma fille. Vas-y, fonce, quoi.
2: Bah oui, là, avec toute son expertise sur des postes de direction en communication marketing. Et c'est vrai que c'était trop super complémentaire par rapport à mes manquements à moi, puisque moi, je suis éducatrice à la base. Donc, je découvre aussi le monde de l'entrepreneuriat et de savoir, de pouvoir se faire épauler et accompagner comme ça par des personnes qui ont autant de compétences, c'est bien. Et encore, quand c'était sa mère, c'est encore mieux. Donc,
0: voilà, c'est côté familial jusqu'au bout. Aujourd'hui, vous êtes combien dans la structure?
2: Alors, on est 4 associés.
0: D'accord.
2: Donc, on travaille avec ma mère principalement. Et puis, on est accompagné de Ludovic Dazin, qui nous accompagne sur tout ce qui est montage financier, collaboration, partenariat.
0: Pour faire grandir le projet.
2: Exactement, le réseau. Et Antoine Aubert, qui est avocat de profession.
0: D'accord, super. Ouais. Eh ben, longue vie Originel, longue vie à Agatha.
1: Merci.
0: On va passer maintenant qu'on a un peu mis l'ambiance. on va passer sur quelque chose de plus léger avec un jeu qui s'appelle le jeu des quatre éléments. En fait, ce qui donne le tempo de la vie, ce sont les quatre éléments, forcément l'eau, le feu, l'air, la terre. Donc c'est simple. En fait, vous aurez dans le casque, vous choisissez effectivement votre élément. Dans le casque, vous avez un son sonore bien soutenu, bien dérangeant. Je vous donne des mots auxquels il me faut répondre par une pensée. Une idée rapide, c'est un peu le profilage de vos pensées pour mieux vous décrypter. Voilà, c'est le moment de vous détendre, de vous laisser aller. Si je vous dis ballon, bah vous me dites foot. Si je vous dis slip, vous me dites garçon ou glaçon, vous dites spritz. Voilà. On commence par qui? Gata.
2: Gata,
0: eau, feu, air, terre. Tu préfères quoi?
1: Ah, moi je suis clairement l'eau.
0: L'eau. Bon, DJ Stéphane. Ah, l'eau est à fond. On peut baisser un peu la lumière, la tamiser un peu, histoire d'être vraiment dans le mode
2: dans l'ambiance.
0: Pouvez-vous déchausser aussi? Je vous en prie. Gata.
1: Oui.
0: Détends-toi.
1: Oui.
0: Écoute l'eau.
1: Oui.
0: Si je te dis calculatrice.
1: Un compteur.
0: Linky, non? T'as changé? Non, t'as gardé le même compteur?
1: Oui, souvent.
0: Ouais. Si je te dis subvention.
1: Calculatrice.
0: C'est pas mal, ouais. Si je te dis vin blanc.
1: Euphorie.
0: Hein? Euphorie.
1: Euphorie.
0: Euphorie. Très bien. Si je te dis casquette.
1: Cheveux gras.
0: La classe, Robert Sion. Si je te dis couleur.
1: Orange.
0: L'orange. T'aimes l'orange?
1: Ouais, je sais pas. En fait, à Paris, je cherche toujours la chaleur. Et du coup, l'orange, je trouve que c'est.
2: La cherche tous.
1: Ouais.
0: C'est
1: la bien. Chaleur, la détente. Je sais pas, l'orange, je trouve qu'il y a un truc.
0: Très bien. Si je te dis basket.
1: Ballon.
0: Ballon, très bien. Tu fais du sport?
1: J'ai fait un peu de basket.
0: Très bien.
1: Un an.
0: Orange. Un ballon orange.
1: Un ballon orange.
0: Marron, mais. Ouais.
1: Comme tu peux le mettre à côté de mon fiancé.
0: C'est ça, à côté de Gustave. Gustave fait du.
1: Ah, il fait du basket lourd.
0: Lourd.
1: Ouais,
0: lourd.
1: Il s'entraîne à Basic Fit, il fait de la muscu.
0: Très bien. Hip-hop.
1: Beat.
0: Très bien. BEAT, hein, bien
1: oui,
0: évidemment.
1: Évidemment.
0: Bien, on vous remercie. Crayon.
1: Pointu.
0: Pointu, très bien. Saint-Ouen.
1: Mixité.
0: Corneille. Parce qu'on vient de loin. C'est la reprise que tu nous feras tout à l'heure.
1: Tout à fait. Corneille.
0: C'est pas chanteur forcément.
1: Baillé.
0: Hein. Baillé. Oui, oh, très joli. Très bien. On est sur les chansons là. Et le dernier mot, pizza.
1: Fromage.
0: Fromage. Ah, tu prends le
1: quel rapport avec l'eau?
0: Bon, rien.
1: Ah oui, bah.
0: C'est pour c'est juste pour rebondir, c'est n'importe quoi, mais c'est juste pour rebondir et sortir de quelque chose d'un peu plus léger. As-tu? Voilà. Comme ça, on apprend plein de choses de toi, hein, sur ce profilage pizza aux quatre fromages. Comme quoi, tu vois, t'as un prochain concert, moi, le 3 mars, le 2 mars, je t'emmène une pizza quatre fromages.
1: Parfait.
0: C'est le but. Marine, à toi, tu es prête au feu air terre.
2: Feu.
0: Feu. DJ Fire. Tu veux pas mettre une petite bûche là? Ça pétille pas. Tu es prête?
2: Oui.
0: Enfant.
2: Accompagnement.
0: Sirène.
2: Ambulance.
0: Ordinateur.
2: Ordinateur. Pomme.
0: Ah bon, t'es sur Apple toi? T'as un Mac?
2: Je l'étais, ouais.
0: Voilà,
2: avant qu'on me le vole.
0: Ah,
2: ouais.
0: T'as posé ça où?
2: Dans une voiture. Voilà, c'était une expérience hyper agréable le juin dernier.
0: Ils ont cassé le carreau,
2: ouais, cassé
0: et
2: le carreau,
0: t'avais
2: ont...
0: laissé le Mac sur le...
2: Alors non, j'avais laissé ça dans le coffre l'espace d'une heure et ça a suffi, voilà.
0: Bon, eh ben, ouais. Sympa,
2: ouais,
0: plaisir.
2: Ouais, ça fait
0: t'es où,
2: plaisir.
0: C'était à Montpellier?
2: Non, pas du tout, c'était dans le 20e à Paris.
0: Ah, sympa. Bah justement, ensuite, Montpellier.
2: Incubateur.
0: Incubateur, parce que donc la start-up originelle est basée à Montpellier.
2: Tout à fait.
0: Voilà. Et donc vous avez aussi le soutien de toute la région.
2: Toute la région,
0: Occitanie.
2: On est French Tech aussi, labellisé French Tech. Donc voilà, on a un gros soutien.
0: Autre mot, bateau.
2: Alors, en ce moment, je regarde une série qui s'appelle Viking, donc j'ai envie de te dire Ragnar.
0: Voilà, donc en plein dedans, là, c'est clair. Montre.
2: Retard.
0: T'es toujours en retard?
2: Alors, je me suis vachement, vachement améliorée, mais pendant un temps, j'étais assez en retard. Ouais.
0: C'est bien ce qui me semblait. Cadeau.
2: Noël.
0: 30 ans.
2: Dépassé.
0: Déjà?
2: Ouais.
0: Mais tu y fais pas.
2: Merci.
0: Montre. Ah bah j'ai déjà mis deux fois, j'ai fait un copier-coller, toi.
2: Avance.
0: Oui, je suis en avance. Et coquillage, le dernier mot de ce jeu.
2: Coquillage, Saint-Jacques.
0: Saint-Jacques.
2: Ouais.
0: Tu aimes les Saint-Jacques?
2: Ouais, beaucoup.
0: Très bien. Tu fais la cuisine, toi, ou pas?
1: Ouais.
0: Tu fais les Saint-Jacques ou pas?
1: Quand j'ai le temps, mais je fais pas trop de Saint-Jacques, j'avoue.
0: Marine, Saint-Jacques, tu sais les faire?
2: Oh, je sais les faire, ouais.
0: Eh ben voilà. Mmh. Après la boule noire.
1: On est à manger. La coquille Saint-Jacques,
0: ouais, ça peut être pas mal. Dernière étape des questions, ça sera les questions gênantes. Ah. Avant de se quitter, avant la reprise live acoustique de Corneille par Gata. Les questions gênantes, qui veut commencer?
2: Oh, écoute, je pense que c'est bien que tu commences à chaque fois. Je sais dans quoi.
0: Tu préfères. Hein. Donc en fait, la question gênante, c'est des questions posées par des amis, par des membres de la famille, qui obligent forcément une réponse qui peut être gênante, car intime. Toi, t'es en train d'angoisser, là. Et oui, ta mère m'a envoyé les questions,
2: et
0: tout
2: ouais.
0: à fait. C'est pour mieux vous connaître, en fait. Voilà, trouver la faille qui vous rendra plus
1: vous. Ah, mais tu veux dire qu'il y a
0: vous.
1: Quelqu'un qui t'a envoyé...
0: Ouais.
1: Non.
0: Ouais.
1: Oh, putain.
0: Ouais.
1: Qui est ce traître ou cette traîtresse?
0: Non, mais ça reste gentil.
1: Ouais.
0: Ça reste gentil. Bon, on commence par toi, alors.
1: Allez.
0: Gata, peux-tu nous raconter ton anecdote aquatique canadienne?
1: Qui a fait ça? Bon,
0: Alors, raconte-nous. Donc, t'as fait une tournée. Ah oui, j'ai oublié de dire tout à l'heure. Donc, tu es gagnante du Fer 2022.
1: Ouais.
0: Pour ceux qui ne savent pas, c'est quoi être gagnante du Fer?
1: Eh ben, le Fer, c'est une bourse de professionnalisation. D'ailleurs, je les embrasse bien fort. C'est une bourse de professionnalisation qui agit sur plusieurs pans de la carrière de musiciens qui ont des projets musicaux, quoi, de compos, des auteurs-compositeurs, voilà, interprètes. Et du coup, j'ai eu cette bourse. Donc,
0: il y a combien de candidats au départ? 200, 300?
1: Je sais pas trop. Je crois qu'il y a une présélection autour de 150. Je veux pas dire de bêtises. Je sais que le dispositif, depuis que moi j'ai été élue, a aussi évolué.
0: D'accord.
1: Il y a deux paliers différents à chaque fois.
0: Il y a pas deux personnes.
1: Quand on gagne ça, c'est que. Ouais, il y a pas deux personnes.
0: Bravo.
1: Ouais, complètement. C'était très chouette. C'était en plus à la sortie du premier single. Donc, c'était un timing.
0: Parfait.
1: Parfait, exactement. Et du coup, en fait, ils accompagnent les artistes sur

0: ils envoient des mails pour toi, pour t'envoyer des choses que tu as envie.
1: FAIR, hein, pour ceux qui.
0: Tout à fait. FAIR. Et du coup, grâce à eux, j'ai été jouer au Franco de Montréal en juin dernier, au sein d'une création avec plusieurs artistes. Et donc, quand je suis arrivée à Montréal, il se trouve que.
1: Il faisait froid?
0: Non.
1: C'était quand?
0: Juin, ça va.
1: Ah, juin, ça va.
0: Froid.
1: Oh, ouais.
0: Mais il se trouve que j'ai fait une tournée, en fait, moi, de 3 semaines au Canada, et je n'ai eu strictement que des galères.
1: D'accord.
0: Et j'avais décidé, en plus, cette tournée de partir la faire seule, parce qu'elle s'est calée au dernier moment, enfin, pour plein de raisons. Et je n'ai eu que des galères, quoi. En arrivant, je suis restée coincée à la douane.
1: Pourquoi t'es restée coincée à la douane? Parce que t'as répondu aux mauvaises questions?
0: Non, mais visiblement, en fait, mes visas avaient pas été demandés, alors que on m'avait dit qu'ils avaient été demandés.
1: D'accord.
0: Enfin voilà, que des trucs comme ça.
1: Ouais.
0: Et en arrivant à Montréal, les chiottes de ma chambre d'hôtel ont débordé.
1: Ah. Comme disent les Québécois, tu joues dans ta merde.
0: Sans que je les
1: voilà. C'est l'expression qui
0: ah, c'est vrai,
1: très
0: vrai.
1: Élégante, ouais. Tu joues
0: et
1: dans
0: du
1: ta
0: coup,
1: merde.
0: Bah, je suis rentrée.
1: T'énerve pas, t'es en train de stresser là.
0: Ouais,
1: t'as vu tout taper là.
0: Ça me tend.
1: Oui.
0: Et je suis rentrée dans la chambre.
1: Et donc t'avais le niveau.
0: Il y avait de l'eau, voilà exactement. Il y avait de l'eau comme ça partout.
1: D'accord.
0: Et t'as vu, pourtant l'eau est quand même mon élément tout préféré, mais pas cette eau là.
1: C'est quel hôtel qu'on n'y aille pas? Ça s'appelle comment?
0: Ah, je me souviens plus.
1: On les remercie.
0: C'est un hôtel sur genre 14 étages.
1: Ah.
0: Et ma chambre a quand même pourri 7 étages.
1: Ah oui.
2: Non, vous remerciez.
0: Il y avait de l'eau qui est tombée jusqu'à cette.
1: Et donc tu leur as dit, mais, désolé, mais je crois qu'il y a un petit
0: souci, quoi. J'ai ouvert la porte
1: très bien.
0: En rentrant.
1: Ils t'ont changé de chambre quand même.
0: Ils m'ont changé. Oui. Heureusement, mais du coup j'avais mon violoncelle qui flottait comme ça.
1: Ah oui, d'accord.
0: Et mon rack avec ma carte son, toutes mes trucs d'électronique comme ça qui flottaient. Et voilà, c'était une petite anecdote sympathique, quoi.
1: Voilà, toi j'ai des bonnes infos. Voilà.
0: La veille des Franco, donc on passe l'après-midi à la laverie tranquille, quoi.
1: Très bien, il t'a assuré. Ça s'est bien passé.
0: Ça s'est bien passé.
1: T'as pas été électrocuté sur scène
0: Non, c'était génial. J'adore les scènes. De cette taille-là, en vrai.
1: Et les Québécois, par rapport au public français, tu les sens comment?
0: Trop cool. Enfin, hyper ouvert.
1: Plus ouvert que nous?
0: Ouais.
1: Les Parisiens, bon, ceci dit, les Parisiens, c'est assez compliqué.
2: C'est pas très dur.
0: Non, mais en fait, ouais, ils sont. Pour le coup, on parlait de mettre des étiquettes sur de la musique. Eux, ils s'en foutent complètement, quoi. C'est-à-dire que juste, ils prennent et ils se posent pas de questions si ça les touche.
1: D'où la chemise bûcheron, parce qu'au final, c'est pas très joli.
0: Voilà, mais oui, mais la chemise bûcheron s'est retrouvée quand même partout, hein.
1: Oui, non, je sais bien. J'aime beaucoup les Québécois,
0: ils nous ont conquis, mais
1: voilà.
0: Je sais.
1: Azaf Avidan ou François The Atlas Mountain? Point d'interrogation. Est-ce que tu as une préférence entre les deux?
0: Tu peux partager.
1: Non,
0: François, c'est un ami.
1: Ouais.
0: Et que j'adore.
1: T'as fait la première partie des deux, hein.
0: Non, François, j'ai pas fait la première partie, d'accord. J'ai fait des violoncelles sur un titre qui s'appelle La fille aux cheveux de soie.
1: D'accord.
0: Et un autre titre avant sur son album d'avant. Et du coup, je me suis vu que c'était un single de cet album-là. On a fait pas mal de promos. Des fois, il habitait pas à Paris, donc des fois, je faisais des petites équipes de cordes et on travaillait. Je préparais la promo, quoi. Et du coup, je l'ai accompagné en promo un bon nombre de fois. On a fait des concerts ensemble, mais j'ai jamais fait de première partie de François.
1: Donc peut-être un featuring sur un EP prochain.
0: Ah,
1: entre Azaf et François, non?
0: Ah, bah
1: pas
0: oui.
1: Pas mal.
0: Azaf, j'ai pas son 06. Hein.
1: Bon, on va trouver, t'inquiète pas. Une anecdote scénique particulièrement gênante. Point d'interrogation. Ah, c'est qu'il y en a une là, apparemment.
0: Un jour, c'est pas pendant le concert, mais je suis tombée de scène. Et c'était très drôle parce que.
1: T'as fait comme Scheim.
0: Eh ben non, même pas, parce qu'en fait c'était après le concert, donc bon, ça va. Mais ce qui est drôle, c'est que j'avais mon pied comme ça, posé sur le rebord de la scène parce que je débarrassais du matériel.
1: Ton cuistave?
0: Non, j'avais un petit synthé dans les mains, donc ça va. Et en fait, je sais pas, ma chaussure n'avait pas de semelle. Enfin bref, j'ai eu plein d'entorses quand j'étais petite, donc cheville de merde. Et ma cheville a fait genre. Comme ça. Et sur le moment, évidemment, j'étais tellement gênée parce qu'il y avait quand même.

0: même si c'était l'entre-plateau, il y avait quand même des gens quoi dans la salle que j'ai rigolé. Ah. Mais comme pas permis, mais à 4h du matin, j'ai quand même appelé les pompiers et pendant 3 semaines, j'avais des béquilles et on me disait bon, qu'est-ce qui t'est arrivé ?
1: Je suis tombé de scène. Voilà.
0: Voilà. Petit dos, quoi.
1: Très bien. Privé de dessert ou privé de café, pour l'interrogation ?
0: Privé de café.
1: Ouais. Apparemment, t'es accro au café.
0: Oui.
1: Ouais. Combien de café par jour ?
0: En vrai, en ce moment, je me calme, mais je peux aller jusqu'à 7.
1: Jusqu'à 7.
0: Ouais, voilà. C'est trop.
1: Parce que t'as besoin de te réveiller, parce que ça te stimule.
0: Non, parce que
1: je suis au taquet, t'aimes bien.
0: Parce que je fais trop de choses, quoi.
1: Ah,
0: et puis du coup, tu vois, pour faire les. Non, je suis une grosse dormeuse, par contre. Non, mais je sais pas, le café, c'est comme si tu faisais une pause, tu vois.
1: D'accord.
0: Sauf que tu bois un café.
1: Tu fumes ?
0: Non.
1: Ah bah voilà, parce que généralement ça appelle, heureusement.
0: C'est vrai. Oh, oui, parce que 7 cafés.
1: 7 cafés, 7 clopes.
0: 25 paquets de clopes, quoi.
1: Ouais, un peu compliqué. Dernière question, est-ce que tu peux nous expliquer le fonctionnement du crédit d'impôt ? Pour l'interrogation.
0: Mais c'est quoi ? C'est Stéphanie qui a envoyé. Ouais. Mais pourquoi l'envoyer ?
1: Je m'as dit, mais elle est incroyable au niveau des subventions ou des crédits d'impôt. Donc voilà, c'était juste la petite blague.
0: Oh non !
1: Par rapport à ça. Voilà.
0: Alors, le fonctionnement du crédit d'impôt,
1: ne t'énerve pas, ne pars pas avec le câble, s'il te plaît.
0: J'aime bien le scratch.
1: Dominique Perrin, le propriétaire de ce studio, ne va pas être content.
0: Eh ben, non, mais c'est un crédit d'impôt qui permet
1: aux artistes
0: pour un enregistrement
1: phonographique,
0: voilà, qui ont une structure de type label ou d'ailleurs de spectacle, parce qu'il y a aussi crédit d'impôt pour le spectacle vivant. Et donc du coup qui ont une structure et qui leur permet en fait de récupérer 40% de leur investissement à la fin du financement de leur projet sur des dépenses éligibles qui sont des dépenses de clips, de toutes studio. Les dépenses de développement de studio, etc.
1: de promo
0: etc. Et donc voilà.
1: au sein du CNM
0: tout à fait, voilà. Et des impôts, quoi, enfin, mais c'est le CNM maintenant, c'est vrai
1: qui voilà, ouais. On vous remercie, merci beaucoup. Donc si vous avez besoin effectivement d'infos, vous contactez en message privé.
0: Non.
1: Il paraît que tu le fais pour des copains et tout ça, tout le monde te demande.
0: Tout le monde me demande, voilà. Mais je 2023
1: tu n'as plus le temps. Voilà, tu n'as plus le temps, ou tu envoies ton PayPal. Au bout d'un moment, c'est sympa d'être sympa, mais les journées ne font que 24 heures.
0: C'est ça.
1: Si tu dors beaucoup. Marine, t'es prête pour les questions gênantes ?
2: On va y aller, oui.
1: Ouais, je pense que ça va aller. Ta maman est ton associée chez Original. Ça se passe comment au quotidien ?
2: Mon associé, ça va.
1: Et ma maman ?
2: Non, ça va très bien. Ça va très bien. On arrive à bien séparer justement la casquette
1: des choses.
2: Maman et la casquette associée. Donc.
1: Ton visage est rempli de taches de rousseur. Tu le vis comment ?
0: Trop beau.
1: Ah ouais.
2: Du coup, je sais qui c'est.
1: Tu sais qui a posé ces questions-là ?
2: Ouais, je pense, non ?
1: Oui, je pense.
2: C'est l'associé maman ?
1: Oui, tout à fait. Ouais, complètement.
2: Oui, non, ça a été un très très gros complexe quand j'étais plus jeune. J'essayais de les gommer, j'essayais de les faire disparaître. Enfin, c'était bon, comme on est con quand on est gamin, quoi. Enfin, c'est beaucoup de jugements, de critiques.
1: Tu veux la gomme.
2: Mais non, mais je pensais y avoir réussi. Tu sais, ça dépose un, ça fait un peu de dépôt en fait, la gomme.
1: Ouais. Ah, tu faisais ça avec ça.
2: Des gommes comme ça, et je pensais y arriver, mais non.
1: Non, mais ça va très bien.
2: Je me suis un peu réconcilié avec. En fait, je les vois plus maintenant, mais.
1: Non, mais c'est un charme supplémentaire. Ça te va très bien. Depuis le début de l'aventure originelle, tu as passé le cap des 30 ans, ça te fait quoi ?
2: Ça a été dur. Le cap des 30 ans, ouais, c'est marrant, je l'appréhendais pas du tout. Et puis il est arrivé et ça m'a fait un choc. J'exagère, mais c'est une étape à franchir. Après, c'était effectivement, c'est marquant aussi parce que ça correspond à un moment charnière dans la création d'Originelle. Donc, bon, il y avait plein de choses qui sont arrivées cette année-là, qui étaient très positives, mais sinon, c'était un petit choc.
1: Bon, mais ça te va bien aussi, c'est comme l'étage de Roussin, ne t'inquiète pas. Quel groupe chanteur vivant ou non rêverais-tu de rencontrer ?
2: Bonne question.
1: Bon, déjà Gata, hein, voilà.
2: Ah, déjà, voilà. Mais du coup, je l'ai rencontré.
1: Voilà.
2: Non, je sais pas, Bowie.
1: Oui.
2: Ouais. Pour tout ce qu'il représente, pour le fait qu'il casse tous les codes, sa musique, le personnage qu'il incarnait.
1: C'était plutôt la période de Led Zeppelin ou la période d'avant Ziggy Stardust et compagnie?
2: Même d'avant, ouais. Mais franchement, je sais pas ce que ça donnerait, mais si je pouvais le rencontrer de son vivant, je pense qu'on se marrait bien, ouais.
1: Pourquoi n'aimes-tu pas ce qui est sucré?
2: Bah, je sais pas.
1: Rien du tout. Rien ne passe.
0: Ah, la chance.
2: C'était le cas. Alors, j'ai été vachement sucré quand j'étais jeune, hein, comme je pense beaucoup d'enfants. Et assez radicalement comme ça, sans que je comprenne pourquoi, je supporte plus ça. Donc je pense que ça reviendra. Mais pour l'instant, c'est
1: no way, c'est pas la peine. C'est bien en tout cas comme ça. Je t'invite
2: oui,
1: à
2: enfin,
1: dîner,
2: je me rattrape
1: comme ça,
2: tellement sur le salé. Voilà. Ouais, mais je me rattrape trop sur le salé.
1: Au niveau d'une minute, t'es peinard comme ça. Vous prenez une formule,
2: oui,
1: il y en a un qui prend l'entrée.
2: Exactement.
1: Tu prends l'entrée.
2: Prends le fromage surtout.
1: Voilà, et tu prends le dessert. Qu'est-ce que tu as fait de plus dingue dans ta vie dont tu es fier?
2: De dingue.
1: Ouais. Ah, je sais pas, je connais pas la réponse, j'avais pas les réponses, hein, forcément.
2: T'as pas les réponses?
1: Non.
2: Je sais pas, j'ai sauté en parachute, c'est dingue ça, peut-être.
1: Ah, bah ouais,
2: ah ouais.
1: Ouais.
2: Ou sinon de créer une start-up, c'est un peu dingue.
1: Ça, mais oui, puis c'est que le début, hein.
2: Oui, c'est ça.
1: Hein, on est au début,
2: c'est
1: là.
2: Ça,
1: donc, c'est pas fini, mais c'est déjà bien, donc, bravo, félicitations.
2: Merci.
1: Merci beaucoup, vous êtes plutôt bien sorti de ces questions gênantes, au final.
2: Oui, ça va, je m'attendais bien, du coup.
1: Ah ouais?
0: Je me suis plus affichée qu'elle, hein, quand même.
2: Oui, c'est vrai.
1: J'étais un peu plus libérée, mais ça, c'est vrai que, avec nos amis québécois, l'anecdote était magnifique.
0: Incroyable.
1: Et comme on parle de Québec, eh ben on parle de Corneille. Ben. Parce que la reprise que tu vas nous faire, maintenant, si tu es prête, si tu l'acceptes, c'est Corneille.
0: Tout à fait.
1: Pourquoi Corneille? Pourquoi ce choix de cette reprise?
0: Ben, en fait, tout simplement parce que les paroles me parlaient vachement en ce moment. Et on vit chaque jour comme le dernier, seconde vie, quoi.
1: Ce qui est incroyable, c'est que je me suis occupé de la promo de cet album de Corneille.
0: Non.
1: Bah si.
0: Eh ben dis donc.
1: Bah ouais, le monde est petit. Non, c'est pour ça que quand tu m'as dit je vais faire Corneille, j'ai dit bah tiens, voilà, si, on a travaillé pendant quelques temps et Corneille, ouais. Et cet album-là, magnifique, ouais.
0: Ouais, et du coup, moi j'aime bien faire des reprises un peu éloignées, enfin, à les arranger différemment. Et du coup, je trouvais que je pouvais l'arranger différemment et je m'y suis plongée.
1: Eh ben écoute, avec grand plaisir, si DJ Stéphane est dans la place, si tout est bon, on va pouvoir y aller pour cette reprise, pour

0: Bravo, bravo, bravo.
1: Merci à vous.
2: Bobo.
3: Félicitations, parce qu'on vient de loin.
1: Merci beaucoup.
3: Mais je vous en prie.
1: Ce n'est qu'une réinterprétation. Mais
3: oui, non, mais ça nous fait toujours plaisir. Gata, mille merci d'avoir répondu présente.
1: Merci à toi, merci à vous.
3: Merci Marine. Merci. Et à très bientôt. Et on se donne bien évidemment au courant pour de nouvelles aventures. Hein?
2: Avec plaisir.
3: Voilà, dans 2-3 ans, hein, le temps d'avancer, le temps de construire vos business models. 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
7: Il est 22h.
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9: Bienvenue dans ce nouvel épisode d'Allegro Symphonique. Bonjour, je suis Frédéric Alexandre et nous ouvrons cette heure musicale consacrée à la grande musique, à la musique classique, avec deux interprètes. D'abord, Lang Lang, le pianiste chinois mondialement connu, qui s'attaque au tout premier prélude et fugue du clavier bien tempéré de Jean-Sébastien Bach, composé en 1722. Bach avait conçu cette série de préludes comme un laboratoire musical pour explorer toutes les tonalités, et encore aujourd'hui, c'est une bible pour tous les pianistes de la planète. Ensuite, la violoncelliste et habituée de ce magazine, Camille Thomas, elle nous interprète une œuvre de Chopin. Frédéric Chopin n'a jamais écrit pour le violoncelle, mais ses préludes d'une grande intensité poétique se prêtent merveilleusement aux transcriptions. Camille Thomas, étoile montante de l'école française, sait y apporter sa sensibilité unique, et c'est pour vous, maintenant, dans Allegro Symphonique.

Après Jean-Sébastien Bach et Frédéric Chopin, voici Brahms avec le deuxième mouvement de sa symphonie numéro 2. C'est une œuvre écrite en 1877, souvent appelée la symphonie pastorale, car elle respire la nature et la sérénité, même dans ses passages les plus graves, les plus obscurs. Brahms, d'ailleurs, composa cette symphonie en seulement 4 mois, ce qui est très rapide pour lui, lui qui doutait très souvent de ses plus belles partitions. Ensuite, on mixe avec Sofiane Pamar, pianiste français connu pour mélanger les univers classiques et modernes. Pour nous, aujourd'hui, dans Allegro Symphonique, il revisite le Lacrimosa du Requiem de Mozart, composé en 1791. C'est malheureusement la dernière œuvre du maître de Salzbourg. Wolfgang Amadeus Mozart mourut avant d'achever ce Requiem et la légende dit qu'il composait comme pour ses propres funérailles. Une relecture audacieuse et émouvante pour vous dans votre radio, dans Allegro Symphonique.

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3: Double note dans ce magazine Allegro Symphonique. Nous retrouvons maintenant la clarinettiste Sabine Meyer, l'une des premières femmes admises au Philharmonique de Berlin dans les années 80, qui va interpréter maintenant le rondo final du concerto pour clarinette de Mozart, composé en 1791. Puis ensuite, Gauthier Capuçon, ambassadeur incontournable du violoncelle français. Il interprète le Salut d'amour d'Edouard Elgar, une pièce composée en 1888 comme cadeau de fiançailles pour sa future épouse Alice. Anecdote absolument charmante, Elgar l'avait d'abord intitulée Lisbeth Krüss en allemand, clin d'œil aux origines de sa fiancée.

Vous avez l'habitude de retrouver Allegro Symphonique dans votre radio et c'est très très sympa d'être en votre très bonne compagnie. Tchaïkovski, maintenant, nous transporte avec La Valse des Fleurs, extrait de son célèbre ballet Casse-Noisette, créé à Saint-Pétersbourg en 1892. Cette valse est devenue l'un des passages les plus connus de tout le répertoire du ballet, souvent reprise d'ailleurs dans des films et des publicités. Puis nous restons en Italie avec Giuseppe Verdi et l'ouverture de l'opéra Rigoletto, créé en 1851. Cet opéra fut au départ jugé scandaleux à cause de son intrigue très sombre, mais il est devenu un pilier du répertoire lyrique. Verdi travaillait souvent très vite, sous la pression des théâtres, mais dans Rigoletto, l'inspiration fut immédiate et fulgurante. Excellent moment de musique avec Allegro Symphonique.

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2: Et nous ouvrons cette session de trois titres continus avec Daniel Luzakovic dans Allegro Symphonique. C'est un jeune prodige du violon qui est né en 2001, déjà comparé aux grands interprètes du passé. Pour nous, il interprète le concerto pour violon numéro 1 de Bach, une œuvre écrite en 1730 à Leipzig, marquée par la vitalité et la précision baroque. Ensuite, Vivaldi et son automne, c'est la saison. Extrait des quatre saisons, Vivaldi avait rédigé des sonnets pour accompagner chacune de ces saisons, décrivant ainsi la chasse, les vendanges ou encore les danses villageoises. Enfin, pour conclure, Schubert et sa symphonie tragique. Écrite à seulement 19 ans, elle témoigne d'une maturité étonnante pour un compositeur si jeune. Trois pages contrastées, mais un fil commun, la jeunesse et l'énergie. Vous êtes dans Allegro Symphonique, votre rendez-vous hebdomadaire avec la grande musique.

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2: Pour cette dernière partie, nous retrouvons Frédéric Chopin dans ce magazine avec le fameux prélude numéro 15 en ré bémol majeur, surnommé tout simplement la goutte d'eau. Frédéric Chopin avait été inspiré par le bruit de la pluie tombant sans cesse, d'où cette basse répétée qui revient tout au long de la pièce. Yuan Di, pianiste chinois reconnu pour sa délicatesse de toucher, en livre pour nous maintenant une interprétation très sensible. Ensuite, dans ce magazine, retour de Daniel Lozakovic avec la romance tirée de la musique du film Le Dard, une mélodie douce et mélancolique, preuve que ce compositeur souvent associé à des symphonies monumentales savait également écrire des pages très intimes.

Et pour terminer ce numéro, place à une surprise, comme je le dis très souvent avec un petit bonbon, les moulins de mon cœur. Ce thème est immortalisé par Michel Legrand pour notamment le film L'affaire Thomas Crown avec Steve McQueen en 1968. Ici, il est repris dans une version instrumentale très élégante. Il relie la musique classique et la musique de film par la grâce vraiment d'une mélodie absolument inoubliable. Ce thème d'ailleurs valut à Michel Legrand l'Oscar de la meilleure chanson originale en 1969 et il est devenu depuis un standard repris dans le monde entier. Merci à vous, merci d'avoir suivi ce nouveau magazine Allegro Symphonique et je vous donne rendez-vous la semaine prochaine pour un très beau voyage à travers les siècles et les styles avec notre grande musique classique. Même jour, même horaire et même adresse.

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